Girls Day, une journée pour briser les stéréotypes de genre dans les carrières scientifiques au lycée Astier. Pour cette journée, les filles de 3e du collège Roca et les lycéennes de 2e ont été regroupées en binôme pour une immersion d'une journée consacrée aux sciences et au numérique. Les jeunes ont participé à des ateliers interactifs animés par le Centre des métiers et des qualifications du numérique de Valence.

0: on organise aujourd'hui une journée Girls Day scientifique pour leur faire découvrir les sciences et leur prouver qu'elles ont toute leur place dans les filières scientifiques au lycée Astier. Les filles s'empêchent dès la maternelle d'aller vers des filières scientifiques ou elles sont empêchées d'aller vers des filières scientifiques. C'est encore des clichés, c'est encore des stéréotypes qu'on traîne depuis des années et des années. Et nous, on a beaucoup moins de filles que de garçons. Et la proportion n'est même pas de 50-50, hein. On a deux filles pour 15 garçons. Et donc, on s'est dit qu'on allait travailler sur ça, et notamment avec le collège Roca, qui est juste à côté de nous. Et donc, on a choisi de faire une journée avec nos filles de seconde, qui elles aussi ont besoin d'être ouvertes à ces filières-là, parce qu'elles sont ici, mais pour autant, elles ne sont pas forcément ouvertes à ça. Et avec les filles de troisième. On travaille aussi avec le CMQ, donc Centre des métiers et des qualifications de Valence, autour d'ateliers autour du numérique. Et pour ça, on les a mis en binôme de deux, en trinôme de trois, pour qu'elles puissent se rencontrer, échanger.
1: Alors donc ce jeu s'appelle Chrono IA, ok? Le but c'est que c'est une frise chronologique. Vous avez 8 dates clés du numérique et de l'IA, ok? Vous avez 8 cartes où il y a le nom des inventions au dos des cartes. Le but c'est que vous puissiez placer les cartes aux bonnes dates pour retrouver et reconstituer la bonne frise, ok? Vous m'appelez dès que vous avez mis vos 8 cartes pour vous dire si c'est bon ou pas. Il y a 2 cartes bien placées sur les 8. Pour l'instant je ne vous dis pas. Je vous laisse un petit peu réfléchir.
2: Vous pouvez pas nous dire c'est lesquels?
1: Non. Pour ça, je vous dis pas. Placez les 8.
2: Ouais, il y a moyen que ce soit l'inverse.
1: Sinon, vous allez faire quoi? Vous allez faire un par un. Je vais vous dire oui, non, oui, non, chaque fois. On va pas s'en sortir. Et après, c'est très imagé. Neurone, c'est pas forcément un truc biologique. Ça peut être quelque chose, juste quelque chose d'écrit. Un texte, une formule.
2: Ouais,
1: parfait.
2: Ok. Et là, l'inverse.
3: C'est bon.
1: 4. La moitié est juste. Donc c'est pas mal. 4 aussi. Pas forcément. Essayez de regarder si ça peut se compléter par rapport à...
2: Ils sont...
1: Bah,
2: ça veut dire
1: E2 DGC. Et là,
2: il y en a combien de juste
1: 3. Ok. Voilà. Après, alors là, non, ça va. Mais de votre côté, il y a une carte. C'est pas logique où elle est placée.
2: C'est l'aspirateur.
1: Est-ce qu'en 57, l'aspirateur est tourné tout seul dans la maison pour aspirer le sol?
2: Donc
1: allez, je vous dis les bonnes réponses sur ce que vous avez là. Ça c'est bon, ça c'est bon, ça c'est bon, ça c'est bon.
2: Ah, ok.
1: Ok.
2: Donc, c'est l'inverse.
1: Donc, vous avez entendu les filles, c'est bon, vous avez vu l'IA, finalement c'est très très ancien. Ok, ça a commencé dans les années 50. En fait, c'était les bases, les formules mathématiques pour créer les premiers algorithmes, etc. Voilà. Et après, ils ont commencé à créer des petites choses. Et en fait, si vous voulez, l'IA, ça a été utilisé par les gouvernements surtout, ou l'armée. Donc, ça veut dire qu'en fait, c'était pas connu du grand public, c'était très secret. Donc, ça fait des dizaines d'années que c'est connu, c'est utilisé, mais nous, c'est que depuis ChatGPT. Ok. Allez, les filles, on switch dans le sens des aiguilles d'une montre, s'il vous plaît. Pardon, non. 3, pardon. T'as changé quelque chose?
3: L'aspirateur.
1: Ok. 5. Là, c'est bon.
3: 5. C'était ces 5-là qui étaient bonnes.
1: Bien joué. Donc là, sur les 5, finalement, il ne reste que 3 à intervertir. Ok. Donc là. Alors, t'as changé. Donc, 6. 6 bonnes réponses. Il te reste 2 cartes à intervertir, t'as gagné. Tu changes ou tu...
3: Non, mais ils sont
1: Alors là, 4 bonnes réponses.
3: Attends,
1: 5 bonnes réponses. Bravo. Tout juste, ouais. Bien joué. Eh ben oui. Bon, maintenant que vous avez les réponses, la voiture autonome, attention, hein, c'est pas une voiture classique. En fait, voilà, exactement. Le début de l'IA, il s'est fait en 1943. Vous vous rendez compte, c'est pas que de ChatGPT en 2019 ou 2020. Donc, 1943, premier neurone artificiel. Quand on dit neurone artificiel, en fait, c'est une formule mathématique. Il n'y a rien de palpable, c'est pas concret. Ok, on est en 43, c'est juste du coup mathématique. Et ensuite, ils ont, grâce au test de Turing, enfin Alan Turing, ils ont mis en place du coup un procédé pour différencier l'IA de l'homme. Ok, mais c'était très simple. Faut pas le voir comme nous, ChatGPT. C'était pas du tout ça. Ok. Et comme je l'ai expliqué, le grand public ne connaissait pas l'IA parce que c'était pour les gouvernements, c'était pour l'armée et c'était très privé. Ok, donc ça fait des dizaines d'années que c'est utilisé. Mais pas au grand public. Nous, on connaît que depuis ChatGPT et les applications qui sont sorties. Mais sinon, l'IA, ça a plus de 70 ans. C'est très, très vieux. Ok ? Il y a 5 bonnes réponses. C'est pas mal. C'est pas mal du tout.
3: Les trois premières, elles sont
1: juste ? Je ne sais pas. Il y en a 5. Il y en a 3, en fait, à intervertir. Alors, fais-toi confiance. Et vous? 3 bonnes réponses. Il y a des choses que vous avez placées qui devraient vous alerter. Pardon. Au moins une, déjà. Ça, c'est quoi? Aspirateur quoi? Robot?
4: Oui.
1: Donc, c'est automatique. Est-ce qu'en 1950, vous pensez qu'un aspirateur qu'il avait tout seul le sol dans les maisons?
4: Qui sait?
1: Moi, je sais. Je sais. Et non, je peux te dire que ça se faisait au balai et à la serpillière. Hein. Et encore. Donc déjà, vous pouvez potentiellement changer quelque chose.

0: Donc là, c'est le jeu du memory. Okay, c'est un jeu très connu. Vous avez le côté pile, le côté face. Le côté pile, vous avez des dates, des inventeurs ou des inventions. Et le côté face, vous avez vu, vous avez des logos ou des dessins. Le but, c'est d'essayer de regrouper la bonne date avec la bonne invention ou la bonne date avec le bon inventeur. Okay? Et de là, vous retournez les cartes. Si ce n'est pas les bons logos, c'est à l'équipe adverse. Si c'est pas l'équipe, vous êtes 2 contre 2. Et si c'est les bonnes paires, vous gardez la paire et le but, c'est celui qui a le plus de paires qui a gagné. C'est bon, les filles? Je vous laisse terminer. Je ne reste pas beaucoup. Qui c'est qui gagne là? Ah, c'est... Oula, c'est serré. Oula, c'est serré. Très important, très important. Vous êtes dans la même école? Vous deux ensemble. Donc là, il y a un vrai duel.
1: Attends. Un prénom des années 70, ça peut-être, ça fait... Parce que c'est pas français, je me dis... Alors que l'autre, ça peut être encore plus ancien. Il y a plus ancien, ça, mais on n'a pas les...
2: Pour les touches solaires, hein. Tigre Super.
1: Super, ça fait pas trop un nom... ouais, mais en 70...
0: Tiens, on a bien que tu te lances à un moment donné.
1: Non, soit...
2: Bah oui, le G.
1: Bah non, ça pourrait être elle.
2: Bah non, elle, on l'a déjà retourné.
1: Ah, je sais pas, hein. Bah, si tu veux, mais elle.
0: Oh, bien joué!
1: Et lui, c'est lui.
0: Mais si tu savais que lui, c'était lui, pourquoi t'as pas fait en premier?
1: Parce que je savais pas, c'était lequel.
0: Ok, bravo, ça s'est joué à rien.
1: Mais...
0: Donc, si elle perdait, tu gagnes, ça veut dire.

0: Alors, je réexplique. Là, vous avez 25 bâtons. Ça s'appelle le jeu de Nîmes. C'est un jeu qui se fait aussi sur Fort Boyard.
1: C'est le dernier qui prend le bâton, il perd.
0: Voilà. Donc, le but, c'est de tirer 1, 2 ou 3 bâtons à tour de rôle. Mais celui qui tire le dernier bâton, il a perdu. Donc là, le but, c'est d'arriver à trouver les deux conditions qui vous permettent de gagner à tous les coups. OK ? Encore une fois, c'est comme l'algorithmie. Il y a des boucles de conditions qui vous permettent de réussir à tous les coups. Donc si vous les appliquez, vous avez le résultat que vous souhaitez, qui est de gagner. Donc jouez pour l'instant et après essayez de voir en fait les étapes qui vous permettent de gagner et essayez de me trouver ces deux conditions qui vous permettent de gagner à tous les coups. Si vous pensez les avoir trouvées, vous me dites et vous jouez contre moi. Vas-y, commence. Vas-y. 2. Donc, je vous explique parce qu'on va pas tarder à tourner. Il faut deux conditions. Les deux conditions, c'est d'abord de laisser l'adversaire commencer et ensuite de suivre en faisant des multiples de 4. Ok, il y a 25 bâtons. Je compte pas le dernier. Ok, le dernier, je compte pas parce que c'est celui qui va faire perdre. Donc, il y a 24 bâtons à jouer. Multiple de 24. Pour les 24, c'est 6 x 4, 24. Ok. Vu qu'on peut tirer 1, 2 ou 3 bâtons, on va prendre le multiple de 4, pas de 6. Donc, si elle tire 1 bâton, j'en prends 3. Pour arriver à 4. Si elle en tire 2, j'en prends 2. Si elle en prend 3, j'en prends 1. 4, 4, 4, 4, 4. Voilà. Et on va arriver à 24. Dernier bâton, vu que c'est elle qui a commencé, c'est elle qui va le prendre, qui aura perdu. Ok, vous voulez tester entre vous? Laissez quelqu'un commencer et essayez d'appliquer la formule pour voir si vous gagnez. C'est compris ou pas? En gros, vas-y, moi je laisse commencer mon adversaire. Vas-y, je joue. Et je fais toujours un multiple de 4. Donc elle a pris 1. Pour arriver à 4, j'en prends 3. Et à chaque fois, je suis comme ça. Elle en prend 2. J'en prends 2 pour faire 4. Elle en prend 3. J'en prends 1 pour faire 4.
1: Totalement.
0: Et ainsi de suite. Et en fait, du coup, 4, 4, 4, 4. Tu es arrivé à 24. Et vu qu'il y a 25 bâtons, tu as pris combien là? Voilà, maintenant bah, prends 2. Vas-y, continue. 1, t'en prends
1: 3,
0: voilà.
1: Là, j'en prends
0: 3,
1: t'en prends 1.
0: Et du coup, vu que c'est elle qui a commencé, elle le prend, elle a perdu. C'est ok, les filles?

0: Donc là, c'est le jeu de puissance 4, classique, ok? Par contre, pour poser un pion, il faut répondre juste à la question qu'on nous pose. Vous avez deux types de cartes. Les rouges, c'est des vrais ou faux. Les verts, c'est trois propositions possibles, ok? Donc là, le but, c'est de pouvoir répondre juste, poser son pion. Si on répond faux, on pose rien. Et là, comme je vous expliquais, il n'y a pas besoin de gravité. Vous pouvez faire en commençant par le bas, mais vous pouvez mettre en plein milieu si vous voulez. Le but, c'est de faire 4 jetons d'affilée. Ok? Allez. Ah là là là là là là. Ça s'est joué à rien, non? J'ai vu que là...
1: Au début, je faisais qu'avoir des bonnes réponses et elle non. Et au moment où elle a eu une bonne, elle a mis ça là. Et après, elle a mis ça là.
0: Elle a enchaîné après.
1: Et ensuite, elle a plus du tout réussi.
0: C'est pas grave. C'est rien.
1: Ça fait 2-3 fois que je la gagne en fait.
0: T'as vu, elle est en France, hein?
1: Sur tous les jeux, j'ai gagné. Oh,
0: ouais. Moi, j'essaie d'être sympa. Non, non, mais depuis tout à l'heure, je l'ai pas.
1: Sur tous les jeux, je l'ai pas.
2: Ah, bah, c'est pas grave, je peux en mettre une là.
3: Voilà.
0: On n'est pas loin du chaos. Les jeunes, c'est qui? C'est toi?
4: Oui, non, c'est moi, les jeunes.
0: C'est toi?
4: Non, c'est moi, c'est moi. C'est
2: quelque chose.
0: Non, tu sais. Non, tu sais. Tu l'as fait là-bas sur le.
2: Proposition.
0: Oui.
2: Ok. La création du premier algorithme d'apprentissage. B. La création du premier neurone artificiel. C. La première fois qu'on utilise le terme IA.
1: C'est pas la première fois qu'on a un truc IA là. Et dis les deux premières.
2: La création du premier algorithme d'apprentissage. La création du premier neurone artificiel.
1: C'est la création du premier algorithme. Non, c'est la première du neurone. Non, du 57. Du premier algorithme.
2: Bravo, bravo.
1: Et du coup, je peux jouer?
2: Ouais.
1: Ah, c'est bon.
5: Du coup, est-ce que vous pouvez me dire ce que vous pensez des ateliers de cette journée et quel a été votre jeu préféré?
6: Personnellement, moi, c'est le jeu du memory avec les dates et les personnes à retenir pour savoir quand tel événement a été créé ou quelle personne a créé tel événement.
7: Moi aussi, ça a été le jeu du memory parce que j'ai gagné. Et j'ai réussi à me souvenir que ChatGPT avait été inventé en 2022.
8: Moi, j'ai préféré le Puissance 4 parce que c'était plus amusant le style de quiz, enfin avec plusieurs réponses en mode QCM. Je trouvais ça plus amusant qu'un memory. En fait, j'aime pas le memory, donc voilà.
9: Moi aussi, j'ai préféré le puissance 4 parce que c'était plus ludique.
10: Moi, je pense que mon jeu préféré, c'était le puissance 4. C'est bien ça, oui, c'est ça. Bah, parce qu'il y a des questions, il y a des réponses, et tout ce qu'on a fait avant, ça nous a permis de réussir lui. Enfin, on connaît à peu près tout, et je sais pas trop. Enfin, j'ai bien aimé, en tout cas, vraiment, j'ai beaucoup aimé.
11: Bah, moi, mon jeu préféré, c'était aussi le Puissance 4, parce que bah, je trouvais ça drôle de faire un petit jeu comme ça, qui nous rappelle notre enfance.
12: Moi, mon jeu préféré, c'était le jeu avec les petits bâtons, mais j'ai oublié le prénom, les Mikado, ouais, c'est ça.
13: Bah, le jeu préféré, moi, j'ai bien aimé le Memory, c'était bien.
14: Moi, j'ai bien aimé le jeu avec les bâtons, les 25 bâtons, où faut compter.
15: Moi j'ai bien aimé le Puissance 4 parce que c'est où on a appris des choses.
16: Le jeu des bâtons.
17: Pareil. Le Memory.
18: Moi aussi le Memory.
19: C'est pas seulement une journée autour des sciences, mais c'est aussi une journée pour découvrir le lycée. Le but, c'est aussi de voir qu'on est bien dans ce lycée. C'est un lycée qui est à taille humaine, un lycée familial et agréable. Et je crois que c'est important aussi pour elle, enfin en tout cas pour nous, de montrer que c'est ça aussi le lycée Astier.

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2: Bonjour à toutes, bonjour à tous et bienvenue dans ce nouveau numéro hors série de Pop Collection, une émission consacrée, et ce sera d'ailleurs la deuxième de cette série de hors série, consacrée à quelques incontournables de la chanson française. On écoutera Edith Piaf avec L'hymne à l'amour, Renaud avec Mistral gagnant, Nino Ferrer et Le Sud, Charles Aznavour avec La Bohème, et tout de suite on commence avec un morceau de Georges Brassens, le titre « Je me suis fait tout petit ».

0: « Je me suis fait tout petit » est une chanson de Georges Brassens qui est sortie en mars 1956, chanson éponyme de l'album dont elle est la première chanson. Elle décrit l'amour de l'auteur envers sa compagne de l'époque, Joa Heyman.
1: « Je rampe et je fais le beau quand elle me sonne. »
0: Dans le premier couplet, l'artiste évoque un passé de dur à cuire qui se laisse à présent dominer par sa compagne. Il utilise notamment le chant lexical du chien qui se soumet à son maître. « Je rampe et je fais le beau, j'étais chien méchant, elle me fait manger, etc. » Ensuite, il reprend dans le deuxième couplet l'opposition entre son passé d'homme libre et fier et son présent d'homme soumis. Ainsi, le dur à cuire devient tout chaud, tout rôti. Par exemple, dans le troisième couplet, il évoque le côté jaloux de Joa qui tue à coups d'ombrelle une demoiselle que son homme admire. Cela peut être compris au sens littéral ou au sens figuré en donnant l'image de Joa qui cache la vue de son homme avec son ombrelle.
1: La cuire, elle m'a converti.
0: Enfin, dans le dernier couplet, il parle du dernier supplice qu'il subira probablement lorsqu'il se mariera. Ainsi, l'auteur reprend l'expression « avoir la corde au cou » dans l'extrait suivant qu'on se pend ici, qu'on se pend d'ailleurs, s'il faut se pendre. Fin de citation. Joa n'est ni la meilleure ni la pire des compagnes, mais s'il faut se marier, autant le faire avec elle. En tout cas, les couplets sont chacun suivis d'un refrain, 4 au total, dans lesquels Brassens donne une image enfantine de la demoiselle. Elle ferme les yeux quand on la couche, elle fait maman quand on la touche, et le chanteur l'appelle poupée. Brassens avait en effet pour habitude de surnommer sa compagne Poupchen, ce qui veut dire poupée en allemand. Ce morceau reste en tout cas un des plus jolis de Georges Brassens et une des plus sincères expressions de l'amour, même si l'auteur se soumet quelque peu au fort caractère de sa compagne. Il semble, ma foi, plutôt bien s'en accommoder. Je vous propose de l'écouter tout de suite avec beaucoup de tendresse.

Je vous parle d'une chanson que les moins de 20 ans doivent tout de même connaître. Nous sommes en 1965. Charles Aznavour est devenu une star internationale avec des tubes inspirés de sa propre vie, tels que « Je me voyais déjà » en 1961, « Les comédiens » en 62 et pourtant en 63, « Formi formidable » en 64 et j'en passe. Il sort « La Bohème » en 1965 et ce succès mondial se confirme. Cette chanson est prévue à l'origine pour être chantée par Georges Guettari dans l'opérette « Monsieur Carnaval », opérette de Charles Aznavour, créée en 1965 au Théâtre du Châtelet de Paris avec un livret de Frédéric Dard. Charles Aznavour l'enregistre avant la générale de l'opérette, ce qui provoque des querelles médiatiques entre les deux artistes et leurs maisons de disques respectives, à savoir Barclay et Pathé Marconi. Le succès des ventes de disques des deux interprètes favorise leur réconciliation grâce aussi à la médiation assurée par Frédéric Dard. Cette chanson est une des plus emblématiques de la longue carrière de Charles Aznavour. Elle est vendue seulement à plus de 200 000 exemplaires en France. Elle connaît un succès international en 5 langues, en anglais, en allemand, en italien, en espagnol et en portugais.

Cette chanson, qui a su traverser les âges, évoque la nostalgie d'un artiste ayant connu un Montmartre idyllique, mais qui n'existe plus. Elle s'ouvre sur un premier couplet, souvent repris, pour exprimer le bon vieux temps. Je vous parle d'un temps que les moins de 20 ans ne peuvent pas connaître, ce qui évoque une période dans la jeunesse, probablement du protagoniste de la chanson. Cette nostalgie d'un lieu disparu transparaît au fil de la chanson, bien plus que l'esprit bohème lui-même. Au cours d'une interview, Charles Aznavour avait déclaré que, je cite, « c'est l'inconscience et la liberté totale au moment où on peut s'inventer artistiquement, mais aussi se construire par rapport à autrui. C'est ainsi une chanson qui traite du style de vie de bohème, d'une vie d'artiste insouciante, dans la pauvreté. » Fin de citation. Une chanson, en tout cas, qui résonne toujours aujourd'hui de façon universelle.

Nous sommes en 1971. Nino Ferrer revient vivre en France après un séjour de plus de 3 ans en Italie, où il a enrichi son style musical de nouvelles influences, comme en témoigne par exemple son album Rats and Rolls, publié confidentiellement en 1970. Souhaitant être reconnu comme un musicien important et non un faiseur de variété, il est porteur d'une ambition nouvelle, proposer des albums désormais conçus dans leur globalité. Il utilisera même à l'époque le terme d'opéra en 40 minutes, à la place des collections de chansons sorties en 45 tours que sont ses premiers albums. Il publie ainsi Métronomie en 1972, un album de rock progressif et psychédélique, et en début 73 paraît Nino Ferrer and Legs, un album studio résultant de sa rencontre avec le guitariste anglais Mickey Finn et qui propose des morceaux plus bruts. Il s'inspire ensuite de la musique folk et country américaine, et c'est là que naît cette chanson qui nous intéresse ici, initialement intitulée South. Le morceau est entièrement en anglais, il est enregistré en novembre 73 au studio londonien Trident. Il porte la marque des productions anglo-saxonnes de l'époque, à savoir une forte réverbération, un orchestre à cordes rappelant certaines productions des Beatles ou de T-Rex enregistrées dans le même studio. Et puis l'enregistrement est ensuite enrichi par une contribution vocale, celle de Radia Fry, une danseuse, mannequin, actrice américaine, amie de l'artiste.

Cette version, qui est donc la version originale du Sud, paraîtra sur l'album Nino and Radia et connaîtra un succès d'estime avec 60 000 exemplaires écoulés. Et puis, Nino Ferrer est à l'époque entre deux maisons de disques. Il refuse tout d'abord de concéder à Barclay, sa maison de disques, au moment où il enregistre cet album, de faire une version en français. Pourtant, ses producteurs insistent. Il quitte Barclay, entre autres. Pour cette raison, il signe chez CBS, mais finalement concédera la publication d'une version française de South, baptisée Le Sud. Il avait d'ailleurs déjà écrit les paroles auparavant. La chanson est enregistrée et sort en 1975, le 25 février. Ce sera le dernier et plus grand succès du chanteur. Elle est le symbole de la carrière de cet artiste, par lui très mal vécu, partagé entre succès populaire et album ambitieux, ignoré du grand public. Pourtant, cette chanson reste aujourd'hui un monument de la chanson française qu'on prend toujours beaucoup de plaisir à réécouter.

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1: Vous avez certainement reconnu dès ses premières notes Mistral Gagnant, cette chanson de Renaud qui a donné son nom à l'album Mistral Gagnant qui est sorti en 1985. Le titre vient tout simplement du nom d'une ancienne confiserie, le Mistral Gagnant, confiserie disparue bien avant l'enregistrement de la chanson. C'est un titre dans lequel Renaud parle de ses souvenirs et des bonbons de son enfance. Elle est largement imprégnée de la mélancolie du chanteur exprimé au travers de ses souvenirs de bonbons, aujourd'hui disparus, comme le temps qu'on ne peut pas récupérer, les fameux Mistral Gagnant, mais aussi les Roudoudou, les Carensac, les Minto ou encore les Coco Boer. La chanson est destinée à sa fille Lolita. Renaud raconte que cette chanson ne devait pas figurer sur l'album car il pensait qu'elle était, je cite, « trop personnelle et n'intéresserait pas grand monde ». Fin de citation. Écrite un soir, en une demi-heure, dans un coin du studio de Los Angeles, là même où il enregistre son album, dont il n'a pas encore la chanson-titre, il appelle sa femme, Dominique, et il la lui chante au téléphone. Après l'avoir entendue, cette dernière aura ces mots « Si tu ne l'enregistres pas, je te quitte ». La suite, on la connaît. En mai 2015, et selon un sondage BVA, Mistral Gagnant est désigné chanson préférée des Français devant Ne me quitte pas de Jacques Brel ou encore L'Aigle Noir de Barbara. Mistral Gagnant a non seulement donné son nom à l'album, mais elle a été aussi reprise de nombreuses fois depuis sa création. Elle a été interprétée, entre autres, par Maxime Le Forestier, Amel Bent, Yves Duteil, Lara Fabian, Jean-Louis Aubert, Camélia Jordana, Jean-Baptiste Monnier, La Grande Sophie, Cœur de Pirate, Grand Corps Malade, Louane et Calogero, Florent Pagny, Jack et j'en passe. Une chanson qui a même donné son nom à une association, puisqu'en 1991, l'association belge Mistral Gagnant est créée sous le parrainage de Renaud. Elle a pour objet de réaliser, le temps d'un jour, le souhait d'enfants atteints de maladies graves. Depuis lors, plus de 900 souhaits d'enfants ont été réalisés. On écoute tout de suite ce chef-d'œuvre de la chanson française.

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un grand classique parmi les grands classiques à la fois d'Edith Piaf et de la chanson française. L'hymne à l'amour est une chanson sortie en 1950 dont les paroles ont été écrites bien sûr par Edith Piaf et la musique par sa fidèle de toujours Marguerite Monod. Une chanson qui bien sûr est passée à la postérité et qui a été écrite lorsque Edith Piaf pensait à l'homme qu'elle aime, à savoir à l'époque le boxeur Marcel Cerdan, rencontré en New York en 1948 où elle est en tournée. Début 1949, le couple achète une maison à Boulogne-Billancourt et c'est dans cet intérieur qu'Edith Piaf va écrire ce qui va devenir l'un de ses plus grands succès. Arrangée par Albert Lazry, la chanson est déposée en 1949. Marguerite Monod se serait inspirée du Lied Frühlingsrat de Robert Schumann en composant la musique, excusez mon piètre allemand. Initialement, Edith Piaf aurait offert l'hymne à l'amour à Yvette Giraud, qu'il enregistrera seulement en 1965 après la mort de Piaf. Finalement, Piaf chante cette chanson pour la première fois le 14 septembre 1949 au Versailles, un cabaret de New York. Le 28 octobre de la même année, Marcel Cerdan meurt dans l'accident du vol Air France 009 et malgré le choc de cette perte, elle monte symboliquement le soir même sur scène afin de lui rendre hommage en chantant et en lui dédiant cette chanson. Elle l'enregistrera finalement le 2 mai 1950 avec l'orchestre de Robert Chauvigny. Edith Piaf interprète cette chanson aussi dans le film Paris chante toujours de Pierre Montazel en 1952. Et puis, on ne peut que souligner, bien sûr, l'interprétation de Céline Dion aux American Music Awards en 2015 et le 26 juillet 2024, bien sûr, lors de la cérémonie d'ouverture des Jeux Olympiques d'été à Paris. Pourtant, c'est bien la version originale d'Edith Piaf que l'on écoute tout de suite.

0: Et bienvenue à l'écoute de La Vagabonde, votre émission qui couvre l'actualité culturelle sur la radio Info RC. Aujourd'hui, nous vagabondons avec la journaliste et écrivaine Aline Cochard, vagabondage du village de Saint-Joseph-les-Bans jusqu'au village de Méras. Bonjour Aline.
1: Bonjour.
0: Tu viens de publier un deuxième ouvrage dans la collection Le Jour Où aux éditions du Virage, maison d'édition locale et artisanale que tu as créée et qui est basé dans le village de Saint-Joseph-les-Bans. C'est le village dans lequel tu t'es installée en 2020 et qui est au cœur de ton premier livre. Et ce second livre, dont on va aussi parler aujourd'hui, t'a amené jusqu'au village de Méras. Alors on va être ensemble pendant une trentaine de minutes pour parler de la fabrication de ces livres, de tes premiers pas dans les vallées ardéchoises jusqu'à l'agrafage, en passant par le massicotage et la rencontre avec les habitants et habitantes, et l'écriture aussi en tant que telle. On a un beau programme devant nous sur les ondes du 88.6. Toi, qu'est-ce que ça te fait d'être ici aujourd'hui?
1: Ah bah alors, ça me fait beaucoup d'émotions, parce que j'ai l'impression que ce projet qui est né vraiment d'un virage, hein, le virage que j'ai pris en juillet 2020, est en train de montrer qu'il a vraiment du sens, quoi.
0: En juin 2025, tu as publié Le Jour Où, 10 habitants de Saint-Joseph-les-Bans se racontent. Et aujourd'hui, tu reviens avec un deuxième livre dans la même collection, Le Jour Où, 7 habitants de Méras se racontent. Tu es donc allé à la rencontre des habitants de ces villages pour recueillir des histoires. Et ce qui préexiste à tout ça, c'est le jour où toi, Aline Cochard, tu as rencontré le village de Saint-Joseph-les-Bans. Alors, est-ce que tu peux nous raconter ce moment, ce virage, comme tu dis?
1: Mais évidemment, surtout qu'on le trouve très facilement. En Ardèche, il y a beaucoup de virages. Et celui-ci, il est particulier. C'est le virage à gauche

0: quand tu te trouves sur la crête, sur la route qui va de Sarracé au Mont-Gerbier de Jonc. Très très belle route, la D122 si je ne m'abuse. Et j'étais sur cette route au volant d'une petite voiture de location avec ma fille Juliette sur le siège passager et le pique-nique dans le coffre. Et on vagabondait justement en Ardèche, on était là de passage hein, en vacances, sans attache aucune, on ne connaissait pas le département. Et on s'était retrouvés par hasard sur cette route et je lui avais dit, bah, tiens, puisqu'on est là, on va aller pique-niquer au Gerbier de Jonc. Et puis ça tourne les routes, hein. Et moi j'avais faim et c'était absolument pas calculé. On arrive au col de la Fayolle où j'étais déjà subjuguée par les paysages parce qu'on est vraiment à la frontière entre le nord et le sud. Et là, à la Fayolle, soit tu vas tout droit vers le Gerbier de Jonc, soit tu tournes à droite Saint-Julien-du-Gard, soit tu tournes à gauche direction Saint-Joseph-des-Bancs. Et c'est ce que j'ai fait. J'ai viré dans l'azur, quoi. J'aurais pu aller à droite, hein, ben non, je suis allée à gauche. Et j'ai dit à Juliette, oh écoute, on ira manger un autre jour à Saint-Machin, là au Gerbier de Jonc, j'ai faim moi, on tourne à gauche, c'est joli. J'ai dit exactement ça, viens on tourne à gauche, c'est joli. Et on a dégringolé la petite route, là pour le coup c'est la D218, qui nous a amené 6 km après dans ce village. Il y avait l'auberge qui était ouverte, on a pris un café, on a mangé notre pique-nique, l'aubergiste nous a invités, on pouvait apporter notre pique-nique dans cette auberge, c'était sympa. Et il m'a parlé de la piscine, et tout de suite ça m'a interpellée. Je lui ai dit, quoi, une piscine dans un... J'ai trouvé les villages absolument charmants quand je suis arrivée, avec ses façades offertes au soleil, comme ça. Et puis, il m'a parlé de la piscine, alors je suis allée voir la piscine. Et puis, en redescendant, j'ai laissé un message au maire, parce que je savais que le maire, enfin, l'aubergiste m'avait dit que le maire avait des pistes de maisons à vendre. Je ne savais pas si ça allait être possible, hein. Mais bon, et du coup, j'ai rappelé le maire, et le maire m'a rappelé. Et je suis revenue une fois, deux fois. Et puis, au bout de 3-4 fois, j'ai trouvé la maison dans laquelle je me suis installée à la fin de la même année, quoi.
1: Et 5 ans plus tard, c'est ce même maire qui a préfacé l'ouvrage que tu as publié.
0: C'est ça, ouais.
1: On entend bien comment le nom des éditions du Virage prennent tout leur sens. Il fallait faire au moins un virage pour arriver jusqu'à Saint-Joseph-des-Bancs.
0: Ouais. Et le logo a été dessiné par ma fille, Juliette, qui s'est inspirée justement du paysage qu'on voit quand on monte vers le col des Plongeons, avec ce serpent de bitume, quoi.
1: Et les éditions du Virage, c'est une entreprise 100% locale et artisanale. Tu disais que c'est ta fille qui a créé le logo. Qu'est-ce que ça veut dire 100% local et artisanal ?
0: Alors, on va dire artisanal parce que je récupère, il y a un imprimeur qui n'est pas artisanal. Lui, il y a un imprimeur à Aubenas, on peut le citer peut-être, hein, l'imprimerie ACL. Donc, il me fournit les pages intérieures et les couvertures. Ensuite, je rentre chez moi. Il me fournit aussi la graffeuse d'imprimeur. Je rentre chez moi, j'assemble les couves et les pages intérieures. J'agrafe, je plie. On redescend, ça fait encore des virages jusqu'à Aubenas pour que les livres soient complètement coupés. On appelle ça le massicotage pour qu'ils soient vraiment au format, qui n'est pas tout à fait un demi-format A4. Pour que ça c'est plus joli, si c'est plus fin comme ça, plus mince. Et puis après, donc ça c'est complètement local en tout cas. C'est un travail d'équipe. Bon, c'est vrai que je suis l'éditrice, la rédactrice, l'enquêtrice, la donneuse d'ordre, la chef d'entreprise. Oh là là, ça fait un peu trop, hein. Mais je ne pourrais pas faire ce magnifique projet sans ma graphiste préférée qui entendra cette émission, Claire Thibouméry, qui est graphiste à Paris, que j'ai connue dans la presse à Paris. On a travaillé pour le journal Le Monde ensemble et on a bien rigolé. Et mes très chères réviseuses, un métier qui disparaît malheureusement, correctrices et réviseuses de presse, Emmanuelle Dunoyer, Patricia Lepez et Véronique Boismartel, qui ont été des collaboratrices, des collègues du Point, où j'ai travaillé quelques années, et qui me font le plaisir de relire les textes.
1: Et tu vis donc maintenant à Saint-Joseph-les-Bancs depuis 2020, et tu as eu envie de recueillir et de raconter les histoires des habitants et des habitantes du village. Pourquoi cette envie ?
0: Écoute, parce que je suis journaliste, ça c'est mon métier, mais c'est peut-être une vocation quand même, hein. J'ai toujours été intéressée par un peu curieuse des autres. J'avais cette idée qui me trottait dans la tête que plutôt qu'apprendre des choses à travers un guide touristique un peu formaté, c'est quand même plus sympa si on demande aux habitants, après tout, comment ça se passe chez vous, etc. Et pour, comme on dit dans notre jargon, on angle un sujet, je m'étais dit, on va partir d'une anecdote. C'est pas du tout un concept exclusif. Enfin, le jour où, je pense qu'il y a des rubriques dans les journaux, je pense, qui existent et qui portent un peu ce nom. Donc c'est vraiment le verbatim, quoi. On recueille un récit. Aujourd'hui, je vais vous raconter comment il m'est arrivé ça, comment j'ai croisé machin, etc., etc. Je trouvais que c'était une bonne approche. Il y avait un côté un peu justement décontracté, quoi. Enfin, en tous les cas, de parole, quoi. La seule contrainte, c'est que l'histoire ait un rapport avec l'endroit où ils habitent. Donc, pour que, au fil des mots, au fil des paragraphes, on apprenne des choses sur la commune.
1: Et aujourd'hui, la récolte s'agrandit à travers les vallées ardéchoises, puisque tu publies un deuxième livre. Ici, ce sont les voix des habitants du village de Méras que tu donnes à entendre. Quelle est l'histoire de ta rencontre avec le village de Méras? Est-ce que là aussi, il y a le jour où
0: Alors, le jour où, je suis devenue bibliothécaire bénévole déjà à Saint-Joseph-des-Bancs. On me l'a proposé, ça non plus, c'était assez chouette. C'est-à-dire que ça montrait aussi que l'intégration était assez réussie, puisque la personne qui s'occupait de la bibliothèque ne pouvait plus. Et elle a dit, on n'a qu'à demander à Aline, elle aime bien les livres. Bon, c'était pas faux. Et je me suis retrouvée à animer ces petits rayons de bibliothèque à Saint-Joseph-des-Bancs. Et pendant que je faisais le premier, je me suis dit, je vais faire passer un message à toutes les bibliothécaires du réseau en disant, je me présente, j'ai ce projet, etc. Si vous connaissez des gens qui ont des récits à raconter. Et là, c'est l'ancien adjoint à la culture de la mairie de Méras, Patrick Morlet, qui m'a répondu par mail et qui m'a dit, écoutez, nous, on a... C'est ça. Oui, c'est intéressant votre projet. Écoutez, nous, on a peut-être des gens qui auraient des histoires à vous raconter et on s'est rencontrés comme ça. Et Méras, c'est loin de Saint-Joseph-des-Bancs, c'est quand même 45 minutes de route, mais ça valait la peine, quoi. Donc, j'ai fait plusieurs allers-retours et j'avais en tête des sujets que je voulais absolument traiter parce que pour faire connaître la commune, donc j'essaye quand même à chaque fois de me dire, cette commune, il faut traiter quand même de ça, parce que, par exemple, à Méras, c'était difficile de ne pas parler de la géologie, puisque c'est vraiment très, très, comment dire, d'un point de vue nature, environnement, c'est très, très marqué comme ça. Donc, de fil en aiguille, j'ai rencontré des gens de tous âges, parce que c'est un peu ça aussi le propos, de rencontrer des anciens et des plus jeunes. Par contre, je me suis arrêtée à 7 habitants cette fois-ci, parce que je me suis dit, 7, c'est le chiffre de l'Ardèche. Et puis, je me suis dit, après tout, les éditions du Virage, c'est moi, c'est ça qui est bien aussi. Si j'ai envie de faire 7, j'en fais 7. Et puis, comme ça, ça fait varier. Et puis, ça s'est passé comme ça. Et donc, j'ai mis à peu près 1 an à le faire. Et le premier, c'était plutôt 2 ans et demi.
1: Et par rapport à Saint-Joseph-les-Bancs, qu'est-ce que ça change pour la rencontre avec les habitants de ne pas habiter le village lui-même?
0: Ça, tu mets le doigt sur une chose difficile, parce qu'effectivement, à Saint-Joseph-des-Bancs, c'était, même en venant de l'étranger, ne connaissant pas grand monde, etc., les gens, eux, me connaissaient. Donc ça, déjà, c'était un peu plus facile. À Méras, c'est carrément pour moi l'inconnu total, et je suis une inconnue totale pour eux. Et j'avais pas encore le premier livre, en plus, quand j'ai commencé. Il était en train d'être fait. Et donc, je saurais pas comment l'expliquer. Il y a aussi le journaliste, c'est quelqu'un qui, de mon point de vue, c'est quelqu'un qui arrive un peu, pas sur la pointe des pieds, mais qui essaye de pas... d'écouter, quoi, et de ressentir un peu... Parce qu'il y a des personnes qui vont peut-être parler, mais ça, c'est pas évident tout de suite. Ou des personnes qui vont vouloir parler, mais au contraire, c'est ils parlent trop et ça n'a plus d'intérêt. Donc, il faut arriver à voir. C'est vrai qu'on a les oreilles. Enfin, tu connais ce métier. On a les sens en éveil quand même. Et après, c'est vrai que quand il y en a un qui parle, après il dit au copain, tiens, tu peux y aller. Il y a un peu ça aussi.
1: Et dans tous les cas, d'ailleurs, dans les deux situations, tu as une place un peu particulière. En étant à la fois habitante ardéchoise et à la fois, parisienne, tu vis ici, mais tu ne viens pas d'ici. C'est à la fois un ancrage et un décalage. Qu'est-ce que ça change par rapport au regard que tu portes sur ces histoires?
0: Alors, ce que je trouve chouette, c'est que ça garde toujours... je suis complètement neutre dans toutes les histoires. Dieu sait qu'il y en a, mais que ce soit dans les villages, dans les villes, c'est pareil. Moi, je connais pas les polémiques. Je peux, en me renseignant, savoir que machin et truc se détestent, ça c'est sûr, on le voit assez vite. Et puis, mais je ne cherche pas à aller déterrer des secrets terribles, etc. Quoique, il y a un fait divers quand même, sanglant dans le deuxième recueil.
1: Et, l'enfer mais, vous le dira.
0: Et donc, voilà, je pense que aussi la curiosité, et puis l'engouement, quoi, l'enthousiasme, le fait qu'on s'intéresse aux gens, je pense que tous les gens, quels qu'ils soient, quel âge, ont un truc sympa à raconter, enfin sympa, intéressant à raconter.
1: Et pour parler un peu de ces histoires et de la construction de ces livres, c'est donc découpé comme un recueil avec un sommaire et plusieurs histoires qui sont recensées. On voit que, comme tu dis, le projet, c'est pas de faire la biographie de chaque habitant, mais plutôt de raconter une anecdote ou un épisode qui a marqué la vie de l'habitant et à travers sa vie, la vie du village. Ça pose un portrait aussi du temps qui passe, un portrait du village. Et donc, par exemple, on peut citer quelques histoires. Donc, dans le livre consacré à Saint-Joseph-des-Bancs, donc on me dit dans l'oreillette que c'est des bancs et non pas les bancs. donc, on a par exemple un pibou et deux quatrelles. Pour savoir ce qu'est un pibou, je vous invite à lire le livre. Ou encore le franc symbolique, une cohabitation fructueuse, les naufragés de la D-218, et ce n'est pas toi et ta fille, c'en est d'autres.
0: Non.
1: Donc ça, c'est pour en dire quelques-uns. Dans le deuxième livre, avec les habitants de Meyras, on a par exemple les oranges de la Saint-Blaise, un cadeau des volcans, ou encore une âme de cafetier. Donc ça, c'est pour les titres qui donnent envie de lire, on peut le dire. Ça fait aussi que le livre se dévore, c'est que chaque fois on lit le titre et on a envie de lire la suite, de connaître l'histoire qui se cache derrière ce titre. Sans parler des titres, comment tu as choisi les histoires que tu allais raconter? Est-ce que c'est les habitants qui t'ont donné, dirigé vers telle ou telle histoire, ou c'est toi qui as choisi parmi toutes les histoires qui t'ont raconté telle ou telle histoire?
0: Non, en fait, ils ne me racontent pas tellement d'histoires. On se rencontre, on discute un peu. J'ai dans la tête quand même... par exemple, si on prend la Saint-Blaise, c'est une fête très importante à Meyras depuis des années et des années. Et je voulais quand même qu'on en parle d'une façon ou d'une autre, parce que dans le village, il y avait une fresque qui parle de cette foire qui était très importante au Moyen-Âge. Il y a une statue qui a été inaugurée cette année. Il y a encore des animations le 3 février, enfin le premier dimanche de février. Et je me disais, bon, ça, c'est quelque chose dont il faut parler. Et je cherchais donc parmi les gens que j'ai rencontrés. Et puis, par exemple, en l'occurrence, Geneviève, je lui dis, est-ce que vous auriez, vous, un souvenir de la Saint-Blaise, par exemple? Et là, elle me commence à me parler des oranges. Et effectivement, sur la fresque à l'entrée de Meyras, il y a des oranges. Et à l'époque, dans les années 50, l'orange était très précieuse. C'était des agrumes. C'était des cadeaux, d'ailleurs, qu'on offrait à Noël aux enfants. Et là, je me suis dit, tiens, il y a quelque chose. Déjà, je trouve que ça sonne bien, les oranges de la Saint-Blaise. Il y a ce côté un peu... poétique, quoi. Et puis, je me suis dit, je vais lui demander, qu'est-ce que ça évoque pour vous, les oranges? Et quand elle m'a dit qu'elle essayait parfois de jongler avec sur la route du retour, je me suis dit, c'est trop joli, quoi. C'est une petite fille de 8 ans, on l'imagine, avec sa maman, son cabas, acheter des oranges qui sont des produits précieux et qui ne n'auront pas avant le Noël d'après. Donc, il y a ce côté, on fait attention, et puis, et qui a envie de jouer, parce qu'elles sont belles, elles sont rondes, elles sont comme des soleils. Et c'est eux qui racontent. Enfin, c'est surtout la magie des gens qui.
1: Elle dit aussi qu'elle est prête à échanger des oranges contre un tour de chevaux en bois.
0: Ouais, c'est ça quand même. Ça va jusqu'à un point son intérêt pour les oranges. Quand il y a les chevaux de bois, c'est quand même plus ludique. Quoique, elle voulait déjà jouer avec les oranges. Mais c'est ça, c'est en fait, je crois que l'intérêt aussi est ce qui me plaît. Et peut-être ce qui plaît aussi aux lecteurs, j'espère que ça plairait aussi aux gens qui liront, mais c'est que beaucoup d'histoires du quotidien sont très intéressantes et disent beaucoup plus qu'une simple histoire du quotidien.
1: Et pour chaque histoire, tu indiques aussi la décennie au cours de laquelle l'histoire s'est passée. Par exemple, année 1980 pour une âme de cafetier ou année 1950 pour les oranges de la Saint-Blaise. Donc indépendamment des dates qui peuvent être citées au cœur de l'histoire, ça va précéder l'histoire, cette indication.
0: Pardon, je t'ai coupé. C'est important parce que c'est déjà aussi un principe graphique qu'on a établi avec Claire. C'est que c'est joli pour présenter. En fait, chaque histoire a un surtitre avec donc une indication de temps. Donc les années 70, 80, aujourd'hui. Aujourd'hui, c'est à partir des années 2000, on va dire. On va dire ça, ouais, parce que années 90, je l'ai quelque part. Et il y a un titre. un petit chapeau, comme on appelle dans le jargon journalistique, donc un petit texte de présentation du raconteur. Donc on donne son âge, on donne son prénom, et on le situe un peu, retraité, ou ce qu'il fait comme travail, etc., ou quand c'est un enfant, quel âge, et tout ça. Et ensuite, on ouvre grand les guillemets, c'est des très beaux guillemets graphiques encore, hein, et l'histoire commence. Ce qui était dans mon but aussi, dans ma collecte, c'est de recueillir des récits, pas seulement d'anciens. Je trouve que c'est très important, effectivement, que la mémoire soit gardée et qu'on la transmette, mais je trouve aussi que c'est très important de montrer que dans des communes, il y a des jeunes, il y a des gens qui s'installent, ou du moins, en tous les cas, des gens qui restent, ou voire des gens qui reviennent pour y faire quelque chose, notamment des éleveurs ou cette céramiste qui est arrivée, elle, pour le coup, de la région marseillaise, et montrer qu'il y a de la vie aussi dans ces villages. Quoi.
1: On voit cette coexistence des habitants, coexistence des âges, des époques, et aussi des genres, puisqu'il y a à la fois cette petite présentation avec des éléments biographiques sur la personne qui t'a confié l'histoire, le récit à la première personne, et puis aussi des encadrés avec des éléments plus historiques ou pratiques, des adresses utiles, d'autres infos. Alors pourquoi avoir choisi aussi de mettre ces encadrés ?
0: Eh bien voilà, parce que là, pour le coup, si tu prends le recueil de Meiras, il y a deux encadrés dans ce recueil, notamment un justement sur la Saint-Blaise, parce que à travers ce que m'avait raconté Geneviève, on avait une ambiance, si je puis dire, et l'encadré sert un peu à faire un focus plus factuel sur, pas forcément ce qu'on y vendait, parce que Geneviève le raconte, mais un peu plus sur depuis quand elle existait et comment elle continue, après un peu d'interruption, comment elle a évolué, etc. Et les encadrés servent un peu à ça, sont plus factuels pour donner effectivement des informations un peu plus pratiques. Après tout, c'est aussi ce qu'on attend. Il y avait cette idée un peu de carte postale aussi dans mon projet, de faire une carte postale d'un endroit. Et avec, comme on trouve parfois dans les guides touristiques, si vous êtes dans la région, allez voir ça, etc. quoi.
1: Ouais, c'est vrai que ça donne envie de faire des recherches. Je pense à... Alors, le deuxième encadré qui est dans l'histoire de Meiras, c'est autour des émaux qui sont faites par la céramiste. Ou alors non, il y a
0: alors
1: juste
0: non,
1: une
0: ça
1: petite...
0: c'est pas un encadré. Ça, ouais. C'est le deuxième encadré, c'est sur la rue Grande.
1: Ah oui, la rue Grande.
0: Mais c'est vrai que oui, les émaux, ça, c'est intéressant. Hein.
1: C'est dans celui de Saint-Joseph-des-Bancs où il y a un encadré sur comment ça s'appelle, ceux qui font du cochon.
0: Oui, l'élevage à la ferme.
1: Ouais,
0: oui,
1: l'élevage
0: Caroline,
1: de cochons. Ouais.
0: Ah oui, il faut voir comment elle les élève. Et voilà. Alors juste, peut-être on arrivera à garder ça. C'est dans les mots que les gens disent, Caroline, elle a donc des cochons à Saint-Joseph-des-Bancs. Et quand elle va les voir deux fois par jour, elle n'est pas obligée, hein, mais elle y va deux fois par jour parce qu'elle aime ses bêtes et tout ça. Et alors elle monte les voir dans leur parc, c'est carrément un paradis parce qu'ils galopent, ils ont des chaînes comme les porcs ibériques, là, ils mangent des glands et des châtaignes, enfin bon. Et bon, de l'alimentation animale. Et quand elle arrive avec sa fille, avec son fils. Elle sort de sa voiture, elle fait « Les gros !» comme ça, parce qu'ils ne sont pas toujours devant. Et alors, les Vlacs, ils rappliquent. Ça dépend s'ils sont très loin ou pas, mais ils viennent toujours. Et là, en me parlant de ça, elle me raconte ça, puis elle me dit « Oui, je les appelle les gros, mais parce que c'est un peu comme mes petits. » Mais c'est trop joli comme phrase, ça. Donc, je voulais absolument garder cette... les gens sont capables d'une poésie...
1: Ouais, on retrouve pas mal de phrases prononcées aussi par les habitants. Alors, moi, ce que je proposais, c'était qu'on lise une des histoires. Et tu m'as proposé de lire Le Chaisier. Donc, c'est moi qui vais la lire. C'est une histoire qui est dans le recueil autour de Meiras. Et ça remonte loin. Ça remonte aux années 30. Alors, je commence par la petite présentation. À 95 ans, Robert est l'un des derniers témoins de la vie à Meiras avant la Seconde Guerre mondiale. À cette époque, il était servant d'hôtel, comme tous les garçons du village, chargé, notamment, d'encaisser le montant de l'allocation des chaises d'église. Il incarne une fonction tombée de nos jours largement dans l'oubli. Et là, on ouvre les grands guillemets. Entre 1937 et 1940, j'ai servi la messe pour l'abbé Régis François Reboul. Mes parents ne m'avaient pas laissé le choix. Dans toutes les familles catholiques, les garçons étaient enfants de chœur et les filles intégraient la chorale. Le dimanche, il y avait deux offices le matin, puis les vêpres en fin d'après-midi. Quand on arrivait à l'église, mes copains et moi, on allait chercher notre robe derrière l'autel. On l'enfilait par-dessus nos vêtements, puis on préparait la cérémonie. Allumer les chandeliers, disposer les objets de culte, versait dans les burettes l'eau et le vin liturgique. Je me souviens qu'il était conditionné en petites bouteilles. On coupait le vin avec de l'eau pour que le curé ne boive pas trop. On y goûtait aussi parfois, mais l'abbé Reboul ne nous a jamais grondés. Il n'était pas sévère du tout. Il s'agissait ensuite d'accueillir les paroissiens, ou plutôt les paroissiennes, car la plupart des maris préféraient attendre leurs épouses au bistrot d'en face. À l'entrée se trouvaient les chaises. Certaines étaient attribuées nominativement, les autres, c'était nous qui les louions, moyennant un tarif de 5 à 6 centimes, droit de place. Cette coutume peut étonner aujourd'hui, mais il faut savoir que, depuis la Révolution, les religieux disposaient de beaucoup moins de terres susceptibles de leur rapporter un revenu, et que la séparation des églises de l'État, en 1905, avait supprimé le financement public des cultes. Avec la quête, qui, elle, a perduré, la location des chaises, ou droit de place, était l'une des seules recettes du clergé. La pratique s'est poursuivie jusqu'à Vatican II, voire un peu après, puisque les archives diocésaines de l'Ardèche mentionnent une chaisière à Marcolles-les-Eaux dans les Boutières dans les années 1970. Pour régler, mieux valait avoir l'appoint, d'où la quantité de menue monnaie qui glissait de la poche des fidèles à la paume de nos mains. Une fois l'argent récolté, nous l'apportions au curé avant le début de la messe, tandis que l'église se remplissait. Il fallait voir comme on était concentré. Marchant droit comme des cierges, les coudes bien calés sur le torse, on faisait attention où on mettait les pieds. On ne les voyait pas forcément sous l'aube, car il n'aurait pas fallu qu'on tombe, et les sous avec. À l'issue de l'office, on rangeait les chaises, en les empilant deux par deux, surtout pas en pyramide, car elles auraient dégringolé. La fonction d'enfant de chœur ne s'arrêtait cependant pas au seuil de l'église. L'abbé Reboul avait l'habitude de chiquer, et je me rappelle être allé plus d'une fois à l'épicerie lui acheter son tabac. Merci pour cette histoire, Aline, et merci à la personne qui te l'a confiée. C'est une personne qui a 95 ans.
0: Ouais, Robert, ouais, très gentil monsieur. Et merci aussi à monsieur Gay, aux archives de Viviers, qui m'a donné un peu plus de renseignements sur cette fonction de chaisier. On disait d'ailleurs chaisière, enfin il y avait plus de chaisière que de chaisier, mais bon, j'ai eu la chance de rencontrer un chaisier.
1: On voit les métiers disparus, on voit aussi les commerces qui disparaissent, réapparaissent à travers les histoires que tu racontes. Là, le fait que ce soit particulièrement des femmes qui vont à la messe et les hommes qui les attendent au bistrot d'en face, on retrouve ça aussi dans la dernière histoire autour de... Alors, je ne sais plus le titre de cette histoire.
0: Une âme de cafetier.
1: Autour d'une personne qui devient cafetier.
0: Oui, René.
1: Et qui rouvre un bar, alors que tous les bars avaient fermé dans les années...
0: Certains disent 19, d'autres disent 13. Enfin, il y en avait quand même un paquet, il y a une bonne quinzaine de cafés à Meyras. Et tous avaient fermé. Et donc René a rouvert, le premier à rouvrir un bar dans les années 80. Et là aussi, c'est intéressant parce qu'il dit... Il a attendu d'avoir un agrément de la commission, etc. Mais on lui disait, mais non, c'est pas possible, vous êtes trop près de l'église. Comme quoi, entre les années 30 et 80, ça posait un problème, alors qu'avant, enfin, voilà, avant le bistrot était en face de l'église et personne n'y voyait. Mais là, non, c'est le bistrot trop près de l'église.
1: Oui, c'était le bistrot de sa grand-mère. On voit aussi les difficultés qu'il rencontre pour rouvrir. Il faut qu'il trouve une licence, il va la chercher au lac du Sarlès.
0: C'est ça,
1: Ce qu'il faut dire aussi sur ces deux livres, ce sont des livres illustrés. Alors, qui a réalisé les illustrations et comment ça s'est fait ?
0: Alors écoute, là il y a aussi une contrainte dans le principe de cette collection, c'est une contrainte que je me suis donnée de trouver dans chaque commune un illustrateur ou une illustratrice. Eh bien le premier, Saint-Joseph-des-Bancs, a été illustré par Valérian Joubert, qui est un bon coup de crayon, un quadragénaire plein de talent et d'énergie, et qui a été très très collaboratif avec la petite équipe qui est vraiment très réduite. Et quant à Meyras, alors on est quand même assez estomaqué parce que l'illustratrice n'a que 12 ans. Elle s'appelle Lise. Elle a un bon coup de crayon. C'était sa première participation à un projet éditorial. Donc on lui souhaite d'avoir d'autres idées et de continuer à dessiner comme ça parce qu'elle a... Elle a quelque chose, oui.
1: Ces illustrations sont très belles avec des détails qui mettent bien en avant le côté imagé des histoires que tu racontes. Lise Coquillard. Voilà. Et on arrive à la fin de l'émission, mais on ne peut pas la terminer sans te demander quelle a été la réception de ces textes par les habitants des villages et en particulier par les personnes qui t'ont confié leurs histoires.
0: Écoute, alors c'est... C'est très émouvant, c'est très gratifiant aussi, et c'est ça qui est sympa avec ce projet, c'est que qu'est-ce qu'on se prend comme retour? On se dit, ben, on a l'impression un peu d'être à sa place et de faire sens, parce que les gens sont en général très contents et disent, ah ouais, alors il y a ceux qui disent, ah ben dis donc, tu l'as bien synthétisé, moi, je ne pensais pas que j'avais écrit ça, enfin, que j'avais dit ça comme ça, enfin, mais c'est en même temps, c'est exactement ce que j'ai dit, mais je ne l'avais pas dit comme ça, enfin, pourtant si, mais ils ne se rendaient pas compte. Et je crois que les gens se rendent, encore une fois, ils ne se rendent pas compte de la richesse qu'ils ont, de leur histoire, que leur histoire du quotidien, c'est très très riche, et ils sont en général. Personne ne m'a dit non, c'est pas du. De toute façon, comme il y a vraiment une relation entre nous dans le processus d'écriture où je leur fais valider quand même, puisque c'est quand même eux qui parlent, ils sont pas étonnés, ils sont pas surpris quand le recueil paraît, quoi.
1: Ça fait comme un aller-retour, ils apportent des modifications ou ça n'a pas forcément eu lieu?
0: Alors oui, parce que bon, déjà, moi, je peux me tromper quand je prends des notes, donc je suis quand même très très sensible et consciencieuse sur l'exactitude des faits. Et puis, je veux aussi être sûre que les tournures que j'emploie sont bien celles que j'ai entendues, ou si, en tous les cas, les mots que j'emploie, d'autres mots leur conviennent, enfin, oh ben non, mais moi j'aurais peut-être pas dit ça comme ça. Et puis parfois certains proposent. Il y a dans le premier recueil, il y a une dame qui a écrit l'histoire carrément. Elle m'a proposé un premier jet qu'elle avait écrit sans que je lui demande quoi que ce soit. Ça, c'était
1: C'est
0: assez
1: lequel? C'est
0: extraordinaire. Ouais.
1: laquelle d'histoire?
0: Un berger sachant chasser.
1: Ah, ça fait partie de celle que j'ai pas lue,
0: Ah,
1: mais
0: elle
1: je
0: est
1: vais
0: très
1: aller
0: très
1: la lire
0: sympa.
1: après.
0: C'est comme un peu une fable de La Fontaine. Elle est très très rigolote. Et Mimi a écrit comme ça. Elle m'a dit, bon, ça y est, un jour, elle m'a téléphoné, je suis prête, j'ai mon histoire. Bon, j'ai dit, bah, écoute, c'est super. Et puis, je suis allée la voir. Et puis, c'était sur un papier, une feuille volante. Et puis, je l'ai mise sur l'ordinateur. Et on a fait deux, trois allers-retours, pareil. Et puis, c'était dans la boîte.
1: Et donc, ces deux livres que tu as écrits, Aline Cochard, ou peut-être parfois coécrits, le premier avec les habitants de Saint-Joseph-des-Bancs, le deuxième avec les habitants de Meyrasse, sont publiés dans la collection Le Jour Où, aux éditions du Virage. Où est-ce qu'on peut les acheter?
0: Alors, on peut les acheter à Aubenas, à la librairie du Tiers-Temps, soutien fidèle. On peut les acheter au Meyrassou, le commerce multiple de proximité de Meyrasse. On peut les acheter à la Maison de la Presse de Jaugeac. On peut les trouver à Saint-Joseph-des-Bancs, à l'auberge, à la piscine de Saint-Joseph-des-Bancs pendant l'été, car il y a une piscine à Saint-Joseph-des-Bancs. Ça, c'est une histoire aussi assez incroyable. On peut les acheter aussi en me contactant.
1: Tu peux donner l'adresse mail que tu donnes pour la maison
0: Ok.
1: d'édition,
0: Alors, on
1: peut-être?
0: peut me contacter à Aline Desbancs, AlineDesbancs, @gmail.com. Et si on peut, là, dans ces cas-là, je peux livrer à domicile, ça dépend où, et je peux sinon les envoyer moyennant frais de timbre.
1: Et maintenant, quelle sera la prochaine étape pour poser tes oreilles et ton stylo? Est-ce que tu sais déjà où va t'amener le prochain virage?
0: Ah bah, le prochain virage, il est largement entamé, vu que le prochain livre est pratiquement prêt. Il paraîtra à l'automne et ce sont des récits collectés à Genestelle, qui est une autre commune du coin où j'habite. Hein, mais bon, c'est qu'en Ardèche, il y a toujours des vallées. Hein, chaque vallée a ses histoires. Donc, je suis en train de mettre la touche finale, enfin, à la collecte des récits. Donc, Genestelle. Et puis, en 2027, des projets se dessinent. Mais moi, j'ai envie d'aller un peu où aussi, peut-être, Meyrasse, c'était un peu. J'y suis allée parce qu'on m'y a invitée, quoi. Donc, je suis tout à fait ouverte à des propositions. Et je serais très intéressée de faire Vals-les-Bains, qui est historiquement très riche. Mais ça peut, j'aurais très bien pu aussi aller à Tokyo, parce qu'après tout, le jour où 10 habitants d'un immeuble de Tokyo se racontent, ça peut marcher. Hein.
1: Notre virage quand même là.
0: Oui, ça, c'est un sacré virage avec un bilan carbone plutôt éprouvant.
1: Et ben en tout cas, merci beaucoup Aline Cochard et merci aux habitants et aux habitantes de Meyrasse et de Saint-Joseph-des-Bancs de t'avoir confié leurs histoires. Et à très bientôt sur les ondes du 88.6 puisqu'on espère que la sortie du prochain livre sera l'occasion d'une nouvelle interview, peut-être par les élèves des clubs info que nous animons avec la radio Info RC.
0: Eh ben, écoute, ça serait super. Et puis, merci surtout aux habitants, ouais, de confier des histoires.
1: Merci Aline, merci aux éditions du Virage.
0: Merci. vagabonde. Le monde est sur vos ondes.

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3: Bonjour à toutes et à tous et bienvenue dans votre émission radiographique consacrée à la Queen of Soul ou Lady Soul, Aretha Louise Franklin, elle qui est née le 25 mars 1942 à Memphis, Tennessee. Sa famille vit à Buffalo, dans l'état de New York, pendant une courte période avant de déménager à Detroit, dans le Michigan, lorsqu'elle a 7 ans. Sa mère s'appelle Barbara, c'est une chanteuse de gospel. Son père est le révérend Clarence Lavaughn Franklin. Le père d'Aretha donc est un célèbre pasteur baptiste et un militant des droits civiques. Il meurt en 1984 au terme d'un coma de 5 ans après avoir été blessé par balle lors d'un cambriolage à son domicile. Mais lorsqu'Aretha est toute petite, eh bien elle est élevée par son papa, puisque sa maman Barbara se sépare de son époux lorsqu'elle a seulement 6 ans, mais elle rend souvent visite à ses enfants qu'elle a laissés aux soins de son mari. Du coup, Aretha et ses sœurs, Caroline et Irma, chantent à l'église de Détroit dans la chorale de leur père et font leurs premiers enregistrements à l'âge de 14 ans. Un de leurs frères, Cécile, devient un pasteur comme leur père, mais il est également l'impresario de la chanteuse pendant un certain temps. Leur autre frère, Vaughn, est pilote dans l'armée de l'air.

While the blood runs warm in my veins, quand le sang devient chaud dans mes veines, un morceau enregistré en 1956 par Aretha Franklin, elle a 14 ans, c'est en live, vous l'avez entendu, avec sa famille pour l'accompagner dans le chœur de l'église The New Bethel Baptist à Détroit. Aretha signe en 1956, la même année, avec Columbia Records, peu après avoir été découverte par John H. Hammond. Au début des années 60, elle obtient quelques petits succès comme Rockabye Your Baby with a Dixie Melody. Bien que Columbia Records souhaite en faire une chanteuse de jazz, les résultats qu'elle obtient à ses débuts ne sont pas probants. Elle a ses deux premiers fils à cette époque, Clarence Junior né quand elle a 14 ans et Edward Eddie né alors qu'elle a 16 ans. Elle quitte le lycée peu après la naissance de son deuxième fils. Sa grand-mère Rachel s'occupe de ses fils pour l'aider à progresser dans sa carrière.

Aretha Franklin dans Radiographie, I Never Loved a Man the Way I Love You, un morceau enregistré en 1967. C'est cette année-là qu'elle quitte Columbia Records pour rejoindre Atlantic et s'associer aux réalisateurs artistiques Jerry Wexler et Arif Mardin, ce qui aboutit aux enregistrements R&B parmi les plus influents des années 60, y compris I Never Loved a Man the Way I Love You que nous venons d'écouter, une chanson beaucoup plus émouvante et plus passionnée que la majeure partie de ses premiers titres. Vers la fin des années 60, Aretha gagne le surnom de Queen of Soul, étant devenue par la même occasion une artiste internationalement connue et un symbole de fierté pour la communauté noire. Elle dit de cette période, je cite, « Quand je suis allée chez Atlantic Records, ils m'ont juste assise près du piano et les tubes ont commencé à naître. » Fin de citation.

0: Aretha Franklin en 1972 avec Climbing Higher Mountains, un morceau enregistré, vous l'avez entendu, en live. C'est cette année-là qu'elle interprète des chants gospel traditionnels sur l'album Amazing Grace, dont est extrait ce titre. Il devient l'un des albums gospel les plus vendus de l'histoire de la musique, avec près de 2 millions de copies. Après des années 70 en demi-teinte, elle quitte Atlantic Records pour Arista en 1980. Et puis elle enchaîne les albums à succès tels que Jump to It en 82, Get It Right en 83. En 85, de par la publication de l'opus Who's Zooming Who, qui génère les singles Freeway of Love, Sisters, Another Night et le numéro 1 Sisters Are Doing It For Themselves en duo avec Annie Lennox de Eurythmics, et bien cet album marque une évolution musicale. En 86, les titres Jumping Jack Flash avec Keith Richards, guitariste des Rolling Stones, et I Knew You Were Waiting For Me en duo avec George Michael, issu de l'album Aretha, sont également des succès.
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Aretha Franklin dans Radiographie avec Another Night, enregistré en 1985. En 89, elle publie Through the Storm, l'opus ainsi que le single du même nom, en duo avec Elton John, et It Isn't, It Wasn't, It Ain't Never Gonna Be, en duo avec Whitney Houston, sont aussi des succès. Durant la décennie 90, elle intervient sur plusieurs bandes originales de films, telles que Malcolm X avec Someday We'll All Be Free en 92, Deeper Love pour Sister Act 2 en 93, ou encore It Hurts Like Hell sur Waiting to Exhale en 95.

Aretha Franklin avec Deeper Love en 1993, bande originale du film Sister Act 2. On l'entend, elle a su s'adapter à tous les courants musicaux et à toutes les époques qu'elle a traversées. En 98, elle publie l'album A Rose Is Still A Rose, un album hip-hop, grand succès lui aussi. Et puis la même année, on la voit aux côtés de Céline Dion, Mariah Carey, Gloria Estefan et Shania Twain lors du concert caritatif Diva Live 1998. La soirée, qui est un événement d'envergure, bénéficie d'un pressage vidéographique et discographique. En 2007, elle sort une compilation appelée Jewels in the Crown, All Star Duet with the Queen, comprenant ses plus grands duos, dont deux inédits, Put You Up on Game avec Fantasia Barrino et What Y'all Came in Doin, un duo avec John Legend. Le premier single obtient un succès modéré. Quant à l'opus, il se classe quand même 7e du classement Billboard. En 2009, elle interprète My Country Tears of Thee lors de la cérémonie d'assermentation de Barack Obama. Et le 17 octobre 2014, elle sort un album de reprise nommé Aretha Franklin Sings the Great Diva Classic. Le premier single est Rolling in the Deep, une reprise d'Adele.

0: Aretha Franklin qui chante Adele. Et oui, c'est possible. Rolling in the Deep dans votre émission Radiographie. Aretha Franklin qui vit aujourd'hui à Détroit quand elle n'est pas en tournée. Elle a été classée en 1968 en seconde position des personnalités afro-américaines les plus connues au monde, juste derrière Martin Luther King. Elle a vendu 75 millions de disques dans sa carrière. Elle reste aujourd'hui l'artiste féminine ayant vendu le plus de vinyles de tous les temps. Elle a sorti entre 1956 et 2014 56 albums. Le magazine Rolling Stones la place première au classement des meilleurs chanteurs de tous les temps. Et pour cause, elle a remporté 18 Grammy Awards en 45 ans de carrière et elle détient toujours le record de la meilleure prestation vocale féminine R&B avec 11 victoires, notamment 8 consécutives entre 68 et 75. Enfin, on a aussi pu l'apprécier au cinéma en 80 dans les Blues Brothers, en 98 dans les Blues Brothers 2000, dans un documentaire Immaculate Funk en 2000, dans un documentaire en 2003 également Tom Dowd and the Language of Music, et puis dans un documentaire en 2003 aussi Singing in the Shadow, The Children of Rock Royalty. C'est tout pour Radiographie, je vous dis à très bientôt.
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1: On commence par une offre d'ouvriers spécialisés dans la production d'arbres fruitiers. Pépinière spécialisée dans la production et la commercialisation d'arbres fruitiers. Cocher Frédéric recherche donc un ouvrier spécialisé. Il s'agit d'un travail saisonnier de 6 mois renouvelable tous les ans, de septembre-octobre à mai. L'arrachage des plantes en début de saison est au programme de vos activités, ainsi que le tri, le calibrage, la mise en jauge des plantes, la préparation des expéditions, l'emballage des végétaux, la plantation et la multiplication des plantes. C'est un travail en extérieur avec parfois une météo difficile, donc il faut une capacité et une habilitation pour conduire également le tracteur et la pelle. C'est un CDD de 6 mois à 35 heures par semaine en journée. Le salaire est de 12,31 € pour ce poste.
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1: On continue avec une offre de conseiller en insertion sociale et professionnelle. C'est la mission locale qui recherche pour un CDD de 12 mois à temps partiel à 32 heures par semaine en journée. Donc son conseiller en insertion sociale placé sous la responsabilité de la directrice de la mission locale Ardèche méridionale. Vous accueillerez, informerez, orienterez, accompagnerez les jeunes de 16 à 25 ans dans leur démarche d'insertion sociale et professionnelle.
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1: Et on finit par une offre d'aide de cuisine. C'est Sushi d'Or à Aubenas qui recherche pour travailler dans son restaurant à volonté avec buffet chinois, japonais. Une aide de cuisine donc pour la préparation des salades, des planchas, les plats, les brochettes et l'entretien de l'espace de travail. La salle compte environ 100 places. C'est un CDD de 3 mois à 39 heures par semaine avec travail le week-end et jour férié.
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3: Il s'agit d'une visite théâtralisée nocturne. Place du Poussiac, c'est à Saint-Montant, une visite, donc une reine au château. Une expérience ludique pour les petits et les grands. Depuis le bas du village, vous allez pouvoir accompagner la reine de France à la découverte du château de Saint-Montant au Moyen-Âge. Lors de cette visite ludique, vous rencontrerez de drôles de personnages qui partageront leur histoire, ponctuée d'interludes musicales. Le parcours vous dévoilera l'histoire du village et de la vie de ses habitants. 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De 11 à 16 ans, le tarif est de 8 €. Les adultes, ce sera 10 €. Les familles, 2 parents et 2 enfants, 30 €. Et pour les groupes, à partir de plus de 10 personnes, enfants de 7 ans, adultes 9 ans. 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
1: RFI Matin, ça débute. Merci de nous rejoindre. Nous sommes le vendredi 21 août, 73 jours après. Le Cameroun retrouve son président, Paul Biya, de retour au pays hier après une absence prolongée, accueilli dans le FAST à sa descente d'avion. Mais une longue période de siège-vis qui interroge dans le pays. On en parle ce matin sur RFI. Mais avant, votre journal, Julien Coquel-Rohem. Bonjour Julien.
3: Bonjour Pierre. À la une de ce journal, c'est un projet qui compromettrait les perspectives d'une solution à deux États, les mots de quatre pays. La France, le Royaume-Uni, l'Allemagne et l'Italie qui ont appelé hier d'une seule voix à l'arrêt de l'expansion des colonies israéliennes en Cisjordanie occupée. Ils appellent notamment au retrait immédiat des appels d'offres pour la construction illégale de plus de 1000 logements à l'est de Jérusalem. À la une également, fuir la Russie au plus vite pour éviter d'être envoyé au front. Alors que la crainte d'une mobilisation militaire grandit dans le pays, une organisation d'opposition affirme faire face à l'explosion des demandes d'aide pour quitter le sol russe. Dans ce journal également, la suite de la COP17 sur la désertification et une solution ancestrale pour préserver les sols, le pastoralisme, et puis une émotion partagée des deux côtés de la frontière. Reportage à Zamboy côté camerounais, après l'éboulement meurtrier de la mine du même nom côté centrafricain.
1: L'Ukraine tient donc son 5e ministre de la Défense en 4 ans.
3: C'est tout à fait exact, Pierre, mais on va d'abord parler de ce communiqué conjoint donc de l'Allemagne, de la France, de l'Italie et du Royaume-Uni qui ont demandé hier à Israël de mettre fin à l'expansion des colonies en Cisjordanie occupée. Elle s'accélère inexorablement depuis la série d'attaques terroristes du 7 octobre 2023, tout comme les violences contre les civils palestiniens. Plus de 1000 d'entre eux ont été tués par des colons ou des soldats en moins de 3 ans. Et la colonisation du territoire pourrait franchir un cap avec les premiers appels d'offres lancés cette semaine pour l'immense projet E1 à l'est de Jérusalem. C'est ce chantier de plus d'un millier de logements que vise tout particulièrement le communiqué de Paris, Berlin, Londres et Rome. Ils appellent tous les quatre au retrait immédiat de ces appels d'offres, François-Damien Borgerie.
4: À un moment où la Cisjordanie connaît une instabilité grave, cette décision est d'autant plus préoccupante, écrivent les auteurs, pointant les violences sans précédent commises par des colons et les sérieuses restrictions imposées à l'économie palestinienne. Pour eux, la construction de cette nouvelle colonie compromettra les perspectives d'une solution à deux États parce qu'elle coupera la Cisjordanie en deux. Un avis partagé par le ministre belge des Affaires étrangères sur le réseau social X qui dénonce une décision inacceptable. Le programme E1, approuvé l'année dernière, prévoit la construction de quelque 3400 logements sur une zone de 12 km² entre Jérusalem-Est et la colonie de Maale Adumim. Mais gare aux entreprises qui pourraient être intéressées par le projet, elles doivent être conscientes des conséquences juridiques et réputationnelles, écrivent les signataires du communiqué, notamment du risque de se rendre complices de graves violations du droit international.
1: Dans la région, toujours, l'Iran accuse Washington de terrorisme économique.
3: Après l'annonce hier aux États-Unis des sanctions les plus sévères de l'histoire contre Téhéran, le secrétaire américain au Trésor Scott Bessent attendra lundi pour détailler ces mesures, mais il affirme déjà qu'elles permettront de faire chuter le régime iranien sans passer par de nouvelles opérations militaires. Scott Bessent qui menace par ailleurs tout pays tenté de ne pas soutenir cette guerre économique. Il appelle notamment la Chine à se mettre au diapason, alors que Pékin représentait en 2024 plus d'un quart des échanges commerciaux de l'Iran et que Téhéran continue d'exporter vers le pays de grandes quantités de pétrole via sa flotte fantôme.
1: À l'actualité ce matin, c'est aussi l'Ukraine à nouveau endeuillée.
3: Par une nouvelle frappe massive de drones et de missiles russes hier à Kiev, la capitale, et dans sa région, 16 personnes tuées par les attaques qui ont notamment endommagé, selon Volodymyr Zelensky, des immeubles résidentiels, un hôpital pour

0: enfants et une école. Le président ukrainien attend toujours le verdict de Donald Trump qui avait affirmé qu'il autoriserait la production de missiles Patriot en Ukraine. Avant de revenir sur sa décision en affichant ses hésitations, Volodymyr Zelensky fustige l'absence de réaction du monde alors que Moscou investit selon lui dans l'escalade. Il indiquait il y a quelques semaines avoir ainsi reçu des renseignements clairs indiquant que la Russie préparait notamment une nouvelle mobilisation militaire. Et ce scénario commence à inquiéter côté russe. Une entreprise d'aide à l'émigration fondée par un opposant en exil affirme que les demandes pour quitter le pays ont fortement augmenté ces dernières semaines. Des Russes qui cherchent à partir avant l'automne de peur d'être envoyés sur le front, Sofia Katsenkova.
1: Quitter la Russie avant qu'il ne soit trop tard. Depuis plusieurs mois, c'est l'inquiétude qui revient souvent dans les messages reçus par Relocats, un site qui conseille les Russes cherchant à quitter le pays. En début d'année, la plateforme recevait 10 à 20 demandes par jour, mais depuis cet été, Alexandra Nazarova de l'agence affirme recevoir plus de 120 requêtes par jour.
2: Avant, les gens nous écrivaient pour des raisons bien précises, parce qu'ils étaient vraiment touchés de près, mais aujourd'hui, c'est plus un sentiment généralisé. Il est impossible de vivre ici, il faut partir. Et puis bien sûr, la peur de la mobilisation, on nous écrit beaucoup à ce sujet.
1: La Russie n'a pas annoncé de mobilisation militaire, mais les récentes rumeurs d'une possible annonce après les élections législatives en septembre alimentent les craintes.
2: Les hommes écrivent plus souvent qu'ils doivent partir de toute urgence avant l'automne pour éviter d'être mobilisés si cela devait arriver. On reçoit également des messages de futurs conscrits, c'est-à-dire des jeunes de 17-18 ans qui ont très peur. Les femmes écrivent aussi, mais très souvent, pour leurs fils, leurs maris, leurs compagnons ou leurs frères. La plupart du temps, les demandes proviennent de personnes âgées de moins de 40 ans.
1: L'Arménie, la Serbie et la Géorgie restent les destinations privilégiées pour les Russes. Elles sont rapidement accessibles et permettent plus facilement de s'installer.
0: Sofia Katsenkova.
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0: La capitale de la Mongolie, où la COP 17 sur la désertification se poursuit et où 400 organisations de la société civile venues de 80 pays ont appelé hier les États à considérer la restauration des terres comme un outil pour la paix. Comment lutter contre la sécheresse et la dégradation des sols favorisée par le réchauffement climatique causé par l'activité humaine? Une partie de la solution réside dans une pratique ancestrale souvent mise en avant, le pastoralisme, qui existe partout sur la planète et s'avère bénéfique sur bien des plans. Exemple dans la savane du Cap Laoussaï à La Réunion, où 280 hectares protégés ont été transformés en pâturage. Reportage Lola Fourmi.
4: Accompagner 200 chèvres et boucs dans la savane pour se régaler d'arbustes et de buissons, c'est le quotidien de Boris Astourne, éleveur de race locale et maraîcher bio.
5: Ils ont couru sous un, on appelle ça un touffe zépina, une espèce exotique envahissante, qui est dangereuse, elle a des grandes épines, la grandeur d'un doigt.
6: Parce qu'ils adorent.
5: Parce qu'ils adorent ça. Ça contribue à préserver le paysage parce qu'on les fait manger les espèces exotiques envahissantes qui sont en train d'envahir le milieu. Ça permet aussi de réouvrir et de maintenir des sentiers ancestraux. Ça permet aussi par le broutage et le piétinement de lutter contre les incendies.
4: Boris Astourne pratique l'éco-pastoralisme ici depuis 2018 et les vertus sont nombreuses, abonde Fanny Karasoumé, ingénieure agronome et chargée de mission pour l'autonomie fourragère de La Réunion.
7: Les animaux, quand ils vont piétiner, ça va permettre de décompacter le sol. Donc en fait, l'eau va s'infiltrer plus rapidement et permettre d'avoir plus d'eau disponible pour les plantes. Et ensuite, les animaux, quand ils vont pâturer, ils vont faire des bouses, ils vont faire des crottes, ils vont fertiliser. Donc en fait, en fertilisant, on aide les plantes à se développer et donc on lutte contre la désertification et le fait qu'avec la sécheresse, il n'y a plus du tout de plantes.
4: Autre point fort, les cabris pays, comme on les appelle ici, vont aussi brouter dans certains vergers, ce qui évite aux producteurs d'utiliser des intrants chimiques ou des débroussailleuses. Lola Fourmi, La Réunion, RFI.
3: Un deuil partagé des deux côtés de la frontière entre le Cameroun et la Centrafrique. Les suites de l'éboulement meurtrier à Zamboy.
0: Dans le site minier du même nom situé côté centrafricain, au moins 49 morts selon le gouvernement. Même si des témoins et proches de victimes évoquent un bilan de plus d'une centaine de décès, les deux villes des deux côtés de la frontière s'appellent Zamboy. Et cette proximité n'est pas que géographique. Les orpailleurs camerounais passent régulièrement en Centrafrique pour travailler et trois d'entre eux au moins sont décédés dans l'éboulement. L'émotion est vive dans leur rang, comme a pu le voir notre correspondant Emmanuel Juntap.
8: J'étais là, j'ai vu vraiment la tragédie.
9: Ibrahim Sadou est lui-même orpailleur. Travaillant sur le site de Zamboy, côté camerounais, il a traversé la frontière pour porter secours aux victimes.
8: Tous mes amis sont morts, c'est tragique. Je n'ai même pas dormi, j'ai secouru, J'ai déterré les cadavres que je n'ai jamais fait dans ma vie. J'ai perdu mon voisin, vraiment un jeune gars de 25 ans au moins.
9: Aladji Mohamedou Ba, le propriétaire du site minier côté camerounais, se dit lui aussi affecté par ces événements.
6: Dès que telle chose est arrivée, je les ai dit que vraiment ça ne sert à rien. Il faut qu'on se calme. On fait quand même deux jours vraiment de deuil comme nos frères. C'est moi-même qui les ai dit que vraiment on arrête un peu l'activité. Ouais, ça fait très mal.
9: Parmi les victimes, justement, Alidou, un orpailleur camerounais, compte pas moins de 3 proches.
10: Il y a mes amis qu'on a fréquenté même ensemble qui est décédé aussi, Aoudou et Commando aussi, et tous ils ont décédé. On a fréquenté ensemble, on travaillait ici même ensemble, on travaillait là-bas aussi ensemble, et ils ont décédé.
9: D'ordinaire, le chantier minier de Zamboy au Cameroun grouille de monde. 15 000 personnes par jour à moyenne, mais depuis mardi, le site s'est vidé de plus de la moitié de sa population. Emmanuel Juntap, de retour de Zamboy, RFI.
0: Et selon le gouvernement centrafricain, la mine aurifère de Zamboy est désormais fermée jusqu'à nouvel ordre. Le ministre des Mines, Abangui, affirme que la justice sera saisie pour identifier les responsables de cet éboulement.
3: Au Vietnam, la colère de la jeunesse face à l'impunité des cadres du régime.
0: Après l'explosion tardive d'un scandale autour de la mort d'une jeune femme dans un accident de voiture, une étudiante de 18 ans, percutée l'an dernier par un ancien député, son identité n'a été révélée que cette semaine. Et les hommages à la victime se multiplient. Des démonstrations de soutien désormais interdites sur la voie publique, Nicolas Roca.
11: Des photos de dizaines de bouquets de fleurs entourant l'arbre numéro 55 à Hanoï, celui sur lequel Don Ngoc Phuong Thuy est morte il y a 15 mois. Sur les réseaux sociaux, les images montrent désormais la police vietnamienne monter la garde, veiller à ce que personne ne dépose de symbole de soutien sur les lieux du drame qui secoue la classe politique. En mai 2025, une BMW noire écrase à toute vitesse un deux roues contre un arbre. Sur les vidéos de surveillance diffusées en ligne, on voit un homme, Nguyen Si Quong, sortir de la voiture sans s'attarder sur les victimes au sol. Plus tard, une femme descend du véhicule avant de quitter la scène. Ce lundi, l'identité du conducteur a été dévoilée par les médias et celle de sa femme, la ministre de la Culture. Une information déjà largement diffusée en ligne mais sans confirmation officielle. Une rare concession donc dans un Vietnam sous contrôle étroit du Parti communiste, révélant aussi certainement la vigilance des autorités face à la crainte de soulèvement de sa jeunesse. La justice est-elle seulement réservée à ceux qui possèdent le pouvoir? S'interroge sur X, un internaute.
0: Nicolas Roquin.
3: Et puis Julien, ils soutirent chaque année des centaines de milliers d'euros à leurs victimes, mais derrière chaque brouteur, il y a un visage.
0: Et une réalité sociale, c'est le pari du film Paradise du Canadien Jérémy Comte. L'histoire d'un adolescent montréalais qui part au Ghana pour se venger de son arnaqueur, Elisabeth Le Quéré.
12: À quoi s'accrocher quand la réalité ne tient pas ses promesses ? À Accra, Kojo bascule dans l'orbite des gangs de rue après la disparition en mer de son père. Bientôt, il devient un brouteur chevronné, un arnaqueur qui, depuis un ordinateur, se fait passer pour un amoureux occidental afin de soutirer de l'argent en ligne à ses victimes. Au Québec, Tony n'a jamais connu son père et quand il découvre que l'homme qui ponctionne tant d'argent à sa mère est un escroc, il part au Ghana sur un coup de tête, bien décidé à démasquer le voleur, voleur qui n'est autre bien sûr que Kojo. Deux adolescences parallèles que le scénario fait converger sans jamais les juger. Paradise avance en trois mouvements, la vie paisible de Tony au Canada, son départ au Ghana et l'enquête qui l'y mène presque sans un sou dans les bas-fonds d'Accra, puis la rencontre électrique avec Kojo. Paradise inverse le regard qu'on porte d'ordinaire sur l'arnaque en ligne. Plutôt que la victime occidentale, c'est l'arnaqueur qui devient ici sujet avec ses raisons et son propre paradis artificiel. Le film ne tranche pas entre coupable et victime. Il regarde les deux rives d'une même déception.
0: Elisabeth Le Kerem.
3: Julien Coquel-Rohem pour le journal. Merci à vous. Il est 7h13 ici à Paris. Et merci de nous rejoindre pour cette nouvelle édition de RFI Matin. À suivre dans ces trois nouvelles heures d'information, drapeau en berne aujourd'hui en Ukraine. Journée de deuil national après les frappes qui ont fait au moins 16 morts hier. Volodymyr Zelensky fustige une nouvelle fois le manque de soutien de ses alliés. Nous sommes à Kiev dans le journal de 8h. L'actualité en RDC également avec notre invité Afrique. L'opposant Martin Fayoulou vient nous donner son ressenti sur le dialogue national proposé par le président Tshisekedi. L'occasion pour le membre de la coalition coalition C64 de lancer un avertissement au chef de l'État.
13: Décembre 2028, et qu'il le veuille ou pas, qu'il y ait organisation de dialogue ou pas, qu'il y ait élection ou pas, Félix doit partir. Nous l'avons dit qu'il n'y a pas de troisième mandat possible pour M. Tshisekedi et pour quiconque.
3: Interview en longueur à retrouver dans un peu plus d'une demi-heure. Toutes vos chroniques également, bien sûr, ce matin, la suite de votre série sur les figures féminines oubliées de la décolonisation. On poursuivra aussi notre plongée dans les méandres de l'industrie musicale en Afrique, les sports, bien sûr, et les championnats européens de football qui reprennent enfin après la pause estivale. Et puis ne manquez pas notre reportage international juste après le journal de 9h à la rencontre de ces Israéliens qui se décident à apprendre l'arabe malgré l'hostilité des autorités, un choix du vivre ensemble pour la plupart d'entre eux.
14: À mes yeux, chaque personne qui vit ici doit savoir parler l'arabe. L'arabe n'est pas la langue d'une minorité, c'est la langue de cette terre. Si tu ne la maîtrises pas, tu ne peux pas te rapprocher de son peuple.
3: Voilà, vous avez le programme. Merci d'écouter la radio du monde. Il est 7h15 à Paris. Et toute la semaine, nous sommes revenus ensemble sur l'une des affaires criminelles les plus énigmatiques de l'histoire politique française. Dernier épisode ce matin de notre série sur la mort du ministre Robert Boulin. Son corps, je vous le rappelle, avait été retrouvé près d'un étang dans la forêt de Rambouillet en 1979. En 1992, la justice avait entériné la thèse du suicide, mais au fil des ans, se sont accumulés éléments troublants et témoignages remettant en cause cette thèse et pointant vers un possible assassinat politique dans le contexte de la guerre des droites entre Jacques Chirac et Valéry Giscard d'Estaing. Rouvert en 2015, le dossier vient d'être confié au pôle Cold Case. C'est cette unité spécialiste des crimes non élucidés. Un réel espoir pour Fabienne Boulin, la fille du ministre qui se bat depuis bientôt 50 ans pour la vérité, Laura Martel.
15: C'est la dernière ligne droite, parce que je vais avoir 75 ans. Et voilà, c'est maintenant que ça se joue.
16: Fabienne Boulin.
15: Il va y avoir 50 ans que mon père est mort en 29, et on compte pour ces 29 que la vérité soit dite.
16: Fin juin, trois juges d'instruction ont été désignés pour reprendre l'enquête 47 ans après la mort de Robert Boulin. Une longévité judiciaire rare et parlante.
15: C'est 10 ans la prescription, donc 47 ans c'est énorme. Et c'est vrai qu'à chaque fois, je me battais pour la réouverture. Il ne me donnait pas la réouverture, mais il refaisait repartir la prescription. Parce que je pense que les gens, même s'ils ne voulaient pas prendre le risque de faire la vérité sur l'affaire Boulin, qui pouvait gêner beaucoup, et le système en particulier, ils ne voulaient pas que leur nom soit attaché à celui qui avait fermé le dossier. Parce qu'ils étaient persuadés qu'il ne s'agissait pas d'un suicide, ces gens-là. Donc ils voulaient juste laisser la possibilité que le temps passant, la vérité se fasse. Et c'est ce que je crois qui va arriver.
16: Son espoir est grand de voir aboutir des décennies d'efforts.
15: C'est une frustration permanente d'avoir une justice qui ne faisait pas son travail, ou le faisait mal. C'était lourd de gérer ça. Parce qu'il y avait quand même les menaces, des freins trafiqués, des téléphones écoutés, ça a été dur.
16: Le combat d'une vie, mais pas une obsession.
15: Quand on est obsédé, on fait d'abord les choses mal, et puis c'est contraire à toute mon éducation de joie de vivre et d'amour de la vie.
17: Bonjour à tous, merci d'être là.
16: Avril 2026, le transfert au pôle Cold Case vient d'être annoncé. Audition de témoins, nouvelle autopsie, reconstitution. Devant la presse, Fabienne Boulin et son avocat listent la centaine d'actes d'investigation qu'il voudrait que les juges mènent. Maître Seban en appelle aussi au président.
17: Je ne comprends pas que la justice ne dispose pas aujourd'hui des archives, des renseignements généraux, des archives de l'État. Donc je lance un appel à Emmanuel Macron. Il faut que ces archives soient versées à la justice pour nous permettre d'avoir les réponses.
16: Les membres du RPR, accusés d'avoir monté une cabale contre Robert Boulin et d'être possiblement impliqués dans son assassinat via les gros bras du service d'action civique, sont morts pour la plupart, notamment Charles Pasqua. Beaucoup de témoins aussi, mais Fabienne Boulin reste optimiste.
15: Il y a quand même beaucoup de gens qui ont trempé dans cette histoire, qui sont complices de fait parce qu'ils ont empêché que les assassins soient arrêtés. Et il va peut-être rester quand même des gens qui vont pouvoir être mis en examen parce qu'ils sont nombreux quand même. Ils ne sont pas tous morts. morts, je pense, mais ils sont tous vieux, c'est pour ça qu'il ne faut pas perdre de temps.
16: Ce combat n'est pas que celui d'une fille pour son père, insiste-t-elle.
15: C'est un grand espoir que la vérité soit dite haut et fort et que Robert Boulin retrouve son honneur. Ça, c'est très important et c'est un homme qui n'a pas failli et qui mérite que la vérité soit dite. La veille de sa mort, il m'a dit « Fabienne, il ne faut pas laisser des salauds gagner ». C'est un peu ma ligne, je continue depuis 47 ans pour que les salauds n'aient pas le dernier mot. Mais c'est aussi une œuvre de citoyen. Je suis amenée à connaître cette affaire hors norme qui en dit très long sur nos institutions, sur nos mœurs politiques. C'est aussi pour l'histoire de France, de voir ce dont a été capable cette 5e République. Et je ne me sens pas victime, je n'ai jamais voulu être une victime. Je préfère être à ma façon une combattante pour la vérité.
16: Près d'un demi-siècle après la mort de Robert Boulin, les zones d'ombre d'une des affaires les plus sensibles de la 5e République semblent enfin en passe d'être éclaircies.
3: L'énigme Robert Boulin, le dernier épisode avec Laura Martel, une série à retrouver sur RFI.fr. Il est 7h20 ici à Paris, on jette un œil à l'actualité qui fait la une de la presse française ce matin. Le Monde s'intéresse à cette vague de piratage des bases de données de l'État et revient sur celle qui a visé le ministère de l'Intérieur en décembre dernier. Le Quotidien nous raconte comment le simple clic d'un employé d'un autre ministère, celui de l'Agriculture, a conduit les hackers à disposer des identifiants permettant d'accéder aux informations personnelles de dizaines de milliers de Français. Un simple lien malveillant dans une boîte mail et c'est tout l'appareil d'État qui aussi explique l'enquête. Symbole, écrit Le Monde, d'une vulnérabilité coupable et d'un retard hallucinant en matière de cybersécurité. Étudiants cherchent logement désespérément. C'est en une de Libération ce vendredi. Grande enquête qui nous révèle que chaque annonce pour un logement en France reçoit en moyenne 740 réponses. Résultat, des prix qui s'envolent et la galère qui s'installe pour des milliers d'étudiants et leurs familles avec des résultats funestes pour leur parcours académique. Près d'un jeune sur 5 renonce à sa formation faute d'avoir pu trouver un lieu où vivre. Eux viennent de vivre un été en enfer. La Croix nous révèle le quotidien des détenus des prisons françaises. En période de canicule, il a fait plus de 30 degrés dans les cellules déjà surpeuplées des établissements pénitentiaires ces dernières semaines. Parmi les témoignages recueillis par le quotidien, celui d'un prisonnier enfermé dans une pièce de 9 mètres carrés avec deux autres détenus sans ventilateur et avec une fenêtre qui ne s'ouvre plus. Résultat, des maux de tête permanents et des nuits passées sans dormir. Et puis le Figaro nous parle de ce retour en catimini, celui du prince Harry et de Meghan Markle qui devraient s'installer à nouveau au Royaume-Uni 6 ans après leur fracassant exil aux États-Unis. Un échec selon le journal pour qui le couple n'est tout simplement pas parvenu à atteindre le statut de superstar qu'il visait. Un duo désormais loin d'être sûr de réintégrer le cercle restreint de la famille royale. Les dessous de l'Infox, maintenant votre chronique de débunkage des fausses informations. Elle nous emmène ce matin au Mali, le pays sahélien où 82 militaires détenus par le GNIM et le FLA ont été libérés la semaine dernière. Ces soldats avaient été capturés après des affrontements avec les djihadistes du groupe de soutien à l'islam et aux musulmans et leurs alliés du front de libération de l'Azawad. Sur les réseaux sociaux, cette libération n'échappe pas à la désinformation. Bonjour Grégory Genevrier.
18: Bonjour Pierre.
3: Vous avez repéré plusieurs Infox, notamment des fausses déclarations attribuée à des chefs d'État étrangers.
18: Oui, la plus virale cible Vladimir Poutine, à en croire une vidéo diffusée sur TikTok. Le président russe aurait réagi en personne à cette libération des 82 militaires maliens. À l'image, l'extrait d'une prise de parole officielle du chef du Kremlin défile. Côté son, une voix bas de gamme générée par intelligence artificielle prétend traduire ses propos. On pense alors l'entendre féliciter longuement Assimi Goïta.
19: Je tiens à féliciter Assimi Goïta pour les 82 militaires libérés.
18: Le reste de ce prétendu discours fait l'éloge du président de la transition malienne.
3: Sauf que vérification faite, tout est faux.
18: Oui, sur le fond d'abord, Vladimir Poutine n'a jamais prononcé ces mots, ni son cabinet, ni les médias russes ou maliens n'ont parlé d'une telle déclaration. Le Kremlin et les autorités maliennes ont rapporté mercredi une conversation téléphonique à l'initiative du Mali entre le président russe et Assimi Goïta, mais en réalité, aucun des communiqués ne mentionne la libération de ces 82 soldats. Quelqu'un a donc simplement recyclé une vieille vidéo de Vladimir Poutine en y ajoutant un faux discours lu par une intelligence artificielle.
3: Le président russe qui n'est pas le seul chef d'État ciblé par cette rumeur.
18: Non, un discours similaire est aussi attribué à Kim Jong-un. Une voix artificielle prétend là encore que le leader nord-coréen aurait longuement félicité Assimi Goïta.
19: Le président nord-coréen Kim Jong-un félicite Assimi Goïta pour la libération des 82 militaires.
18: Une nouvelle fois, tout est faux. Cette déclaration a été inventée de toutes pièces. Malgré ça, les commentaires montrent que certains tombent dans le panneau.
3: Grégory, ce n'est pas la première fois que de fausses déclarations de Vladimir Poutine et de Kim Jong-un circulent sur les réseaux.
18: Non, c'est un mode opératoire à la mode depuis plusieurs années, particulièrement en Afrique de l'Ouest. De nouveaux cas circulent tous les jours sur TikTok. Nous en avions déjà parlé ici même en septembre 2023 avec une fausse vidéo du leader nord-coréen menaçant de détruire les pays hostiles au Niger. Symbole d'autorité et assez populaire, Kim Jong-un et Vladimir Poutine ne sont pas choisis au hasard. Les mentionner dans un contexte politique local, c'est maximiser ses chances de faire de l'audience sur les réseaux.
3: Et alors sait-on qui est derrière ces infox ?
18: Eh bien d'après nos recherches, on retrouve souvent des comptes TikTok anonymes se présentant à tort comme des médias. Certains cumulent des dizaines de milliers d'abonnés et enregistrent des millions de vues. Leur activité se résume à la diffusion d'infox, souvent sensationnalistes, en lien avec l'actualité internationale. La majorité de ces contenus sont ouvertement pro-russes. Comme une sorte de bruit de fond permanent, cette désinformation sème le trouble et brouille l'espace informationnel.
3: Eh oui, la situation sécuritaire au Mali est toujours le terrain de chasse privilégié des diffuseurs de fausses informations. Les dessous de l'infox avec Grégory Genevrier. Merci beaucoup Grégory, il est 7h25 à Paris. Et musique pour nous emmener jusqu'à votre rendez-vous d'actualité africaine de 7h30. Un duo avec le chanteur Kifi et sa compère Wamen en playlist RFI ce mois-ci. Le titre s'appelle Les Abeilles et on l'écoute sur la radio du Monde.

Fifi et Wamen en playlist RFI. Elle est à retrouver sur RFI.fr rubrique musique ou sur votre application de podcast favorite. Vous restez avec nous, Nemo en Peace, dans une minute pour le journal de l'Afrique.

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3: 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Toute l'actualité africaine avec Nemo Ampis. Bonjour Nemo.
4: Bonjour Pierre, bonjour à tous.
3: Et un retour remarqué hier au Cameroun.
4: Que celui de Paul Biya, absent du territoire national pendant 74 jours. Le président de 93 ans a fait une brève apparition à son arrivée dans la capitale où l'attendaient de nombreux partisans du RDPC, RFI, IET, RFI également. Des deux côtés de la frontière entre le Cameroun et la Centrafrique, quelques jours après l'éboulement survenu sur un site aurifère à Zamboy, le bilan officiel d'au moins 49 morts communiqués par Bangui pourrait être sous-évalué. Vous entendrez le témoignage d'un survivant qui décrit une scène terrible. Des voix s'élèvent en Zambie pour dénoncer un climat post-électoral instable. Un peu plus d'une semaine après les législatives et la présidentielle, plusieurs arrestations de responsables politiques, un autre tué par balle dans un échange de tirs avec la police. En marge de la victoire du chef de l'État sortant, Hengainde à Ichilema, et puis quelques notes de musique à la fin de ce journal, celle de Papa James. Figure du Salégui malgache, il s'est éteint en Afrique du Sud à l'âge de 76 ans. Nous sommes à Antananarivo. Il aura donc passé 74 jours hors de son pays. Le président camerounais Paul Biya a fait son retour ce jeudi. Le chef de l'État a rallié Yaoundé depuis la Suisse, accueilli à sa descente d'avion par le secrétaire général de la présidence et par le premier ministre, puis par des militants de son parti RDPC disséminés tout au long du trajet qui l'a mené jusqu'au palais présidentiel. Notre correspondant Richard Onanena était lui au cœur de la foule au rond-point Bastos. Reportage.
5: Boris ne se trompe pas, il a bien vu la main de Paul Biya, côté droit de sa berline blindée noire. Une image suffisante pour cet étudiant venu par curiosité à faire taire les rumeurs.
6: Nous pouvons rentrer en disant à nos parents, à nos voisins que le président est bel et bien là et il est rentré au pays.
5: Sifflet à la bouche, drapeau du Cameroun dans une main et du RDPC dans l'autre, Antoine, jeune militant du parti de Paul Biya, est lui ravi du retour de celui qu'il appelle papa.
7: Je suis très content de revoir le président, très content. Sa présence anime en nous une joie vraiment très immense.
5: Revenir, oui, mais pour faire quoi exactement, s'interroge Dieudonné. Ce quinquagénaire attend que la présence du chef de l'État se fasse vraiment ressentir. Une nomination du nouveau gouvernement serait, estime-t-il, un bon début.
8: On ne va pas se mentir, étant donné que c'est à lui que nous avons confié le Saint-Louis, c'est à lui de prendre ses décisions de façon souveraine.
5: Si des centaines de militants du RDPC, le parti majoritaire, ont écumé les rues au passage du cortège présidentiel, les organisations de la société civile, elles, estiment que ce retour ne change rien aux interrogations sur sa capacité à gouverner le pays. Richard Onanena, Yaoundé, RFI.
4: Cameroun, encore quelques jours après l'éboulement sur un site d'exploitation aurifère à Zamboy, à la frontière avec la République centrafricaine. C'est d'ailleurs côté centrafricain que le drame a eu lieu. Les autorités font état de 49 morts, des chiffres toutefois contestés par plusieurs témoins et des proches de victimes qui parlent de plus d'une centaine de décès. Et depuis l'éboulement, il n'y a plus à Zamboy l'ombre d'un orpailleur. Emmanuel Juntap s'y est rendu pour RFI.
9: Le bruit des moteurs d'engins qui terrassent un flanc de colline sur le site minier de Zamboy, depuis la République centrafricaine, parvient aisément de l'autre côté de la frontière au Cameroun. Des milliers de Camerounais, pour la plupart, des orpailleurs, sont tenus à distance par les forces de défense et de sécurité camerounaises. Quelques jours après le drame, les mines sont serrées. Certains orpailleurs disent avoir perdu qui un ami, qui un voisin. Dans son téléphone, un jeune présente la photo d'une victime. Il s'agit d'un Camerounais d'une vingtaine d'années. Aucun membre de sa famille n'a pu être joint jusqu'ici pour lui annoncer la triste nouvelle. Trois dépouilles de Camerounais et sept blessés légers ont été extraits de la terre, d'après le responsable de la sécurité militaire de Zambo dans la partie camerounaise. Côté centrafricain, le responsable du site minier où le drame s'est produit est passé à autre chose. Malgré les morts, il entend viabiliser son site pour y lancer une exploitation aurifère semi-mécanisée, indique un expert camerounais de la Société nationale des mines. Les moteurs des engins s'éteignent, pas un seul corps n'a été sorti de la masse de terre. Emmanuel Juntap, de retour de Zamboy, à la frontière Cameroun-RCA, RFI.
4: La radio du Monde également présente de l'autre côté de la frontière, cette fois à une soixantaine de kilomètres du lieu du drame à Baboua, côté centrafricain, où ont été évacués plusieurs survivants blessés. Notre envoyé spécial, Rolf-Steph Domialeux, a pu recueillir le témoignage de l'un d'entre eux qui peine encore à réaliser ce qui s'est passé à Zamboy.
10: Tout s'est passé très vite sur le chantier. Nous étions en train de travailler lorsque le bloc de terre s'est soudainement détaché et s'est effondré sur nous. J'ai essayé de fuir pour sauver ma vie. Dans la panique, je suis tombé et je me suis cassé le bras. Mais j'ai continué à avancer malgré la douleur. Je voulais simplement sortir de cet endroit. Autour de moi, j'ai vu plusieurs personnes blessées, certaines couvertes de boue. J'ai également vu des corps sans vie. C'était une scène terrible. Beaucoup de personnes criaient et appelaient à l'aide. J'ai eu beaucoup de chance de pouvoir m'en sortir vivant. Je pense qu'il y a encore des personnes qui sont restées sous les décombres. Désormais, la sécurité de ce site relève de la responsabilité du gouvernement.
4: Un témoignage d'un survivant du drame de Zamboy au micro de notre correspondant en Centrafrique, Rolf-Steph Domialeux. Plusieurs présidents africains réunis à Kinshasa pour les 10 ans du Collège des hautes études de stratégie et de défense. Le Burundais Evariste Ndayishimiye, le Congolais Denis Sassou Nguesso et le Centrafricain Faustin Archange Touadéra, reçus par leur homologue Félix Tshisekedi hier, le chef de l'État congolais qui a profité de cette occasion pour revenir sur la situation sécuritaire dans l'est de son pays. À Kinshasa, les précisions de Pascal Moulégua.
11: Une présence régionale qui donne un relève particulier à cette cérémonie. Evariste Ndayishimiye, le président burundais et les parrains de la 7e session du Collège des hautes études de sécurité et de défense, les centrafricains Faustin Archange Touadéra, celui de la 8e, tandis que les ministres de la Défense de la République du Congo représentaient Denis Sassou Nguesso, parrain de la 6e session. Devant ses partenaires africains, le président Félix Tshisekedi a replacé la formation stratégique dans le contexte sécuritaire actuel de la RDC. Dans l'Est, dit-il, les populations continuent de payer les prix des violences armées, des ingérences étrangères et de l'exploitation illégale des ressources. Les chefs de l'État réaffirment alors que la souveraineté et l'intégrité territoriale ne sont pas négociables. Il défend une paix, je cite, « juste, vérifiable et durable, tout en assumant les renforcements des capacités de défense ». Et pour la prochaine décennie, le Tshisekedi devra, selon lui, devenir un centre africain de référence en matière de prospective, de sécurité collective et de souveraineté. Pascal Moulégua, Kinshasa, RFI.
4: La RDC, où le dernier bilan des autorités concernant l'épidémie d'Ebola fait état de 2420 décès sur les plus de 5000 cas détectés depuis le 15 mai dernier. Hier, l'Organisation mondiale de la santé a annoncé la mise à disposition de 70 000 doses du vaccin Ervebo, homologué contre la souche Jair de la maladie, mais pas contre la souche Bundi Bugyo qui sévit actuellement dans l'est du pays. Et pour être tout à fait complet sur le dossier congolais, sachez que RFI reçoit ce matin Martin Fayoulou à la tête de la coalition Lamouka, mais également membre de la C64 qui demande toujours l'organisation d'un dialogue national inclusif. La plateforme d'opposition a appelé à une nouvelle mobilisation nationale le 15 septembre prochain pour dénoncer un éventuel changement de constitution. Martin Fayoulou, invité de Patient Ligaudy juste après ce journal. RFI, très précisément 6h38 à Kinshasa, une heure de plus à Lusaka, un climat post-électoral toujours très tendu en Zambie, un peu plus d'une semaine après la présidentielle et les législatives. L'arrestation de plusieurs figures de l'opposition a renforcé les tensions, mais aussi et surtout la mort de Mutotwe Kafwaya, parlementaire et ancien ministre. Mort confirmée par les autorités, il a, dit-on, été tué dans un échange de tirs lors d'un raid policier visant officiellement à démanteler une milice proche de Brian Mundubile, candidat de l'opposition crédité de 38% des voix lors du scrutin présidentiel, derrière donc les 60% du président sortant, Hakainde Hichilema. Plus de détails avec Lisa Fabian.
12: Les silences répétés des autorités ne font que renforcer l'inquiétude et les suspicions une semaine après les élections générales en Zambie. Les détails entourant l'opération conduite vendredi 14 août contre une résidence de l'opposant Brian Mundubilé demeurent particulièrement flous. Même si l'inspecteur général de la police a confirmé l'arrestation de 11 personnes et affirme dans son communiqué que des armes, des munitions et du matériel électronique ont été saisis lors de ce raid. La sécurité nationale ne peut pas être utilisée comme prétexte pour justifier l'usage excessif de la force, les arrestations arbitraires, la détention prolongée et le non-respect du droit constitutionnel, s'alarme de son côté l'association du barreau de Zambie qui demande une enquête transparente, impartiale et crédible sur ces événements. Une trentaine de personnes auraient été arrêtées illégalement ces derniers jours selon la juriste Linda Kasonde. Cette défenseuse des droits humains évoque une situation inédite en Zambie et estime que les élections générales se sont déroulées dans un climat politique défavorable qui entame leur crédibilité.
4: Lisa Fabian, et lors d'une allocution télévisée, le secrétaire de cabinet Patrick Kangwa a d'abord exprimé les regrets du gouvernement après le décès du parlementaire, puis a mis en garde contre le mauvais usage des réseaux sociaux pour diffuser un discours de haine. Patrick Kangwa appelle également à respecter les résultats des élections générales. Et puis le décès d'une des grandes voix de la musique malgache, pour refermer ce journal. Papa James s'est éteint à l'âge de 76 ans, figure du Salégui. Cette musique rapide et festive née dans le nord de la grande île. Il a fini sa vie en Afrique du Sud où il avait particulièrement souffert ces derniers mois du climat xénophobe qui régnait dans le pays. Lui qui aura marqué de son empreinte et de sa voix la culture malgache. Aurélie Koumon est à Antananarive pour RFI.
13: Cette voix est reconnaissable entre toutes. Papa James, monument du Salégui malgache, s'est éteint à 76 ans en Afrique du Sud. Depuis les années 70, il s'inscrit comme l'un des piliers du Salégui. Cette musique rythmée, héritée des traditions ancestrales du nord de Madagascar. Installé en Afrique du Sud depuis une trentaine d'années, Papa James continue à y faire vivre sa musique. Il y ouvre un restaurant cabaret où il assurait lui-même les animations. Fin juin, ce restaurant est pillé lors de violences xénophobes visant les étrangers à Durban. Le choc fragilise sa santé, qui se dégrade rapidement, explique son fils Mason.
14: Il régnait une atmosphère de peur et d'incertitude avec ces pillages et ces actes de vandalisme. Des personnes prises pour cible subissaient des intimidations. Le restaurant de mes parents a aussi été pillé. Pour notre famille, les conséquences furent dévastatrices car ils ont tout perdu ou presque. Si les répercussions financières étaient lourdes, je crois que les séquelles psychologiques ont été bien plus graves.
13: Papa James ne reverra jamais la scène de Madagascar où il préparait son grand retour. Sa famille organise aujourd'hui le rapatriement de son corps. Aurélie Couman, Antananarive, RFI.
4: Il est 8h42 à Antananarive, la suite des RFI Matin avec vous, Pierre Boudias.
3: Merci Nemo en piste, l'actualité africaine revient dans 45 minutes sur la radio du monde. Tout de suite les sports. Et c'est avec vous, Anne Dufort-Cornillet, bonjour.
15: Bonjour.
3: À la une du football, bien sûr, avec le coup d'envoi de la nouvelle saison de Ligue 1.
15: Ça y est, c'est la reprise pour les amoureux du championnat français. Et pour commencer, une belle affiche ce soir au Vélodrome entre l'Olympique de Marseille et le Racing Club de Strasbourg. Les Phocéens avaient terminé 5e l'an passé, les Strasbourgeois 8e. Côté marseillais, un nouvel entraîneur est arrivé à l'intersaison pour remplacer Habib Bey. Après 2 années passées à Lille, Bruno Genesio a effectué une longue préparation avec l'OM cet été et se dit prêt pour ce nouvel exercice malgré les difficultés financières et le flou qui persiste autour du mercato.
16: On aborde la saison avec un peu d'impatience parce que ça fait bientôt 7 semaines qu'on s'entraîne et forcément ce qui nous anime quand on est entraîneur ou joueur c'est la compétition, donc on a hâte de retrouver notre public, le championnat, et après c'est toujours une part d'incertitude qu'on lèvera ou pas d'ici 20h45, mais ça sera que le premier match de la saison et en restera encore beaucoup derrière. Mais en tout cas, on l'aborde avec de la confiance et des joueurs que j'ai trouvés très très concernés.
15: 11e saison de Ligue 1 pour l'entraîneur français et 4e club de l'élite entraîné dès ce soir, 18h45, temps universel. A noter aussi que la Première Ligue reprend aujourd'hui. Arsenal, champion en titre, reçoit à l'Emirates Stadium Coventry City, l'une des 3 équipes promues. Le club du centre de l'Angleterre fait son retour au plus haut niveau 25 ans après sa relégation en Championship. Et pour en parler, Annie Gasnier et ses consultants font aussi leur entrée dans le Café des Sports à 16h10 TU.
3: En volleyball, la Coupe d'Afrique des Nations masculines est délocalisée.
15: Initialement programmée à Kinshasa, en République démocratique du Congo, la compétition se tiendra finalement à Tunis, en Tunisie. À seulement 3 semaines de l'ouverture, la Confédération africaine de volleyball a préféré ne pas prendre de risques pour les participants, alors qu'une 17e épidémie d'Ebola frappe la RDC. Un changement aussi pour l'équipe congolaise qui voit sa préparation modifiée. Les détails avec Olga Massangou.
17: C'est finalement à Brazzaville que la sélection nationale effectue la deuxième phase de sa préparation faute d'infrastructures disponibles à Kinshasa. Une situation délicate qui perturbe le programme d'entraînement, comme le déplore le sélectionneur Eric Ngapet.
18: Il y avait une partie du travail physique qui a été effectivement réalisée, la partie tactique et technique, etc. en partie également. Il y a une grosse partie qui va nous manquer, c'est la compétition. Il n'y a rien qui remplace les matchs amicaux, et ces matchs amicaux, on aurait dû les faire en Slovénie.
17: Malgré ce contretemps logistique, l'état d'esprit reste irréprochable au sein du groupe. L'attaquant réceptionneur Perpétus Alassala affiche sa sérénité et reste pleinement concentré sur les échéances à venir.
19: Nous sommes là pour représenter dignement la RDC, passer au second tour et surtout arracher la qualification pour la Coupe du Monde. Les retards dans la préparation ne doivent pas devenir une excuse. Nous devons rester concentrés, travailler avec sérieux, parce que nous jouerons cette compétition chez nous à Kinshasa, avec notre public.
17: Au terme de ce stage à Brazzaville, les Léopards mettront directement le cap sur Tunis pour disputer la Coupe d'Afrique des Nations. La République démocratique du Congo a en effet renoncé à l'organisation du tournoi continental, une décision motivée par les inquiétudes de plusieurs fédérations africaines face à la situation sanitaire actuelle à Kinshasa, incitant leurs autorités à restreindre le déplacement de leurs délégations. Olga Massangou, Kinshasa, RFI.
15: Coup d'envoi de cette CAN le 13 septembre prochain.
3: Anne Dufort-Cornillet pour les sports. Merci Anne et à tout à l'heure. Il est 6h45 à Kinshasa. L'invité Afrique de RFI ce matin est l'un des principaux opposants au président Félix Tshisekedi. Nous sommes bien sûr en République démocratique du Congo. Martin Fayoulou, membre de la coalition d'opposition C64, revient sur notre antenne sur le dialogue national promis par le chef de l'État. Un grand débat aux contours encore flous, mais que le président assure différent des précédents. Plusieurs questions demeurent pourtant toujours. Qui pourra y participer? Qui en fixera les règles? Et quels sujets seront mis sur la table? Notre invité réclame notamment la participation de Joseph Kabila et de Corneille Nanga, chef de l'AFC M23. Le pouvoir, lui, exclut de dialoguer avec ceux qu'il considère comme liés au Rwanda. Martin Fayoulou qui appelle également à une mobilisation nationale le 15 septembre prochain. Autant de dossiers qu'il aborde ce matin au micro de Passion Ligodi.
20: Martin Fayoulou, bonjour.
21: Bonjour.
20: Félix Tshisekedi promet un dialogue différent de tous les dialogues qu'a connu ce pays. Pour vous, en quoi doit-il justement être différent, ce dialogue?
21: Pour nous, le dialogue doit être un dialogue sincère, un dialogue qui aborde toutes les questions qui concernent les Congos, un dialogue qui aborde les causes profondes de la crise congolaise, les causes internes, lointaines, récentes, les causes externes, lointaines, récentes, afin de trouver des solutions pour mettre le pays sur le rail.
20: Ce que vous dites là, c'est un tout petit peu le synonyme de la conférence nationale souveraine organisée au Zaïre en 1990.
21: Vous pouvez le prendre comme ça, mais pas avec la durée de la conférence nationale souveraine, pas avec 2850 participants. Non, c'est une réunion, un dialogue qui doit être court dans le temps. Ce dialogue ne peut pas faire plus de 3 semaines ou en tout cas plus d'un mois. Format réduit avec nos pères spirituels, les leaders religieux comme médiateurs, mais un dialogue qui a un seul objectif, c'est-à-dire comment sortir le Congo du trou dans lequel il est mis aujourd'hui.
20: Le gouvernement avait annoncé qu'une ordonnance présidentielle fixerait les modalités de ces dialogues. Acceptez-vous sur le principe que Félix Tshisekedi fixe par ordonnance les cadres d'un dialogue auquel il est lui-même partie prenante?
21: Non, ce n'est pas à Félix Tshisekedi de fixer les cadres ou de fixer les matières à traiter. Nous, nous savons ce que nous devons dire, toutes les questions concernant le pays. Mais c'est à lui de voir avec les évêques et les pasteurs comment est-ce qu'on convoque cette réunion. C'est à lui de voir, c'est aux évêques. Nous pensons que depuis le 17 juillet dernier, les évêques ont reçu et les pasteurs ont reçu les go pour l'organisation de ce dialogue national inclusif.
20: C'est-à-dire que vous n'attendez pas
21: forcément une ordonnance. On n'attend pas forcément une ordonnance, mais on attend que le dialogue soit convoqué le plus rapidement possible.
20: Le dialogue est évoqué depuis plusieurs mois. Le 17 juillet, vous venez de le rappeler, Félix Tshisekedi a accepté le principe. Une ordonnance est annoncée, mais elle n'est toujours pas publiée. Maintenant, le président annonce une prochaine adresse à la nation pour préciser les contours justement du dialogue. N'avez-vous pas le sentiment d'être entraîné dans une succession d'annonces pendant que les temps passent ?
21: Non, nous pensons que Félix Tshisekedi est en train de vouloir gagner du temps, mais il doit savoir qu'il y a une échéance. L'échéance, c'est 2028. En 2028, décembre 2028, qu'il veille ou pas, qu'il y ait organisation de dialogue ou pas, qu'il y ait élection ou pas, Félix doit partir. Nous l'avons dit qu'il n'y a pas de troisième mandat possible pour M. Tshisekedi et pour quiconque. Deuxièmement, 2028, que Tshisekedi le veille ou pas, il doit partir. Donc, s'il pense gagner du temps en essayant de trouver des subterfuges pour nous court-circuiter et donner un coup de massue après, je crois qu'il se trompe.
20: Vous avez explicitement demandé la participation de l'ancien président Joseph Kabila et de Corneille Nangaa, qui est le coordonnateur de l'FC M23, le mouvement politico-militaire qui contrôle une partie de l'Est de la République démocratique du Congo. Tous deux ont été condamnés par la justice congolaise et concrètement, comment rendez-vous leur participation possible ?
21: Je vois que ça fait polémique. Et M. Tshisekedi et son gouvernement discutent avec AFC M23 à Doha. Ils ont élaboré 8 protocoles d'accord. Et ces 8 protocoles d'accord, les belligérants, c'est-à-dire AFC M23 et le gouvernement congolais à la tête duquel se trouve M. Tshisekedi, ils vont nous imposer. Ils vont imposer ça à la société civile congolaise ? Ils vont imposer ça à l'opposition congolaise ? Non. Nous disons que il faut que tout le monde y soit. Tout le monde qui a contribué à la déstabilisation du Congo, qui a des raisons, qu'ils viennent évoquer ces raisons. Vous demandez comment est-ce que les gens qui ont été condamnés doivent participer. Mais moi, j'ai été à la conférence nationale souveraine. Il y a des gens qui étaient condamnés à mort. On a pris des mesures de décrispation, on a pris des mesures adéquates pour que ces gens-là y soient.
20: Martin Fayoulou, je vous dis merci.
21: C'est moi qui vous remercie.
3: Merci, Passion Ligaudi. Votre entretien avec Martin Fayoulou est à retrouver en intégralité sur RFI.fr.
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3: Tout changer, tout plaquer pour mieux recommencer. Ils sont nombreux à y penser chaque année et certains sautent le pas. Tout au long de l'été, notre série Changer de parcours s'est intéressée à celles et ceux qui ont décidé d'un virage à 360 degrés dans leur existence. C'est en Belgique que nous terminons ces rencontres. Nous sommes à Mazé, un petit village entouré de bois et de champs. Caroline Fauconnier et son mari Arnaud ont quitté la région industrielle de Charleroi pour s'installer dans ce décor bucolique. Caroline, elle, a quitté l'enseignement pour devenir boulangère, une boulangerie artisanale, biologique, où tout est fait maison. Une réussite jusqu'ici. Odile Lehert de la RTBF s'est laissé guider au petit matin par les bonnes odeurs de pain cuit.
1: Il est 5h, les rues de Mazé sont désertes.
22: Bonjour.
23: Salut. Ça sent déjà bon dans la rue.
22: Mais nous, on ne s'en rend pas compte parce qu'on est dedans tout le temps, donc on n'a plus la chance de sentir la bonne odeur.
1: Derrière la fenêtre du Mazepain, c'est le nom de la boulangerie, Caroline Fauconnier s'active depuis plusieurs heures.
22: De temps en temps, j'ai des curieux qui s'arrêtent.
23: Donc là, votre journée a commencé à minuit.
22: Là, ma journée a commencé à minuit et j'aurai une pause aux alentours de 10h30 du matin.
1: Arnaud, son mari, partira bientôt faire les livraisons.
24: Moi, je suis la petite main, ouais, j'aide.
1: Mais pour qu'il puisse partir livrer, Caroline doit terminer les cuissons de ces pains.
22: Il reste encore une cuisson.
23: C'est doré, c'est rond, c'est... ça va rester aussi.
22: Oui, ça va rester aussi coloré, ça va sentir toujours aussi bon, mais ce sera vite mangé par contre. Si je termine les pâtisseries, nous on met pas d'arôme, on met pas de colorant, les indétrônables recettes de grand-mère.
23: Donc les éclairs, les choux.
22: J'ai fait un brookies aussi, donc ça c'est moitié brownies, moitié cookies, c'est pour les fans de chocolat. Et puis pour les randonneurs aussi, c'est un truc qu'on peut déjeuner le matin avec la tasse de café, on n'a plus faim jusqu'à 14h, facile.
1: Parmi les clients de Caroline, des randonneurs donc, mais aussi des villageois comme Bernard.
25: Je suis de la région, oui, oui, tout à fait.
26: Si tu peux m'en couper deux, ce serait très bien.
27: Deux ramenas.
26: Oui.
1: Bernard achète son pain. Aujourd'hui, il aimerait deux ramonas, Il aurait aussi pu choisir un tchouf-tchouf ou un ric verluisant. Tous ces noms de pain sont inspirés des romans de La Toinade d'Arthur Masson, un auteur qui a écrit son premier roman dans la rue même de la boulangerie.
2: À Mazet, il y avait tous ces gens-là et les anciens au tout début qu'on arrivait. Il y en a certains qui se souvenaient des personnages de la réalité qui ont inspiré l'écrivain.
1: Un clin d'œil au premier métier de Caroline.
22: Tout simplement parce qu'à la base, ben, je suis prof de français. Quand j'entends les gens qui disent « oui, les profs, ils ont que 22, 24 heures semaine », tu dis « oui, enfin bon, après, il faut rester aussi dans une classe, il faut pouvoir gérer tout l'administratif, les comportements des élèves ». C'était une fatigue émotionnelle, mentale et psychologique constante. Que là, ici, c'est une fatigue physique, quoi. J'ai pas dormi pendant 2 jours, ben, c'est pas grave, je passerai une nuit de sommeil après et je vais récupérer. Je dis, moi, je me sens mieux en boulangerie avec des horaires assez trash comme ceux-là que du temps où j'étais prof où j'étais beaucoup plus stressée parce que c'est un métier qui est hyper stressant, quoi. Je vais chercher les enfants.
1: Il est 7h, Caroline court vers la maison familiale de l'autre côté de la rue.
22: Coucou. T'as bien dormi?
23: Oui.
1: C'est pratique d'être comme ça en face.
22: Ah oui, c'est une qualité de vie plus. J'ai pas besoin de voiture pour aller travailler. Pour les enfants, c'est idéal.
1: Les joies d'habiter un petit village aux antipodes des villes industrielles où ils ont grandi, elle et son mari.
22: Oui, c'est assez radical. Et c'est vrai que tout de suite, je suis tombée amoureuse aussi de l'endroit. Et ce qui est incroyable, c'est la verdure, c'est la nature.
1: Elle collabore avec des artisans de la région.
22: Et c'est vrai que bon, ben, nous, on achète chez eux, et eux, ils achètent chez nous. Et en fait, l'un l'autre, on se fait tous vivre.
1: Caroline adore être boulangère, un métier qui nourrit la population et qui, nous a-t-elle confié, la nourrit, elle, tout autant.
3: Une rencontre qui met l'eau à la bouche pour conclure notre série Changement de parcours. Merci à Odile Lehert et à tous nos partenaires des médias francophones publics. Tous les épisodes sont bien sûr à retrouver sur notre site internet. À la Fabrique du Monde, votre chronique de décryptage de l'actualité internationale qui vous emmène cette semaine sur les lieux de pouvoir partout autour du globe. Aujourd'hui, direction 2 hôtels emblématiques de Port-au-Prince, la capitale d'Haïti. Bonjour Justine Fontaine.
5: Bonjour.
3: Face à l'avancée des gangs ces dernières années, le Caribé et le Montana accueillent de plus en plus de réunions politiques, gouvernementales, mais aussi d'organisations internationales, Justine.
5: Oui, le Caribé d'abord, c'est presque au pied de cet hôtel à la façade rouge qu'atterrissent les hélicoptères de l'ONU sur les hauteurs de Port-au-Prince. C'est une liaison empruntée par des diplomates, des humanitaires ou des journalistes étrangers comme nous pour éviter l'aéroport où plusieurs avions ont été touchés par des tirs ou des balles perdues ces derniers mois.
3: Cet hôtel, c'est un peu une ville dans la ville, ultra sécurisée.
5: C'est en tout cas un complexe de plusieurs bâtiments gardés par des hommes armés, construits sur une colline dans l'un des quelques quartiers qui n'est pas aux mains des gangs. Carrelage beige et marron, grands arbres, piscines, restaurants, hôtels, terrain de tennis, appartements, salles de conférences, salles de sport, cafés. Il abrite aussi un bar et un héliport sur son toit. C'est un lieu considéré comme particulièrement sûr.
3: Et en quoi c'est un lieu de pouvoir ?
5: Alors d'abord parce que c'est au sein même de cet hôtel que se trouvent les bureaux des Nations Unies en Haïti. Ensuite, je vous parlais du bar-restaurant sur le toit, par exemple, qui surplombe toute la ville. Eh bien, l'élite économique et politique haïtienne vient y faire la fête. On y croise aussi des diplomates, des humanitaires, des agents de sécurité de l'ONU et même le Premier ministre de facto, Alix Didier-Fils-Aimé, qu'on a aperçu là-bas lors de notre visite il y a quelques mois. C'est donc à la fois un lieu de travail dans les bureaux et salles de conférence et un endroit où on vient se montrer et où se tissent des relations plus informelles.
3: C'est aussi le cas de l'hôtel Montana qui occupe une autre colline face justement au Caribé.
5: Et là aussi avec une vue imprenable sur Port-au-Prince. Certains ministères y tiennent également des réunions officielles car leurs locaux ne sont plus accessibles à cause de l'avancée des gangs ou alors parce qu'ils ont été transformés en camps de déplacés internes. Le Montana a même donné son nom à des accords politiques. L'accord de Montana en août 2021 par exemple, après l'assassinat du président Jovenel Moïse, des organisations de la société civile et des partis politiques demandaient alors une transition et des élections. Accord qui n'a pas abouti puisque les Haïtiens n'ont pas été appelés aux urnes depuis près de 10 ans maintenant.
3: Et néanmoins, Justine, le Montana continue d'être un lieu incontournable de la vie politique haïtienne.
5: Oui, en février encore, juste avant l'expiration du mandat du Conseil présidentiel de transition, le CPT, c'est ce lieu que des associations et des politiques ont choisi pour présenter une proposition commune pour la suite, sans succès, puisque sous l'influence pressante des États-Unis, pour ne pas dire l'ingérence de Washington, le CPT a bien été dissous, mais c'est le Premier ministre par intérim, Alix Didier Fils-Aimé, qui est resté seul à la tête de l'État haïtien.
3: En Haïti, le pouvoir se trouve dans les hôtels. C'était la Fabrique du Monde à Port-au-Prince aujourd'hui. Merci beaucoup Justine Fontaine. Il est 7h58 ici à Paris. Vous restez avec nous dans une minute. Le retour de l'actualité internationale avec Arthur Ponchelet. Et puis juste après, vous retrouverez aujourd'hui l'économie, votre chronique éco sur RFI.
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4: Et il est 8h sur Info RC, après Radio France Internationale de cette heure qui vient de s'écouler. Vous pouvez retrouver tout à l'heure à 9h un autre flash. Nous, pour les informations locales et culturelles, ce sera à 8h30, le rendez-vous avec l'agenda. Et puis, on vous parlera d'un peu de météo, la revue de presse, l'album de la semaine, plein de choses à venir. On commence tranquillement en musique avec quelqu'un que vous connaissez, il s'appelle Phil Collins.

0: 8h05 sur l'antenne d'FRC, merci d'être à l'écoute de notre programmation et de cette matinale. Tout de suite, le point météo.
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0: Avec un changement de météo et de temps carrément par rapport aux semaines précédentes, puisque aujourd'hui, on a des températures bien en dessous de ce qu'on avait il y a quelques jours. 18 degrés ce matin et 26 jusqu'à 27 degrés cet après-midi. Après les orages de hier soir, de cette nuit et de ce matin, le temps va se calmer. Avec à nouveau peut-être quelques passages nuageux et puis on aura quelques ondées par-ci par-là, mais ce serait quand même beaucoup moins pénible et moins chaud, donc plus vivable pour cette journée du vendredi 21 août.

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2: Mieux protéger la biodiversité sur la planète, ce pacte de paix.
0: À la une de ce vendredi 21 août, Le Monde suit la campagne présidentielle avec Jean-Luc Mélenchon, tiraillé entre radicalité et besoin de rassembler. Le candidat de la France insoumise espère s'installer en tête des sondages à gauche et rêve d'un duel avec l'extrême droite au second tour. Mais son électorat est divisé sur sa personnalité et sur sa capacité à battre le Rassemblement national, souligne Le Monde, qui pointe aussi les écologistes tiraillés entre Mélenchon et Raphaël Glucksmann. Sur le front économique, Le Figaro alerte. La France est étranglée par la flambée des taux d'intérêt. Le fond de tension géopolitique, de retour de l'inflation et d'endettement mondial record, le taux à 10 ans de la dette française s'est hissé à 4,10%, un niveau inédit depuis la crise financière de 2008. L'État déboursera cette année 64 milliards d'euros pour les seuls intérêts et bientôt 100 milliards, détaille Le Figaro, une équation qui complique sérieusement la préparation du budget 2027. Côté international, l'Humanité consacre sa une à l'enfance palestinienne dans l'enfer carcéral. Le journal dénonce la détention d'enfants mineurs palestiniens par Israël dans un contexte de guerre toujours plus meurtrière, alors que les frappes continuent de faire des victimes à Gaza, rapporte l'Humanité. Même thématique des conditions de détention, mais côté français avec La Croix, 40 degrés en prison. Le journal décrit un été insoutenable dans les établissements pénitentiaires, entre canicule et surpopulation. Malgré les plans canicule, les températures restent insupportables et les conditions de détention sont jugées inhumaines, dénonce La Croix. En France, Libération s'intéresse à la crise du logement avec ce titre « Étudiants cherchent logement désespérément ». À quelques jours de la rentrée, des milliers d'étudiants peinent encore à se loger avec un marché tendu et des loyers qui grimpent, notamment dans les grandes villes comme Bordeaux, Toulouse ou Nantes, explique Libération. Enfin, le Dauphiné libéré s'interroge sur le grand désarroi des maraîchers avec comme titre « C'est brûlé », les dégâts des canicules. Les plants de tomates reflètent bien les conséquences d'un été marqué par plusieurs canicules. La conséquence, c'est que dans les grandes distributions, fruits et légumes seront plus chers, souligne le Dauphiné libéré. Voilà, c'était la dernière revue de presse de cette semaine pour ce vendredi 21 août. À lundi pour une nouvelle revue sur InfoRC.

0: Pink Floyd en version acoustique sur NFRC avec ce titre Wish You Were Here.
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0: On vous propose d'aller à Saint-Priest pour la fête des sources qui va être célébrée pour son 30e anniversaire. Alors c'est une des animations phares de la commune qui fêtera donc son anniversaire en cette fin d'été. C'est en 1996, lors du dernier week-end du mois d'août, que naissait la première fête des sources à Saint-Priest. Depuis, le flambeau se transmet de génération en génération, toujours porté par l'engagement et l'enthousiasme de nombreux bénévoles. Aujourd'hui, elle est toujours un rendez-vous incontournable, un véritable retour aux sources, attendu chaque année par les habitants du village et du bassin privadois. Alors la 30e édition du samedi 29 à partir de 16h s'annonce des plus festives avec des jeux XXL proposés par l'association des clics et des claps. Des ateliers organisés tout au long de la journée, de la forge, de la poterie, de la vannerie, de la sérigraphie. Et puis les visiteurs seront invités à s'initier à la danse trad. Un blind test attendra petits et grands. La soirée continuera avec un concert animé par Alex Ego à partir de 21h. Tout au long de l'après-midi, des producteurs et des artisans seront présents pour régaler les habitants autour de grandes tablées. Une centaine de bouteilles de vin à l'effigie de la fête seront à vendre pour marquer ce 30e anniversaire. C'est donc à Saint-Priest et c'est donc à partir de 16h, samedi 29 août.

0: Merci d'écouter la matinale de cette fin de semaine avec à l'instant Thomas Fersen et son titre Pégase.
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0: Et donc pour finir la semaine, un petit mot sur le parcours de Marie Fruès, artiste brésilienne. Avant de sortir donc cet album Esquina do Sol, elle a fait sensation sur les réseaux avec des sessions acoustiques filmées dans la rue qui ont révélé son style simple, chaleureux et sans artifice. Son album garde cette authenticité avec des arrangements légers et beaucoup d'émotions. On clôture donc cette semaine avec Mania, un titre lumineux parfait pour un vendredi.

Marie Froès avec cet album Esquina do Sol qu'on vous a présenté tout au long de la semaine. Dans une poignée de minutes, ce sera l'agenda local et culturel. On continue cette musicale avec, et cette matinale avec Trio et l'Opportuniste.

un ciné-concert sur l'univers de Chaplin. Le festival itinérant des rendez-vous des princes propose à la Gorce un ciné-concert, donc à la salle de la crypte. Ce sera aujourd'hui à partir de 19h. La projection intitulée « Charlot sur la route » met à l'honneur deux films courts réalisés et interprétés par le génial Charlie Chaplin, « The Trump and the Champion », qui seront joués, mis en musique par le quatuor Voce, accompagné par la pianiste Hélène Perra. En ouverture de soirée, les spectateurs pourront également découvrir un concert donné par les jeunes stagiaires de l'Académie. C'est à partir de 5 ans, l'entrée pour les concerts est de 20€. C'est gratuit pour les moins de 18 ans. Le pass pour tous pour les concerts du festival, 50€. À Saint-Marcel d'Ardèche jusqu'au dimanche 23, vendredi à 14h pétanque, à 21h30 feu d'artifice, à 22h l'orchestre Mascara, et puis samedi à 9h un concours de belote, à 14h loto ou concours de pétanque, à 21h la soirée DJ, et puis dimanche à 13h une course colorée de 5 km avec des obstacles, à 12h30 un lâcher des couleurs, et à 14h, pétanque. Pour finir la soirée, à 20h30, ce sera DJ. C'était à Saint-Marcel.

Et ça n'a rien de bidon, puisqu'à la fête du village, aujourd'hui à Bidon, des jeux, de la musique et des restaurations à partir de 18h, place des Tilleuls. À Saint-Montant, visite nocturne théâtralisée, ce sera dimanche 23, une reine à Saint-Montant, de 21h à 23h, ce sera place du Poussiac, 10€ pour l'entrée. Au Teil, une soirée musicale ce soir, l'after work, un apéro mix avec DJ à partir de 18h au parc Laparel. À Rochemaure, une visite guidée au château à 11h et à 18h et une soirée karaoké samedi 21 août, festive vendredi du comité des fêtes à partir de 19h au stade, l'entrée est gratuite. Et puis à Cruas, guinguette avec l'Aquaclub. Ce sera vendredi, samedi et dimanche. Vendredi, des nems et des samoussas. Samedi, baptême de plongée. Et dimanche, paella et concert des Red Wolves. Samedi, visite insolite, trace d'enfermement de la prison à la création contemporaine. Lors de cette visite, l'histoire des anciennes prisons du château s'entremêle au récit d'enfermement révélé par l'artiste Nicolas Dauban, artiste de l'exposition intitulée 1677, le château, centre d'art contemporain patrimonial, à 10h30, 9€, 6€ pour les demandeurs d'emploi. Un numéro de téléphone pour se renseigner, le 04 28 70 86 15. 15 04 28 70 86 15. Dans un autre domaine, à la Blachère, de l'humour avec Coluche par Henri Giraud. Plus qu'un sosie, Henri Giraud propose bien sûr de retrouver des sketchs et des chansons incontournables de Coluche, mais aussi des textes écrits à la manière d'eux pour coller à l'actualité. C'est à la ferme théâtre Notre-Dame. À partir de 21h15, le tarif est de 18€, 12€ pour les jeunes de moins de 15 ans. Si vous voulez vous renseigner, vous appelez le 04 75 36 42 73, 04 75 36 42 73. Dans un autre style, un atelier poterie à Meyras. Venez réaliser et émailler vos propres créations en grès à l'atelier Terre Enchantée. C'est à partir de 9h jusqu'à 12h. Le tarif est de 50€. Pour vous renseigner, vous pouvez appeler le 06 12 73 56 01. 06 12 73 56 01. Puis dimanche à Cruas, dimanche de découverte, natif de Cruas, David a ce don de vous faire partager et de vous faire une visite avec la passion de ses chefs-d'œuvre architecturaux, ce joyau de l'art contemporain, l'abbatiale. C'est un site médiéval souvent méconnu qui n'a plus de secret pour lui. Alors pour vous renseigner, au 06 82 16 14 91, 06 82 16 14 91, et c'est à partir de 17h30. À Saint-Marcel-d'Ardèche, Warrior Color fête ses 10 ans, une course d'obstacles de 5 km, un lâcher géant, deux couleurs, c'est à 13h. Et à partir de 9h, donc vous avez un numéro de téléphone si vous vous renseignez, vous pouvez appeler le 07 78 32 38 77, 07 78 32 38 77. C'est ainsi que se termine cet agenda local et culturel de ce vendredi 21 août. Merci de l'avoir suivi. Et puis, on se retrouve très vite lundi pour de nouvelles infos.

0: Mais qu'est-ce que c'est que cette... Waouh, merci, quel accueil. Merci. Les amis, je suis très heureux. Je fête un truc assez particulier ce soir. Ça va faire 4 ans, jour pour jour, ce soir, que j'ai arrêté de boire de l'alcool. Et ça... Je sens, voilà, dans la région, il y a une grande déception. J'ai une grande déception. Je sens les gens, putain, c'est dommage, pourquoi ? C'est comme mes potes à qui j'ai dit que j'avais arrêté l'alcool. Tous, ils ont la même réaction. Ah bon ? Pourtant, tu buvais pas beaucoup. T'étais comme nous, quoi, un peu le matin, un peu le midi, un peu le soir. Non, non, j'ai arrêté, les amis, et ma vie a changé. Je me sens mieux. Alors, bon, à part quand je prends l'avion. Avant, quand je prenais l'avion, j'aimais bien les 2-3 verres de rouge qui me mettaient une petite... on arrive dans combien de temps et... Là, je prends des somnifères. Écoutez-moi, il m'est arrivé un truc il y a quelques semaines. Je devais partir à New York. J'arrive à Roissy-Charles-de-Gaulle. Je prends 2 somnifères hyper puissants au moment d'enregistrer mes bagages. 20 minutes plus tard, on m'annonce que mon vol est annulé. Je dis, madame, le problème, c'est que moi, je suis déjà parti. Je sais pas si t'as déjà été défoncé à 10h40 du mat sous somnifère, c'est une ambiance. Hein. Ah, tu erres dans l'aéroport, tu sais pas quoi faire. Bon, tu fais comme tout le monde dans un aéroport, tu vas chez Paul. Hein, c'est ce que tu fais. J'étais tellement défoncé, je suis arrivé là-bas, j'ai dit, il est là, Paul? Et là, il y a une dame qui a dit, bon, alors on va vous mettre sur le vol de demain. Hein, et puis pour nous faire pardonner, on vous offre une nuit d'hôtel à l'Ibis de Roissy. Bon, non, c'est gentil. J'aurais pu aller dormir chez moi, dans mon appart parisien, et revenir le lendemain, mais non, je suis aussi un blédard. C'est-à-dire, quand on m'offre de dormir gratuit quelque part. Non seulement j'accepte, mais quand j'y suis, je fais venir ma famille à l'hôtel, qui vit à Paris. Ils m'ont donné une chambre avec vue sur piste. J'étais défoncé, je voyais des avions qui décollaient, qui atterrissaient. Un gars avec des bâtonnets lumineux orange qui faisait ça. J'ai ouvert la fenêtre, j'ai commencé à lui faire des délires moi aussi. Oh, j'étais fracasse, mais j'étais bien. Je me suis dit quelque part, pourquoi j'avais besoin de voyager? Pourquoi on veut toujours partir, les amis? Pourquoi on pense que loin et ailleurs, c'est mieux? Parce qu'on veut pas faire le travail en nous. Récemment, j'ai un copain, il m'a dit, ouais, j'en peux plus, je me barre, j'ai besoin de me retrouver, je pars en Inde. Je lui dis, frérot, s'il y a un endroit où tu vas avoir du mal à te retrouver... C'est l'Inde, il y a du monde, c'est grand, je connais, même nous on va pas te retrouver. Ce que je te conseille, c'est trouve-toi d'abord en France et après tu te rejoins en Inde. Mais je peux pas juger ça. Chacun essaie des trucs pour être heureux. Moi j'ai tout essayé les amis, j'ai tout essayé pour être heureux. Et il y a une seule chose qui me rend profondément heureux et joyeux, c'est d'être sur scène face à vous. Vraiment. Ça fait 30 ans que je fais ce métier et rien n'a changé. Rien. Bon, y a des trucs qui ont changé, je te dis la vérité. Bon, je vois plus comme avant, je vois plus de près. Le premier rang, là, je vous imagine, écoute-moi bien. Je te jure, et récemment j'étais chez l'ophtalmo, il m'a vraiment fait réaliser que j'avais vieilli parce qu'il commence le test de vue, il passe derrière moi, il me parle, tu vois, et il s'éloigne. Et j'entends Monsieur Elmaleh sur le droit des chambres. Et je réalise en même temps que j'entends moins bien. Là, je suis en panique, il me dit, je vais vous envoyer chez un confrère pour l'audition, il n'y a pas de problème. Mais dites-moi plutôt, depuis combien de temps vous ne voyez plus de près? Je lui dis, je sais pas, j'ai oublié. Il m'a dit, ça, c'est un autre confrère encore. Et il a commencé le test de vue, on connaît tous ce test, les amis. Il te montre des lettres, tu dois lui dire quand tu les vois, tu dois lui dire quand tu les vois pas. Mais nous, pour des raisons qui m'échappent, même quand on les voit pas, on lâche pas l'affaire, on veut absolument réussir le test. On est là, on négocie presque. Tu sais, on passe à la forme interrogative, genre Il te dit non, tu veux À un moment donné, il m'a montré, je savais même pas si c'était un U, un T, un V, un 13 ou un Z. Je savais pas quoi dire, j'ai fait n'importe quoi. Il m'a dit j'entends pas. Je lui ai dit il faut aller voir votre confrère. On vieillit, mais c'est pas grave, les amis. Alors, il y a un truc qui se passe, moi, depuis que j'ai 50 balais, je suis devenu impatient. J'ai plus de patience. Je sais pas vous s'il y a des cinquantenaires là dans la salle ce soir, mais. Hein, je peux plus écouter les histoires même de mes amis que j'aime beaucoup, je peux plus. Ils commencent à me raconter un truc, je décroche, j'en ai rien à foutre, je peux plus. Tu sais, les copains, les couples d'amis qui partent en vacances, qui reviennent, qui disent ouais, on est parti à l'île Maurice, on est parti un mardi, non, un mercredi. Va réviser, va bosser le truc. Je peux plus. Ou alors ceux qui font des travaux et qui veulent te les raconter. Mes amis, ceux qui font des travaux, vos gueules, fermez-la. On n'en peut plus de la salle de bain, elle était pas là, elle était de l'autre côté, le salon il était là, on a mis la salle de bain là-bas. Là. Ta gueule, arrête tes conneries, arrête. Il y avait un mur porteur, il l'a abattu, on en a rien à foutre, ta gueule. Je peux plus, j'ai plus de patience. Je suis gentil, mais j'ai plus de patience. Il y a des gens dans la rue, par exemple, ils me reconnaissent de films dans lesquels j'ai pas tourné. Avant, j'expliquais, j'avais de l'empathie, de la compassion pour le mec, j'imaginais avec qui il m'avait confondu. Aujourd'hui, rien à foutre. Bah, vu dans quoi ? James Bond, ça fait plaisir. Regarde là, on est mal. Il y en a un autre jour. Il n'y a pas longtemps, il y en a un qui m'a dit « Oh, regarde ! Intouchable ! Ton meilleur film !» J'ai dit merci. Bon, en partant, je me suis quand même demandé avec lequel des deux il m'avait confondu. Plus de patience, les amis. Plus de patience. J'y arrive plus. J'étais à l'hôtel, là. Il y a quelques jours en tournée, je sors de la piscine, je trouve pas les serviettes. Ça m'énerve. Mais ça m'énerve, vieux. Ça m'énerve. Quand t'es jeune, tu dis où sont les serviettes. À mon âge, tu fais, mais voilà, y a pas les serviettes. Je vais sortir mouillé, je vais attraper la crève, je vais pas aller au boulot, j'ai les gamins cette semaine, c'est la merde, voilà. Donc je décide de sortir dans le couloir et je croise 4 personnes, dans mon cas, la même situation. Maillot de bain, mouillé, mon âge, un peu vénère. Je leur dis qu'est-ce qui se passe, ils me disent ben on trouve pas les serviettes. Je dis ah ouais vous aussi, ouais. Là je les chauffe, je dis c'est les jeunes qui ont fait ça. Je leur dis venez avec moi, on va à la réception et là je me transforme en leader d'un groupe de gens mouillés, c'est parti. Et là vous allez comprendre mon impatience. À la réception je dis madame, il n'y a pas de serviettes. Elle me dit oui je sais. Elles sont au 3e étage. Je dis madame, je connais pas l'hôtellerie, c'est pas mon métier. Mais si je peux me permettre, comme ça au feeling. Si vous les mettez près de la piscine, ça peut cartonner.
1: Gad Elmaleh à l'instant avec son partage des déboires de sa vie quotidienne. Il est temps de retrouver la pastille musicale du jour avec de la pop, on va dire. Charlie Puth est un chanteur, musicien, compositeur et producteur américain né en 91 à Rumson. Dès son plus jeune âge, son père lui a fait découvrir des artistes de R&B comme Barry White ou Marvin Gaye, alors que sa mère, prof de piano, l'initie à la musique classique. Charlie a lancé sa propre chaîne YouTube en 2009 en postant des reprises acoustiques comme Someone Like You d'Adèle ou encore Chandelier de Sia, ainsi que ses propres chansons. Il s'est fait d'abord connaître sur YouTube puis a étendu son succès à l'international en écrivant et chantant sur la chanson See You Again de Wiz Khalifa pour le film Fast and Furious 7. C'était en 2015. La chanson a atteint la première place des charts c'était même dans 26 pays. Chose surprenante mais bien pratique pour son métier, il est doté de l'oreille absolue, c'est-à-dire qu'il peut reconnaître les notes à partir de noteurs de référence. Après 2016, c'est en 2018, 2 ans après son premier album, que Charlie Puth dévoile Voice Notes, porté par le succès de son single Attention. Et c'est en fin 2022 qu'il sort son 3e album appelé tout simplement Charlie. Voilà, c'est tout simple. Découvrons le titre I Don't Think That I Like Her sur InfoRC.

Charlie pousse à l'instant la pastille pop de la semaine sur InfoRC. La programmation continue sur notre antenne avec dans quelques minutes une poignée de mutants, on veut dire 7. Vous allez pouvoir retrouver les informations internationales avec Radio France. Mais on continue encore cette matinale en musique.

0: Londres, Rome et Berlin demandent notamment à l'État hébreu de renoncer au projet E1, le chantier de milliers de logements à l'est de Jérusalem, qui pourrait couper la Cisjordanie en deux. Les détails dans un instant avec Frédéric Misselin. Et notre dossier du jour avec Nicolas Falaise, à 2 mois des élections législatives en Israël, le vote des expatriés israéliens, très nombreux à vouloir rentrer au pays pour ce scrutin décisif. Dans ce journal également, la Russie accusée d'une nouvelle incursion dans le ciel européen. La Roumanie a intercepté hier un drone naval en mer Noire. À Oulan-Bator, le 5e jour de la COP17 sur la désertification. Et puis qui pour faire douter le Paris Saint-Germain et peut-être le renverser? La Ligue 1 de football reprend ce soir en France.
1: À mettre fin à l'expansion des colonies en Cisjordanie occupée, l'appel de 4 pays en direction d'Israël.
0: Un communiqué conjoint signé hier par l'Allemagne, la France, l'Italie et le Royaume-Uni pour dénoncer l'instabilité grave, les niveaux sans précédent de violence et les sérieuses restrictions économiques imposées par Israël au territoire palestinien. Une expansion des colonies illégales au regard du droit international qui doit cesser, disent donc les 4 pays, qui se concentrent plus particulièrement sur un chantier qui marquerait un tournant. Ils appellent au retrait immédiat des appels d'offres lancés cette semaine pour le vaste projet E1 qui compromettrait, disent-ils, les perspectives d'une solution à 2 États. Bonjour Frédéric Misselin.
2: Bonjour.
0: On en parle régulièrement sur RFI, ce projet E1 que le gouvernement israélien veut faire avancer coûte que coûte, malgré l'indignation de la communauté internationale. En quoi consiste-t-il exactement, Frédéric ?
2: Eh bien, le projet E1 vise à relier Jérusalem à la grande colonie de Malé Adoumim, où vivent 40 000 Israéliens. 7 kilomètres séparent les deux villes. Il s'agit d'établir sur 12 kilomètres carrés dans cette zone 3 400 nouveaux logements en violation du droit international. L'appel d'offres lancé cette semaine concerne une partie du projet, 1 200 logements. C'est surtout un coup de grâce porté à l'État palestinien. Ce plan de construction coupe la Cisjordanie occupée en deux. S'il voit le jour, il n'y aura plus de continuité territoriale entre Ramallah, Jérusalem-Est et Bethléem. Le projet E1 a été gelé pendant de longues années face à une forte opposition de la communauté internationale, y compris des Américains. Mais il y a un an, le gouvernement israélien l'a sorti des cartons et Benjamin Netanyahou a déclaré clairement à cette occasion « il n'y aura pas d'État palestinien ». L'objectif est de créer une situation irréversible et de donner un coup d'accélérateur à la colonisation avant les élections le 27 octobre prochain. L'appel d'offres court jusqu'au 19 octobre, liant les mains du prochain gouvernement.
0: Frédéric Misselin, à Jérusalem pour RFI, merci beaucoup. Benjamin Netanyahou, bien déterminé donc à remporter ces élections dans 2 mois, ou à défaut à peser sur l'avenir politique du pays. Ce scrutin sera le premier depuis les attaques du Hamas en 2023 et le début de l'embrasement régional qui a suivi. Une élection cruciale, d'autant plus que depuis 4 ans, Israël est dirigé par le gouvernement le plus à droite de son histoire. Bonjour Nicolas Falaise.
3: Bonjour.
0: Dans notre dossier ce matin, on se penche sur le vote des Israéliens installés à l'étranger. Ils sont déjà des dizaines de milliers à avoir réservé leur billet d'avion pour rentrer le 27 octobre. Et pour cause, il faut savoir que le vote des expatriés dans les consulats, les ambassades, n'existe pas pour les Israéliens.
3: C'est cela, il faut être physiquement présent en Israël pour pouvoir glisser son bulletin dans l'urne. Alors de très nombreux Israéliens vivant à l'étranger ont décidé de voyager en octobre pour voter. C'est le cas de Ganit Hirschberg que nous avons rencontré tout près de son commerce de vin à Paris où elle vit depuis 25 ans.
4: Ce sont des élections qui vont définir les pays. Parce qu'on est arrivé à un stade où on est devenu très très fragile à l'intérieur. Et il y a beaucoup de travail à faire, il y a beaucoup de réparations à faire.
0: Nicolas, on imagine que ce n'est pas la première élection en Israël pour laquelle des citoyens reviennent au pays pour voter.
3: Effectivement, hein, et Ganit, que l'on vient d'entendre, a souvent fait ce voyage électoral. Mais les témoignages que nous avons recueillis ces derniers jours aux États-Unis, au Canada, en Allemagne ou en France confirment que le mouvement s'annonce important cette année. Important et révélateur, car ce sont surtout des Israéliens qui veulent sanctionner le gouvernement sortant, qui ont déjà acheté leur billet d'avion. Parmi eux, Itai Novik, qui vit à Berlin depuis une quinzaine d'années.
5: Il y a beaucoup à dire, mais le principal, c'est le désastre qu'ils ont provoqué il y a 3 ans, les attaques du 7 octobre. Que le gouvernement soit toujours au pouvoir, 3 ans plus tard, c'est vraiment une honte pour le pays.
0: On entend la trace qu'a laissée le 7 octobre 2023, Nicolas, mais quelles sont les autres priorités de ces Israéliens expatriés qui vont voyager pour voter chez eux?
3: Le rejet de la tendance illibérale du gouvernement Netanyahou depuis 4 ans, exaspération face au poids des religieux ultra-orthodoxes qui, contrairement aux autres Israéliens, sont le plus souvent exemptés du service militaire. Plus rares sont les Israéliens qui s'opposent

0: guerre en cours sur plusieurs fronts et qui plaident encore pour une solution de paix à deux États. Mais c'est toutefois le cas de Roni qui a quitté Israël avec son épouse par dégoût de la politique menée depuis 4 ans par la coalition au pouvoir.
1: Somebody stole my country and I don't have a country anymore. We now feel like refugees without a country.
0: Quelqu'un m'a volé mon pays et c'est comme si aujourd'hui je n'en avais plus, hein, nous a donc confié Roni, 71 ans, avec sa femme à Paris. Il dit se sentir comme des réfugiés. Mais Roni et son épouse n'attendent qu'une chose, un changement de majorité pour rentrer pour de bon dans leur pays où vivent encore leurs enfants et petits-enfants.
2: Et Nicolas, est-ce que cet afflux d'électeurs expatriés peut peser sur le résultat du 27 octobre ?
0: En tout cas, c'est l'avis de nos interlocuteurs, hein, qui pensent que les dizaines de milliers de voix des expatriés qui voteront renforceront le vote en faveur du changement. Et cela provoque des remous en Israël. Colère du Likoud, le parti du Premier ministre israélien Netanyahou. Il multiplie les mises en garde menaçantes et envisage des recours judiciaires contre ce qu'il dénonce comme une tentative de manipuler le scrutin. Il critique notamment les campagnes de mobilisation comme « Fly and Vote », « Prendre l'avion et voter ».
2: Nicolas Falaise, merci beaucoup. Notre dossier du jour à retrouver sur RFI.fr.
3: Dans la région également, Julien, l'Iran accuse Washington de terrorisme économique.
2: Après l'annonce hier aux États-Unis des sanctions les plus sévères de l'histoire à venir contre Téhéran, le secrétaire américain au Trésor, Scott Bessent, attendra lundi pour détailler ces mesures, mais il affirme déjà qu'elles permettront de faire chuter le régime iranien sans passer par de nouvelles opérations militaires. Scott Bessent qui menace par ailleurs tout pays tenté de ne pas soutenir cette guerre économique. Ils seront considérés contre nous, dit-il, et appelle notamment la Chine à se mettre au diapason. Pékin représentait en 2024 plus d'un quart des échanges commerciaux de l'Iran. Et Téhéran continue d'exporter vers le pays de grandes quantités de pétrole via sa flotte fantôme.
3: En Ukraine, de nouvelles frappes meurtrières menées par la Russie dans la nuit.
2: Après les attaques d'hier qui ont tué 16 personnes à Kiev et dans sa région, au moins 5 morts dans la nuit après des frappes de drones et de missiles dans les régions de Kharkiv et de Donetsk. Moscou pointé du doigt également par la Roumanie. Un avion de chasse de l'armée roumaine a abattu hier un drone naval à proximité d'un projet gazier en mer Noire. Bucarest affirme que l'engin était chargé d'explosifs et accuse la Russie. La présidente de la Commission européenne, Ursula von der Leyen, dénonce elle une campagne de menaces qui s'intensifie car ces incursions de drones se multiplient. François-Damien Bourgerie.
4: En moins d'un mois, une dizaine de drones ont été repérés sur le territoire européen, pour certains chargés d'explosifs. Mais selon Guillaume Ancel, ancien officier et spécialiste défense, il s'agissait dans la plupart des cas d'appareils à la dérive.
5: Ce sont des drones qui ont été abîmés ou souvent détournés par des contre-mesures électroniques et qui du coup perdent leur chemin et se retrouvent en train de voler sur ces zones-là. La différence maintenant, c'est que d'une part, on les abat et deuxièmement, les pays de l'OTAN sont beaucoup plus attentifs sur la frontière de l'Est parce que du fait de l'escalade entre la Russie et l'Ukraine, ils craignent une attaque ciblée.
4: Ursula von der Leyen dénonce une guerre hybride pour diviser l'Union européenne. Car, explique Guillaume Ancel, toute la question est en effet de savoir comment les Européens réagiront le jour où ils seront réellement attaqués.
5: Quels sont les pays qui réellement diraient « mais moi, j'accepte pas qu'il y ait une force militaire russe qui, sous un prétexte quelconque, envahissent par exemple la Lettonie, donc j'interviens militairement. Intervenir militairement, ça veut dire accepter d'avoir des morts et des blessés. Ça veut dire ne plus avoir peur de se battre, et on ne peut pas dire que ce soit la plus grande qualité des pays européens à ce jour, en dehors de l'Ukraine.
4: Face à une menace croissante, les pays européens s'organisent. L'Allemagne a inauguré cette semaine un centre de recherche technologique spécialisé dans la sûreté des drones.
2: François-Damien Bourgerie, alors que de son côté, la Finlande soupçonne un avion russe d'avoir violé son espace aérien hier après-midi. L'annonce hier soir du ministre de la Défense qui affirme qu'une enquête est en cours.
3: Considérer la restauration des sols comme un outil de paix. L'appel lancé hier par 400 organisations de la société civile venues de 80 pays à Oulan-Bator.
2: La capitale de la Mongolie où la COP17 sur la désertification se poursuit. Objectif affiché, lutter contre la dégradation des terres qui affecte déjà 40% de la superficie terrestre et contre les sécheresses qui touchent tous les continents, des phénomènes largement provoqués par l'activité humaine et le réchauffement climatique qu'elle a entraîné. Parmi les solutions connues et expérimentées pour protéger les sols ou les restaurer, il y a l'agroécologie. Exemple de réussite réussite au Sénégal avec Igor Strauss.
6: Le programme s'appelle Agriterre ou comment redynamiser la production agricole des exploitations familiales dans le bassin arachidier du Sénégal. Adrien Lepage est le responsable de ce programme développé depuis 2014 par l'ONG AgriSud qui défend une agriculture durable.
7: Les actions que nous menons là-bas consistent à développer l'agroécologie, donc en axant la fertilisation des sols basée sur des apports organiques et à faciliter l'accès à l'eau pour les petits périmètres maraîchers. Et donc, finalement, cette combinaison des deux aspects permet d'une part d'économiser l'eau parce que l'eau est mieux retenue dans les sols avec des teneurs en matière organique plus élevées, et donc d'économiser aussi de l'eau parce qu'on utilise moins d'eau pour irriguer.
6: Une solution idéale dans le contexte sahélien, mais Adrien Lepage souhaite également revenir sur certaines idées reçues concernant l'agroécologie.
7: C'est bien, c'est mieux pour l'environnement, mais on a des rendements qui sont moins élevés, etc. C'est pas forcément vrai, et on constate même plutôt l'inverse, avec des rendements qui peuvent être de 33 à 50% plus élevés dans les périmètres qui sont accompagnés.
6: Pour Adrien Lepage, il est donc possible et souhaitable de développer l'agroécologie à plus large échelle en formant et en accompagnant les exploitations agricoles. Une façon efficace d'assurer la sécurité alimentaire avec des produits de qualité tout en régénérant les sols.
2: Igor Strauss.
3: En France, l'heure de la rentrée politique a sonné.
2: Avec à gauche les universités d'été, des écologistes de la France insoumise. Elles ont toutes les deux démarré hier, alors qu'à droite, c'est Édouard Philippe qui s'envole lui pour les Outre-mer. L'ancien Premier ministre et candidat Horizon se rend à Mayotte et à La Réunion pour son premier déplacement depuis la mi-juillet et pour tenter de rattraper Jean-Luc Mélenchon et Marine Le Pen, très plébiscités en Outre-mer à la présidentielle de 2022. L'île de Mayotte, par laquelle il commence son périple, est souvent visitée par les candidats. Il est le premier cette année. Charlotte Urien-Thomaca, c'est même un passage obligé.
8: C'est toujours une étape stratégique pour les prétendants à l'Élysée. Édouard Philippe en fera à nouveau la démonstration avec ce déplacement. Pourquoi Mayotte ? Parce que l'archipel concentre plusieurs des sujets qui devraient dominer l'élection présidentielle. Immigration, insécurité, accès aux services publics, logement, mais aussi reconstruction après le cyclone Chido qui a ravagé l'île en décembre 2024. Un territoire sous très forte pression démographique. Mayotte comptait plus de 323 000 habitants au 1er janvier dernier, avec près de la moitié de la population de nationalité étrangère. Et surtout, l'île est un territoire politiquement très convoité. Marine Le Pen y avait recueilli près de 60% des voix au second tour de la présidentielle de 2022. Alors, à l'heure où chaque candidat cherche à afficher sa capacité à répondre aux difficultés des territoires ultramarins, en 2027, difficile de prétendre à l'Élysée sans faire étape sur l'île. Et chacun devrait y aller de sa proposition. Édouard Philippe a d'ailleurs annoncé en amont de son déplacement vouloir fermer totalement les vannes de l'immigration à Mayotte.
2: Charlotte Urien-Thomaca du service politique de RFI.
3: Et puis Julien, de la course à l'Élysée à la course au titre, on termine par du football.
2: Et par la reprise en France de la Ligue 1 dès ce soir, avec une fois de plus un favori incontournable, le PSG, double vainqueur de la Ligue des Champions et qui a remporté 12 des 14 derniers championnats, rien que ça. Qui pourra donc cette saison faire douter les Parisiens? Tour d'horizon, signé Hugo Blaisonneau.
9: Le costume de numéro 2 pour Lens, presque du sur-mesure. Titiller Paris, ils ont réussi à le faire l'an passé. Battre Paris, ils l'ont fait la semaine dernière lors du Trophée des Champions. Mais cette saison, Lens va jouer la Ligue des Champions. Beaucoup plus de matchs à disputer, un nouveau rythme à appréhender. Même si l'ambiance de Bollard portera les sang et or, il ne faut pas oublier les départs de l'entraîneur Pierre Sage, du capitaine Malangsar ou encore du milieu malien Mamadou Sangaré. Derrière, à l'affût, il y a les Olympiques. Marseille et Lyon sont toujours des candidats naturels au top 2. Pour Marseille, saison reconstruction avec énormément de départs. L'entraîneur Bruno Genesio est arrivé et doit relancer le projet après une décevante 5e place. Lyon a un temps d'avance. C'est plutôt l'année de la confirmation. Les Lyonnais 4e ont été convaincants l'an passé. Le capitaine Corentin Tolisso est resté. Les voyants sont au vert pour progresser. En Ligue 1, rien n'est figé. Il ne faut pas oublier Lille, Monaco ou encore Rennes, prêts à profiter des erreurs des autres pour se frayer un chemin. Attention tout de même à Strasbourg et au Paris FC. Deux projets ambitieux en quête de maturité.
2: Et Pierre, la Ligue 1, ça reprend donc dès ce soir. Marseille-Strasbourg pour le PSG. Rendez-vous dimanche sur la pelouse de Rennes.
3: Et on a déjà hâte. Merci beaucoup Julien Coquel-Rohem. On vous dit à demain, 7h14 en temps universel. La revue de presse internationale avec Catherine Potet. Catherine, à la une, le retour d'Harry et Meghan au Royaume-Uni.
10: Oui, une question hautement délicate et politique à la une du Times, le vénérable quotidien britannique, s'étonne que le roi Charles n'ait été informé du retour d'Harry au Royaume-Uni que dimanche, en même temps qu'il était informé de l'inscription des enfants d'Harry dans une école britannique. Mais surtout, le Times se pose des questions, notamment celle-ci, pourquoi maintenant ? En préambule, le quotidien rappelle qu'Harry n'occupera aucun poste officiel.
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5: pincant. Et derrière, il y a un petit résumé qui dit. Et donc, il ne me manque que la parole.
4: Celle de l'écume, donc en bord de mer.
7: J'ai tout lu en une soirée.
4: Wow.
8: Comme chaque semaine, je suis à la librairie du tiers-temps pour que les libraires nous fassent découvrir leur plus grand coup de cœur. Aujourd'hui, je suis avec Anne. Bonjour.
4: Bonjour.
8: Alors, quel est le livre que tu as choisi ?
4: Aujourd'hui, je vais parler de Tout ce que je ne sais pas, écrit par Chloé Lume aux éditions Sarbacane. C'est un roman adolescent à partir de 13-14 ans, je dirais.
8: Pourquoi tu l'as choisi ?
4: Alors, c'est un roman que j'ai adoré. On y suit l'histoire de... Oups, j'ai oublié. Éléonore, voilà. Éléonore qui a eu un accident. Elle est tombée d'un rocher, donc elle s'est fait très très mal. Et surtout, en fait, elle est devenue amnésique. Elle a oublié l'intégralité de sa vie. Elle ne sait pas qui sont ses parents. À peine si elle se souvient de son prénom. Elle n'a aucun souvenir de personne dans son lycée. Et voilà. Et là, ça fait, quand le roman commence, ça fait un an qu'elle est en convalescence. Et là, elle va retourner au lycée. Et donc, elle va y re-rencontrer sa meilleure amie, son ex-petite amie, plein de gens comme ça qui savent tout d'elle et elle, elle ne sait absolument rien. Et à travers le regard de toutes ces personnes-là, on va un peu essayer de comprendre son passé, qu'est-ce qui s'est passé pour... qu'est-ce qui s'est passé. Et ce qui est assez intéressant, c'est que chacun et chacune ont des versions un peu différentes d'elle. Et donc, elle ne sait pas du tout qui croire, elle sait pas, elle n'arrive pas trop à démêler le vrai du faux. Et on a l'impression que tout le monde a quelque chose à cacher et on ne comprend pas bien pourquoi. Et c'est trop bien, parce que c'est plein de mystères, on a vraiment envie de comprendre ce qui se passe. Et il y a plein de plot twists que j'avais pas vu venir.
8: De quoi ?
4: De plot twists, des retournements de situation que j'avais pas du tout vu venir. Il y en a un que j'avais vu venir, et le reste, j'étais en mode « Quoi ?» J'ai crié sur mon livre « Mais quoi ?» Et tout ça. Et c'était très bien.
8: Ok, donc si on veut des retournements de situation, on sait qu'il faut venir lire ce livre « Tout ce que je ne sais pas ». Tu peux nous décrire la première de couverture ?
4: Alors, c'est une sorte de puzzle avec plein de petites images qu'on comprend au fur et à mesure du livre, qui sont plein d'indices, en fait, sur son passé et ce qui s'est vraiment passé.
8: Et est-ce que tu as envie de nous lire un extrait ou peut-être la quatrième de couverture de ce roman ?
4: Oui, je peux lire la quatrième. Éléonore a eu un accident. Après un an de convalescence, elle sort de son cocon pour se confronter à sa vie d'avant dont elle a tout oublié. Anciens amis, amoureux, profs, ont chacun une version différente de qui elle était et de ce qui s'est réellement passé. Plus elle tente de reconstituer le puzzle, plus la vérité lui échappe. Que cherche-t-on à lui cacher ?
8: C'est aussi un livre qui est un peu une enquête.
4: Oui, carrément.
8: Eh bien, merci. On peut peut-être relire le titre et l'autrice.
4: C'est Tout ce que je ne sais pas de Chloé Lume, aux éditions Sarbacane.
8: À retrouver à la librairie du tiers-temps. Merci à Anne.
4: Merci.
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0: À la une de ce vendredi 21 août, Le Monde suit la campagne présidentielle avec Jean-Luc Mélenchon tiraillé entre radicalité et besoin de rassembler. Le candidat de la France Insoumise espère s'installer en tête des sondages à gauche et rêve d'un duel avec l'extrême droite au second tour. Mais son électorat est divisé sur sa personnalité et sur sa capacité à battre le Rassemblement National, souligne Le Monde, qui pointe aussi les écologistes tiraillés entre Mélenchon et Raphaël Glucksmann. Sur le front économique, Le Figaro alerte. La France est étranglée par la flambée des taux d'intérêt. Le fond de tension géopolitique, de retour de l'inflation et d'endettement mondial record, le taux à 10 ans de la dette française s'est hissé à 4,10%, un niveau inédit depuis la crise financière de 2008. L'État déboursera cette année 64 milliards d'euros pour les seuls intérêts et bientôt 100 milliards, détaille Le Figaro, une équation qui complique sérieusement la préparation du budget 2027. Côté international, l'Humanité consacre sa une à l'enfance palestinienne dans l'enfer carcéral. Le journal dénonce la détention d'enfants mineurs palestiniens par Israël dans un contexte de guerre toujours plus meurtrière, alors que les frappes continuent de faire des victimes à Gaza, rapporte l'Humanité. Même thématique des conditions de détention, mais côté français avec Lacroix. 40 degrés en prison, le journal décrit un été insoutenable dans les établissements pénitentiaires, entre canicule et surpopulation. Malgré les plans canicule, les températures restent insupportables et les conditions de détention sont jugées inhumaines, dénonce Lacroix. En France, Libération s'intéresse à la crise du logement avec ce titre « Étudiants cherchent logement désespérément ». À quelques jours de la rentrée, des milliers d'étudiants peinent encore à se loger avec un marché tendu et des loyers qui grimpent, notamment dans les grandes villes comme Bordeaux, Toulouse ou Nantes, explique Libération. Enfin, le Dauphiné libéré s'interroge sur le grand désarroi des maraîchers avec comme titre « C'est brûlé, les dégâts des canicules ». Les plantes de tomates reflètent bien les conséquences d'un été marqué par plusieurs canicules. La conséquence, c'est que dans les grandes distributions, fruits et légumes seront plus chers, souligne le Dauphiné libéré. Voilà, c'était la dernière revue de presse de cette semaine pour ce vendredi 21 août. À lundi pour une nouvelle revue sur InfoRC.
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Girls' Day, une journée pour briser les stéréotypes de genre dans les carrières scientifiques au lycée Astier. Pour cette journée, les filles de 3e du collège Roca et les lycéennes de 2e ont été regroupées en binôme pour une immersion d'une journée consacrée aux sciences et aux

0: organise aujourd'hui une journée Girls Day scientifique pour leur faire découvrir les sciences et leur prouver qu'elles ont toute leur place dans les filières scientifiques au lycée Astier. Les filles s'empêchent dès la maternelle d'aller vers des filières scientifiques ou elles sont empêchées d'aller vers des filières scientifiques. C'est encore des clichés, c'est encore des stéréotypes qu'on traîne depuis des années et des années. Et nous, on a beaucoup moins de filles que de garçons. Et la proportion n'est même pas de 50-50, hein. C'est, on a deux filles pour 15 garçons. Et donc, on s'est dit qu'on allait travailler sur ça, et notamment avec le collège Roca, qui est juste à côté de nous. Et donc, on a choisi de faire une journée avec nos filles de seconde, qui elles aussi ont besoin d'être ouvertes à ces filières-là, parce qu'elles sont ici, mais pour autant, elles ne sont pas forcément ouvertes à ça. Et avec les filles de troisième. On travaille aussi avec le CMQ, donc Centre des métiers et des qualifications de Valence, autour des ateliers autour du numérique. Et pour ça, on les a mis en binôme de deux, en trinôme de trois, pour qu'elles puissent se rencontrer, échanger.
1: Moi, c'est Sabri, je suis chargé de mission attractivité en électronique et aujourd'hui, je suis avec ma collègue Emma. Voilà. Et du coup, nous, on travaille au campus des métiers et des qualifications informatiques et électroniques de demain. Très rapidement, notre rôle, c'est de sensibiliser et de faire d'attractivité autour des formations électroniques et notamment auprès des jeunes filles, comme vous. Étant donné que ces filières sont trop peu représentées du côté féminin, l'idée, c'est voilà, de vous montrer que vous aussi, vous avez votre place, qu'il n'y a aucun problème à se diriger vers ces filières-là. Et aujourd'hui, du coup, on va faire un truc sympa, on va faire un caout. Un caout, c'est un quiz interactif. Du coup, là, bon, vous ne le voyez pas, mais c'est projeté au tableau. Et l'idée, c'est qu'il y a des questions qui défilent. Et ça peut être des vrais ou faux, ça peut être des questions avec des réponses multiples, ça peut être des jauges où il faut se rapprocher au plus proche du pourcentage possible. Et le principe, c'est que plus on répond vite, plus on a de points, dans le cas où la réponse est bonne et juste. Et voilà, il y a un classement qui se met à jour à chaque question. C'est vraiment interactif, c'est sympa, et généralement, ça plaît bien aux jeunes. C'est ludique, quoi, ouais, c'est le terme. Et du coup, aujourd'hui, on va faire un sur l'électronique. Celles qui ont leur téléphone, je vais vous laisser vous connecter tant que les autres arrivent. Parce que si j'ai bien compris, il y a des secondes et des troisièmes, c'est ça? Peut-être vous présenter rapidement le caout. Voilà, l'idée, c'est pas d'être expert. Hein. Il y a plein de réponses pour lesquelles je vais donner les. Plein de questions, pardon. Pour lesquelles je vais donner les réponses dans mes explications. Donc il va falloir que vous soyez attentifs. Et surtout, c'est des questions qui vont faire, pour la plupart, appel à votre, un peu à votre intuition, à ce que vous savez ou alors à ce que vous pensez de l'électronique. Et on va aborder un peu tous les thèmes, que ce soit les composants en eux-mêmes, que ce soit la partie environnementale, la partie utilisation. L'idée, c'est de voir un peu tout ce qui touche à l'électronique et surtout que vous puissiez un peu faire un appel à vos connaissances. Donc voilà. Et notre héroïne, elle a créé son armure. Elle a créé son armure et selon vous, selon ce que je viens de dire, quel est le point commun entre son armure du coup et l'électronique du futur? Premier point, mes premiers points, ils sont jetés, ils sont offerts honnêtement. Du coup, c'est des composants qui sont invisibles, des composants miniatures, des composants recyclés ou alors des composants indestructibles. Faites gaffe au temps à chaque fois. Hein. Elle était offerte celle-là. Ok, effectivement, c'est des composants recyclés. Ok, donc effectivement, elle a reproduit l'armure d'Iron Man avec des composants recyclés. Selon vous, là on va faire un peu appel à vos connaissances, à ce que vous pensez savoir de l'électronique. Quel type de composant électronique a-t-elle utilisé pour fabriquer son armure? Des résistances, des condensateurs, des batteries au lithium, des circuits intégrés, des diodes et des transistors. Petit indice, il y a 4 bonnes réponses. 4 sur 6. Effectivement, c'est des résistances, des condensateurs, des transistors et des diodes. Du coup là c'est important que vous écoutiez ce que je vais vous dire. Parce que là, mes explications, elles vont donner lieu du coup à 4 questions notées. Et si vous écoutez bien, vous avez les 4 points. Dans ces 4 réponses, du coup, on avait 4 composants. On va les prendre un par un. La résistance. Selon vous, du coup, une résistance dans un produit électronique, à quoi ça sert?
2: Je sais pas, c'est de là où elle sort la force, non?
1: Non. Ok, une résistance. Moi, j'aime bien l'imager un peu comme un robinet. Okay, un robinet, dès qu'on veut de l'eau, on ouvre à fond. Dès qu'on en veut moins, on baisse. Okay, la résistance, c'est pareil. Son rôle, en gros, c'est de résister, du coup, à la charge de courant électrique. Par exemple, prenons une ampoule, dès lors une LED, une ampoule. Dès lors qu'il y a trop de courant, dès lors que la résistance a lâché, et bien l'ampoule elle grille. Parce que l'ampoule a reçu trop de courant d'un coup en fait. Et la résistance, son rôle, ça va être de contrôler le flux de courant électrique qui passe dans un circuit. Ok? Ensuite, on avait le condensateur. Le condensateur. Le condensateur, du coup, il faut le voir un peu comme une petite batterie. Son rôle, ça va être de stocker l'énergie et de la libérer à un instant donné. Typiquement, un flash d'appareil photo. Imaginons que vous vouliez prendre une photo, ben on met le flash. En une fraction de seconde, le flash s'actionne. Et ben c'est ça. L'énergie, elle est libérée comme ça d'un coup. Ok. Résistance, résister au flux de courant. Le condensateur, agir comme une petite batterie. Ensuite, on avait la diode. Ok. La diode, son rôle, du coup, ça va être de laisser passer le courant que dans un seul sens. Il faut l'avoir un peu comme un panneau sens unique. Le courant passe que dans un seul sens. Et enfin, on avait le transistor. Et le transistor, il a un rôle qui est double. Son rôle, ça va être soit d'amplifier, soit d'interrompre le signal électrique. Ok ? Si on a fait rapide, résistance, contrôler le flux de courant électrique. Condensateur, petite batterie, agir comme une batterie. La diode, laisser passer le courant que dans un seul sens. Et le transistor, amplifier ou interrompre le signal. C'est bon pour vous ? Ben, on va voir si c'est bon pour vous. Je t'en prie. Alors. Quel composant stocke temporairement l'énergie électrique dans un circuit ? C'était quoi déjà ? Faites attention au temps à chaque fois. Hein. C'était le condensateur, effectivement. Quel composant électronique permet à un courant de circuler dans une seule direction dans un circuit ? Ah, vous avez tout répondu déjà ?
2: Ouais.
1: Ok, effectivement, la diode. Question suivante. Quel composant électronique limite le flux de courant électrique dans un circuit ? C'était la résistance. Et enfin, quels composants électroniques agissent comme des interrupteurs ou des amplificateurs de signal ? Par élimination, en toute logique, tout le monde devrait l'avoir. Effectivement, c'était le transistor. Ok, on poursuit ? Là, du coup, on va voir concrètement comment ça fonctionne. Selon vous, il y a une image qui va s'afficher au tableau, là. Quelle est cette ville célèbre pour la fabrication de composants électroniques semi-conducteurs ? Santa Clara, Silicon Valley. Taïwan, je ne pourrais pas le prononcer, celui-là. Dresde en Allemagne, ou encore aucune des trois villes. Bon, ça, quand même, nécessite de voir l'image, là. 10 secondes bientôt. Vous n'avez pas fait attention ? C'est une ville, ça ? C'est carrément pas une ville. Hein. C'est quoi, ça ?
3: Une carte mère.
1: Ou... C'est une carte mère, effectivement. Ouais, c'est une carte mère. Vas-y, passe à la suivante. La carte mère, il faut l'avoir vraiment comme nous, notre propre cœur. Okay ? C'est dessus qu'on va brancher tous les composants, qu'on peut du coup comparer plus ou moins à nos organes. Et la carte mère, c'est vraiment le cœur de l'ordinateur, quoi, de l'élément. Et c'est sur elle que tout va passer. On va brancher tous les connectiques, tous les connecteurs, et que ce soit la communication ou encore une coopération vraiment harmonieuse entre tous les éléments. Quoi. Selon vous, si vous avez bien écouté vos cours de physique, que se passe-t-il si l'on met une LED à l'envers ? Elle brille plus, elle ne s'allume plus, elle devient une résistance ou alors elle produit du courant. 3 secondes, 2, 1. Passe-toi. Elle ne s'allume plus. Pour quelle raison ? Vous avez dû le voir en physique, non ? Dès lors qu'on veut faire un circuit, il y a toujours l'essence plus et moins. Et les LED, il y a toujours une branche qui est plus grande que l'autre. Ok ? C'est simple, c'est juste une question de sens en fait. Ça passe que dans un seul sens et si on met à l'envers, ça ne s'allume juste pas. Ok ? Petit nuage de mots. Pareil, pas de points là, ok ? Il n'y a pas de points là, c'est vraiment... Quels sont les appareils électroniques que vous utilisez le plus au quotidien ? Si vous voulez en mettre plusieurs, mettez-les à la suite. Si vous validez, vous ne pourrez plus écrire après. Je crois qu'il y a des caractères un peu... Il y a un nombre de caractères maximum, il me semble. Ok. Smartphone, je suppose, ouais. Téléphone, téléphone ordi, tablette, téléphone, tablette, console. Qui a mis la console ? Non, c'est bien, hein, mais je demande. Ouais. Ordinateur, téléphone, ordinateur. Ok. Ouais, bah, c'est plus ou moins toujours les mêmes qui ressortent. Les plus classiques. Ok. Après, plus on va dans les... Plus on monte dans les âges, plus on voit voiture, machine à laver, cafetière. Passons à la suite. Selon vous, quelle est la différence entre un téléphone, un signal, enfin on dit un téléphone, mais qui sera numérique ou analogique ? Personne ne pourrait me répondre ? Oui, j'attendais une réponse, hein, désolé. Je suis désolé.
3: Ils attendaient
1: qu'il... J'attends, oui, je suis désolé, j'attendais une explication de... Selon vous, le talkie-walkie qu'il a entre les mains, c'est du signal analogique, pardon, ou numérique, selon vous ? Effectivement. Pour quelle raison ? Vous allez me dire parce qu'analogique c'est avant et numérique c'est maintenant, c'est ça ? C'est ça la réflexion ? Bon, dans les faits, c'est pas non plus faux. Mais il y a quand même un... En gros, c'est... Disons que c'est deux signaux électriques, ça va être la même chose. Sauf qu'il y en a un, du coup, que ça va être une onde qui va être, qu'on dit continue, proportionnelle au son, comme le son de ma voix, par exemple. Et ça va passer sur des antennes, notamment, c'est l'analogique. Alors que le numérique, ça va être une suite de chiffres binaires 0 et 1. Ce qui va faire que l'analogique, ça va être beaucoup plus sujet à des interférences, à des bugs, à des problèmes. Tandis que le numérique, on peut communiquer à l'autre bout du monde, à l'autre bout de l'espace avec. Pas de souci. Du coup, voilà, effectivement, un téléphone analogique transmet une onde qui est électromagnétique, proportionnelle au son, qui est continue, tandis qu'un téléphone numérique convertit les données en une séquence de chiffres binaires 0 et 1, permettant une transmission plus précise et résistante aux interférences. Du coup, là, on passe sur la partie qui est plutôt environnementale, et là, je vais faire appel à vos connaissances. Quel est, d'après vous, le nombre de téléphones en circulation dans le monde ? 2 milliards, 950 millions, 8,6 milliards ou alors 86,2 millions ?
3: Si je me dis que tout le monde a un téléphone.
1: 8,6 milliards. Okay. Ça vous évoque quoi directement là ? Oui ?
2: C'est pas plus que la population du coup ?
1: Si, absolument. C'est plus. C'est plus. À savoir que dans la population mondiale, il y a quand même aussi les nouveau-nés, les bébés. On peut estimer qu'avant 4-5 ans, il n'y a pas de téléphone quoi. On peut estimer après maintenant, aujourd'hui. Je pense que vous avez des frères et sœurs peut-être qui ont des téléphones. Ouais. Ou des tablettes, des trucs comme ça. Donc voilà, effectivement. Il y a plus de téléphones qu'il n'y a de personnes en capacité d'en avoir un dans le monde. Ça pose aussi un problème de surconsommation. Certaines personnes en ont plusieurs. Bon, après, c'est certains qui en ont dans le cadre pro, dans le cadre perso. Mais bon, voilà. Quoi qu'il arrive, il y en a beaucoup trop vis-à-vis du nombre d'habitants que nous sommes. Vrai ou faux ? On passe un peu à notre du coq à l'âne là, mais celle-là, j'aime bien. Est-ce vrai que le volt est l'unité de tension qui sert à mesurer la tension électrique ? Normalement, il n'y a pas de... C'est vrai. Oh, ça va, vous êtes chaud. Au lycée, ils le savent pas tous. Hein. Ok. C'est la suite. On revient sur l'aspect environnemental. D'après vous, un peu dans la même idée que du nombre de téléphones, combien de téléphones seront jetés cette année ? 1 million, 100 millions, 20 millions ou 5 milliards ? Jetés. 5 milliards. Bah, c'est des problèmes de pollution, du coup. Faut savoir qu'il y a des pays comme au Congo, par exemple, ou en Afrique un peu subsaharienne, où on va extraire les métaux rares, pardon. Bah, là-bas, il y a ce qu'on appelle des cimetières, en fait, où on va avoir que des composants, que des métaux. Enfin bref, c'est vraiment des cimetières dans lesquels des enfants qui sont bien plus jeunes que vous, hein, travaillent en espérant, du coup, trouver des métaux rares. Parce que dans des téléphones, il y a un peu d'or, tout ça, mais c'est rien, c'est à une échelle minime, quoi. Mais voilà, c'est des énormes cimetières remplis de produits électroniques dans lesquels il y a des enfants qui passent leur journée dedans en espérant trouver des trucs qui ont un peu de valeur. Donc voilà, ça pose des gros problèmes de pollution. Et il faut savoir aussi que la plupart des téléphones ne sont pas recyclés, ok ? On passe à la suite. Petit curseur. J'aime bien celle-là. Selon vous, quel est le pourcentage de déchets électroniques qui sont recyclés dans les téléphones ? Essayez de vous rapprocher plus ou moins du bon pourcentage. Il y a une jauge, hein. Il y a une jauge, une marge d'erreur en fonction du pourcentage que vous avez mis. Pardon. Une seconde. 17. Quelqu'un l'a vu ? Presque. Mais effectivement, 17% des téléphones recyclés. Encore un curseur, parce qu'ils sont bien ceux-là. Selon vous, quelle est la prévision mondiale annuelle de déchets électroniques d'ici à 2030 en millions de tonnes. En gros, ce que ça veut dire, c'est chaque année, combien de millions de tonnes de déchets électroniques seront jetés d'ici 2030. C'est pas un pourcentage, du coup, c'est en millions de tonnes. Mais c'est pas un pourcentage, du coup. Un indice, c'est beaucoup. Voilà. Pas que je voyais des 2, 3. Ok. Voyons voir. Effectivement, 74 millions de tonnes, pardon. Ok, passe à la suite. Nuages. Pas de points, rien du tout. Si vous aviez un super pouvoir pour réduire le déchet électronique, lequel serait-il ? Voilà. Il n'y a pas de points, il n'y a pas de... On prend les bonnes idées, c'est tout.
2: Genre, tu sais qu'il pourrait sortir de la Terre. C'est bizarre, mais qu'est-ce que ça ? Absorbe, t'as un petit pouvoir, un truc, tu veux ?
4: Non.
2: Genre créer un gros trou noir, là, où on pourrait tout mettre.
4: Ouais, vas-y. Une
3: idée. Où est-ce qu'on va l'astronomie ?
1: 15 secondes. Voyons voir vos bonnes idées. Reducto. Séparer les matériaux, les faire disparaître, tout réparer, créer un gros trou. Désintégration, état brut de matériaux, transformer et reducto.
3: Alors, l'oncle a fait...
2: Vas-y, il y avait des
1: mots
2: noirs.
3: Trou noir.
1: Ah, grain trou noir. On prend l'idée. Ok, merci les filles. On passe à la suite. Selon vous, quelles étapes du cycle de vie du téléphone ont un impact sur l'environnement et le social ? Petit indice, pour les plus malines, il n'y a pas les 6. C'est pas les 6 accrochés. C'est entre 4 et 6. 5, 4, on va le faire un par un. Ok, on va les faire un par un et je vais vous demander de donner des exemples, si vous le voulez bien. Si vous pouvez me faire cette faveur-là, bien sûr. Tout d'abord, l'extraction des matières premières. Il ou le souci, qu'il soit environnemental ou social. Oui.
2: Les machines qui sont utilisées, les employés qui sont mal payés.
1: Ouais, tout à fait. Ça va beaucoup être l'extraction hein, en Afrique ou en Amérique du Sud. Ok. Et là, effectivement, bah, c'est surtout du travail d'enfant, du travail très mal, voire peut-être pas rémunéré, on ne sait pas. Hein. Du travail dans des mines, enfin bref, vous imaginez bien que ce n'est pas drôle tous les jours là-bas. Donc oui, effectivement. Et après, dans l'aspect un peu environnemental, c'est toute la destruction des sites naturels, des sites protégés. Bah, tout ce qui est utilisation de l'eau, notamment. On ne s'en rend pas compte, mais il y a énormément d'eau qui est utilisée dans la fabrication de nos téléphones. Mais oui, tout ce qu'on peut entendre par pollution, de l'air, des sols. Ok. L'utilisation.
2: Le chargeur ?
1: Oui, le chargeur, oui, si vous voulez. On peut le dire. Mais il y a autre chose encore sur laquelle j'aimerais bien vous emmener. Ok. Toutes les applications que vous utilisez, je sais pas, Snapchat, Insta, Netflix, c'est quoi ces applications ? Toutes les données qu'elles engrangent, typiquement, ben, Netflix, il y a des milliers de films, des milliers de séries, mais ça ne sert pas nulle part, c'est bien sûr qu'il y a quelque part. Dans le nuage en anglais, comment on dit le nuage en anglais ? Le cloud. Et toutes ces données, typiquement nos mails par exemple, je ne sais pas si vous avez des adresses mails, si vous en recevez, peut-être des mails un peu de magasins, enfin vous voyez ce que je veux dire, quoi, ce genre de mails promotionnels, ils sont stockés quelque part aussi. Et ça me pose un problème, ouais.
4: Sur les data centers ?
1: Absolument. Les data centers, il est là le souci en fait. Il faut savoir que si on prend tous les data centers du monde et qu'on calcule l'énergie qu'ils produisent, eh bien, ils produisent assez d'énergie pour alimenter un pays comme l'Allemagne en électricité. Je sais pas si on s'en rend compte, mais c'est énorme. C'est tout ça, c'est pour refroidir les data centers, qui chauffent ultra vite. Le transport, pas compliqué, hein, c'est tout ce qui est lié aux émissions de CO2. Le camion, l'avion, le bateau. Et la fin de vie, le recyclage, on l'a vu, les téléphones ne sont pour la plupart pas recyclés. Donc voilà, c'est important que vous vous rendiez compte de ça. Oui, c'est ce qu'on avait dit de toute manière. Ce qu'on avait dit. Là, on les voit un par un, du coup, les problèmes environnementaux et sociaux. L'épuisement des ressources, l'exploitation humaine, le travail des enfants, la pollution de l'eau et de la terre, les data centers, la consommation électrique, la pollution, tout ce qu'on a vu. Un petit curseur. Selon vous, combien d'éléments chimiques sont nécessaires à la construction d'un smartphone ? Et par éléments chimiques, on entend les éléments qu'on va retrouver dans le tableau périodique des éléments. Dans ce tableau, il y a à peu près 110 éléments, si je devrais dire. Combien sont utilisés dans la fabrication d'un smartphone ? 55. Quelqu'un l'a eu ? On les voit là. On les voit ici. 55 éléments du tableau périodique des éléments qui sont utilisés pour la vitre, la dalle tactile, l'écran, la batterie, le boîtier ou encore les cartes et les composants. Petite question bonus là entre nous. Selon vous, mais je ne l'ai pas mis au tableau. Selon vous, c'est lequel de ces éléments-là, entre la dalle, l'écran, la batterie, la carte et le boîtier, qui est le plus polluant à produire ? Okay. C'était l'écran. C'est l'écran qui est le plus compliqué à produire. Le plus polluant, parce qu'il y a beaucoup trop de couches en fait, beaucoup plus que les autres. Ok, passons à la suite. Selon vous, combien de tours du monde un smartphone parcourt-il de sa conceptualisation à sa commercialisation ? Ça parcourt 4 fois le tour du monde. Ok, vas-y, je t'en prie, passe à la suite. Là, du coup, on a une petite... C'est pour se rendre compte en fait de d'où sont faites les grandes étapes de la construction d'un smartphone. Du coup, l'extraction, ça va être en Amérique, oui, du Nord, dans une certaine mesure, mais surtout en Amérique du Sud et en Afrique. Les composants électroniques aux États-Unis ou aux États-Unis, c'est pensé tout ça. Dans quel endroit spécifique ? Ouais, absolument, Silicon Valley. Mais bon, on voit que c'est surtout, surtout ici en Asie, en Chine, et dans une certaine mesure en France, notamment à Grenoble, il y a un gros pôle électronique, ok, avec beaucoup d'entreprises et une bonne activité électronique. Et l'assemblage, pareil, chez une nazie. On voit qu'en France et à plus large échelle en Europe, on n'intervient pas trop en fait dans cette partie-là, dans la construction d'un smartphone. Mais ce n'est pas que pour les smartphones en fait. On se rend compte que pour tous les produits qui sont plus ou moins technologiques, électroniques, avancés, on est en retard en Europe, on est très en retard. Et en soi, c'est un problème dans le sens où on est dépendant de l'Asie, de la Chine. Il suffit qu'il y ait un bouleversement géopolitique,
3: COVID.
1: Voilà, typiquement une guerre, une pandémie comme le Covid. On se rend compte qu'en fait, on est vraiment en retard, on est surtout ultra dépendant. Je vous prends un exemple que moi, du coup, j'aime bien donner parce que je suis branché un peu PC et tout. Mais il y a des composants de PC qui coûtaient, avant le Covid, 150, 200 euros, qui sont montés à 1000 euros, en fait, pendant le Covid. Vous voyez ? Donc voilà, pour rendre compte qu'on est ultra dépendant des autres pays, notamment de la Chine et de l'Asie vis-à-vis de l'électronique et du numérique un peu dans, au sens large. Et que voilà, l'idée c'est un peu de rendre sa souveraineté à l'Europe et à la France et de réindustrialiser dans des secteurs clés. Ok. Selon vous, comment pourrait-on réduire les émissions de CO2 des appareils électroniques ? En augmentant leur complexité, en réparant les composants et en récupérant les matériaux, en réduisant les déchets électroniques ou en prolongeant la durée de vie des appareils. Purée, vous êtes forte, hein ? Non, pour le coup, celui-là, on ne l'a jamais fait. Toujours au moins une personne qui me... Ok, effectivement. Effectivement. On peut réduire les émissions de CO2 en réparant les composants et en récupérant les matériaux. L'idée avec les téléphones, quand on dit réparer, c'est que dès lors qu'un téléphone ne marche plus ou qu'on ne veut plus l'utiliser ou qu'il y a un problème, ben on le répare, on fait du reconditionné. Il y en a peut-être parmi d'entre vous qui ont un téléphone reconditionné. Ouais. Ça va, ça marche bien. Ça se fait bien maintenant. Ça se fait bien, on répare bien. Ou même un écran qui est cassé, ben on va le réparer. Enfin bref, pas tout simplement jeter pour jeter. Du coup, ça rejoint ça. Finalement, ça a plus ou moins la même chose, de réduire les déchets électroniques et enfin de prolonger la durée de vie des appareils. Ok. Après, on va aborder un concept par rapport à la dernière réponse. Le fait de réparer, d'essayer de recycler, ça, c'est ça en fait, c'est l'économie circulaire. C'est le concept d'économie circulaire. C'est un peu le contraire du « je consomme, je jette ». L'idée, c'est de, voilà, de faire au mieux pour optimiser les ressources et de réduire les déchets en fait. Donc voilà, ça passe par une gestion des déchets, ça passe par du recyclage. Typiquement, quand vous allez au magasin, il y a souvent des bacs où on peut jeter des piles, des trucs comme ça dedans. C'est pour éviter de les jeter. Donc voilà, gardez-le en tête, c'est important. Ok. Oh, ça va vite passer, désolé. Selon vous, une communauté pour promouvoir l'électronique du futur et sauver la planète, pourquoi ce serait une bonne idée ? Pour accélérer l'obsolescence programmée, pour diminuer la recherche et le développement, pour encourager l'innovation collective ou alors pour favoriser la découverte d'idées novatrices ? Qui peut m'expliquer ce qu'est l'obsolescence programmée ? Oui.
4: C'est le fait que les appareils sont programmés pour avoir une durée de vie plus courte, pour qu'on soit obligé d'aller en racheter un.
1: Absolument, absolument. C'est ça l'obsolescence programmée, c'est le fait de programmer une sorte de durée de vie d'un appareil pour qu'à une date donnée, à un instant T, l'appareil ne soit plus en état de fonctionner et qu'on doive en racheter un. Ça s'est passé avec Apple notamment, et ils le font toujours, qui fait que sur certains appareils, vous ne pouvez plus avoir accès aux mises à jour par exemple. Et l'idée c'est que, alors que c'est techniquement possible, mais l'idée c'est que voilà, à partir d'un certain appareil, on n'a plus de mise à jour pour que ces personnes-là puissent repasser sur un appareil plus récent. C'est ça l'obsolescence programmée. Ok, on arrive sur la fin. Ok, merci les filles. J'essaierai de faire de cumuler les points des trois premières à chaque groupe. Et si on se croise en fin de journée, je vous dirai qui a gagné. Ouais, je pense que c'est vrai.
0: C'est pas seulement une journée autour des sciences, mais c'est aussi une journée pour découvrir le lycée. Le but, c'est aussi de voir qu'on est bien dans ce lycée. C'est un lycée qui est à taille humaine, un lycée familial et agréable. Et je crois que c'est important aussi pour elle, enfin en tout cas pour nous, de montrer que c'est ça aussi le lycée Astier.

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1: À la une de ce vendredi 21 août, Le Monde suit la campagne présidentielle avec Jean-Luc Mélenchon, tiraillé entre radicalité et besoin de rassembler. Le candidat de la France insoumise espère s'installer en tête des sondages à gauche et rêve d'un duel avec l'extrême droite au second tour. Mais son électorat est divisé sur sa personnalité.

0: 2008, l'État déboursera cette année 64 milliards d'euros pour les seuls intérêts et bientôt 100 milliards, détaille le Figaro, une équation qui complique sérieusement la préparation du budget 2027. Côté international, l'Humanité consacre sa une à l'enfance palestinienne dans l'enfer carcéral. Le journal dénonce la détention d'enfants mineurs palestiniens par Israël dans un contexte de guerre toujours plus meurtrière, alors que les frappes continuent de faire des victimes à Gaza, rapporte l'Humanité. Même thématique des conditions de détention, mais côté français avec La Croix. 40 degrés en prison, le journal décrit un été insoutenable dans les établissements pénitentiaires entre canicule et surpopulation. Malgré les plans canicule, les températures restent insupportables et les conditions de détention sont jugées inhumaines, dénonce La Croix. En France, Libération s'intéresse à la crise du logement avec ce titre « Étudiants cherchent logement désespérément ». À quelques jours de la rentrée, des milliers d'étudiants peinent encore à se loger avec un marché tendu et des loyers qui grimpent, notamment dans les grandes villes comme Bordeaux, Toulouse ou Nantes, explique Libération. Enfin, le Dauphiné libéré s'interroge sur le grand désarroi des maraîchers avec comme titre « C'est brûlé, les dégâts des canicules ». Les plantes de tomates reflètent bien les conséquences d'un été marqué par plusieurs canicules. La conséquence, c'est que dans les grandes distributions, fruits et légumes seront plus chers, souligne le Dauphiné libéré. Voilà, c'était la dernière revue de presse de cette semaine pour ce vendredi 21 août. À lundi pour une nouvelle revue sur InfoRC.
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1: Il s'agit d'une exposition par l'association Éclat d'art. Un collectif d'artistes expose ses œuvres à la chapelle Saint-Polycarpe de Bourg-Saint-Andéol. Celles-ci sont très variées. On y trouve des aquarelles, des acryliques, des huiles et des mosaïques. Parmi les exposants, citons Laurette Thomas, Marie-Paulette Baranda, Sylviane Fournier, Jocelyne Garcia, Raymond Chabanis, Francine Darassi, Nicole Dedieu, Rose Le Kémer, Christiane Legras, Patrice Vignon et André Hugues. Voilà, c'est une grande liste. L'exposition est ouverte jusqu'au 23 août. C'est du lundi au samedi, les horaires de 15h à 18h30 et le mercredi matin de 9h30 à 12h et c'est

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2: Direction le point jeu maintenant. Quand on parle de jeu de pli, nous pensons à la belote, à la contrée ou encore au tarot. Mais aujourd'hui, dans notre rubrique jeu de société, nous allons découvrir un jeu de pli un peu décalé.
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4: Aujourd'hui, on va parler de Rebelle Princesse. Je vais lire ce qui est écrit sur la boîte. Dans ce jeu de plis décalé, incarnez une princesse de conte de fées qui refuse d'épouser un prince charmant et éviter les demandes en mariage pour rester indépendante et remporter la victoire. On est sur un jeu féministe.
5: Exactement. Donc Rebelle Princesse, c'est un jeu de Daniel Byrne, Gerardo Guerrero et Tirso Virgos, illustré par Alfredo Casas. Donc ce sont tous des Espagnols. On est sur une mécanique de jeu de pli. Donc on va dire, pour faire simple, une coinche ou une belote. C'est-à-dire qu'on va retrouver des cartes numérotées de 1 à 13 dans différentes couleurs. Si je joue du jaune, tout le monde va devoir jouer du jaune. Le joueur qui a mis la carte jaune la plus élevée remporte le prix. Ça, c'est mécanique de jeu de pli, très simple. On a des cartes avec plein de dessins. Et puis, il y a, juste comme tu disais, des cartes avec les princes. Le but du jeu, c'est de ne pas récupérer les plis dans lesquels il y a des princes. Donc, de faire tout son possible pour gagner des plis, ça, c'est pas grave. C'est pas l'important. Par contre, c'est surtout pas récupérer de princes.
2: Le décor est posé. La petite spécificité du jeu, c'est qu'il se joue en 5 manches et qu'à chaque manche, les règles changent et que chaque princesse a un pouvoir particulier.
5: Le petit twist de ce jeu, c'est qu'à chaque manche, on va tirer des cartes qui vont être des cartes qui vont nous donner des petites variantes. Par exemple, celui-ci, avant le début du tour, utilisez votre pouvoir pour inverser la hiérarchie des nombres. Donc, hop, je vais pouvoir jouer mon pouvoir, et maintenant, c'est pas le 1 qui est le plus petit, mais c'est le 1 qui est le plus grand.
4: D'accord.
5: Donc ça, c'est tout. Ça, c'est le pouvoir des princesses qu'on va pouvoir justement utiliser pour essayer de se dépatouiller de situation. Et puis, on va avoir des cartes qui vont nous ajouter des règles additionnelles à chaque manche. Par exemple, les princesses jouent face cachée. À part la princesse qui ouvre le pli. Alors, quand je dis princesse, hein, c'est les joueurs. Hein. Tous les joueurs, oui, sont des princesses dans le jeu.
4: Donc là, on peut cacher notre carte.
5: Exactement.
4: Et donc la dévoiler qu'à la fin.
5: Eh bien, on joue face cachée, puis on va voir ce qui se passe. Donc, on est vraiment sur cette mécanique de coinche ou de belote traditionnelle que tout le monde connaît, mais avec ces petites subtilités qui vont arriver là à chaque tour, avec le pouvoir de nos princesses qui vont être aussi là pour venir déjouer la stratégie des autres joueurs, et avec pour objectif de récupérer le moins de princes possible.
2: Avec ces nouvelles règles additionnelles, il va falloir changer de stratégie à chaque tour de jeu.
4: Qu'est-ce qui te paraît intéressant, toi, dans ce jeu ?
5: Alors, ce que je trouve, déjà, le côté drôle des princesses qui en ont marre des princes et qui ne veulent pas, pas les avoir. Première chose. Deuxième chose, les illustrations. Enfin, le jeu est vraiment joli. Enfin, les petites illustrations sont sympas. C'est vrai que des fois, en fait, on a l'habitude souvent d'avoir des jeux de plis qui sont très simples en termes d'illustration. Enfin, là, si je prends un Sky Joe, si je prends un Uno, ces choses comme ça, c'est des couleurs, des chiffres et puis point. Et là, on a quand même un vrai travail d'illustration avec des jolis dessins qui sont chouettes. Et puis moi, je suis un grand fan de coinche, donc dès qu'il y a des jeux de plis qui sont un peu revisités, j'aime bien les découvrir. Et celui-là, il est rigolo, en fait. C'est un jeu de plis qui est assez immersif. Très vite, on se sent vraiment princesse, et très vite, on n'a pas du tout envie de voir débarquer les princes chez nous. Et ça, c'est assez rigolo autour de la table sur ce qui peut se passer et les échanges qu'il peut y avoir entre les joueurs.
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2: Le jeu de la semaine, c'est donc Rebelle Princesse et il est disponible chez votre ludicaire albenacien, à la boutique Le Point Jeu, à la vente, mais aussi à la location.

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1: On vous propose d'aller à Saint-Priest pour la fête des sources qui va être célébrée pour son 30e anniversaire. Alors c'est une des animations phares de la commune qui fêtera donc son anniversaire en cette fin d'été. C'est en 1996, lors du dernier week-end du mois d'août, que naissait la première fête des sources à Saint-Priest. Depuis, le flambeau se transmet de génération en génération, toujours porté par l'engagement et l'enthousiasme de nombreux bénévoles. Aujourd'hui, elle est toujours un rendez-vous incontournable, un véritable retour aux sources, attendu chaque année par les habitants du village et du bassin privadois. Alors la 30e édition du samedi 29 à partir de 16h s'annonce des plus festives avec des jeux XXL proposés par l'association des clics et des claps. Des ateliers organisés tout au long de la journée, de la forge, de la poterie, de la vannerie, de la sérigraphie. Et puis les visiteurs seront invités à s'initier à la danse trad. Un blind test attendra petits et grands. La soirée continuera avec un concert animé par Alex Ego à partir de 21h. Tout au long de l'après-midi, des producteurs et des artisans seront présents pour régaler les habitants autour de grandes tablées. Une centaine de bouteilles de vin à l'effigie de la fête seront à vendre pour marquer ce 30e anniversaire. C'est donc à Saint-Priest et c'est à partir de 16h samedi 29 août.

0: Merci d'écouter la matinale de cette fin de semaine avec à l'instant Thomas Fersen et son titre Pégase.
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0: Et donc pour finir la semaine, un petit mot sur le parcours de Marie Fruès, artiste brésilienne. Avant de sortir donc cet album Esquina do Sol, elle a fait sensation sur les réseaux avec des sessions acoustiques filmées dans la rue qui ont révélé son style simple, chaleureux et sans artifice. Son album garde cette authenticité avec des arrangements légers et beaucoup d'émotions. On clôture donc cette semaine avec Mania, un titre lumineux parfait pour un vendredi.

0: Marie Froès avec cet album Esquina do Sol qu'on vous a présenté tout au long de la semaine.
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1: Il est midi ici à Paris, 18h à Pékin. Bonjour à tous.
2: Karine Bellicha.
1: À la une, à un mois de la visite du président chinois à Washington, les sujets de tension s'accumulent entre Donald Trump et Xi Jinping. Pékin rejette la stratégie américaine de pression économique sur Téhéran pour régler le conflit avec l'Iran. Le sort d'un analyste américain détenu en Chine ajoute au climat tendu. La mine d'or artisanale de Zamboy, à la frontière de la Centrafrique et du Cameroun, a été fermée provisoirement hier après son effondrement qui a provoqué la mort de dizaines de personnes. Les blessés sont soignés notamment à Baboua, à 60 km de Zamboy. Et puis c'est la rentrée pour les footballeurs français de la Ligue 1. L'occasion de faire le point sur les nouveaux joueurs à suivre de près cette saison, notamment les joueurs africains. Pour Pékin, les sanctions et les pressions américaines sur l'Iran ne permettront pas de résoudre le problème. Pas question de céder à Washington, convaincu désormais que la guerre économique est le meilleur moyen de faire plier Téhéran. Autre sujet de tension entre Pékin et Washington, à un mois de la visite attendue de Xi Jinping aux États-Unis, la détention de Min Jin, qualifiée d'injustifiée, un analyste américain, spécialiste de la Birmanie, arrêté début juin dans le sud-ouest de la Chine. Washington réclame sa libération. Cléa Brodeur

0: Détenus. Et c'est vrai que cette désignation n'est pas seulement symbolique. Hein. Elle confie son dossier à l'équipe chargée des otages avec davantage de moyens diplomatiques pour négocier sa libération. Alors, spécialiste de la Birmanie, Min Zin dirige un centre de recherche installé en Thaïlande. Il travaillait notamment sur l'influence de Pékin en Birmanie et puis ses liens avec la junte comme avec certains groupes armés. Il s'était rendu en Chine pour participer à une conférence à l'invitation des autorités chinoises. En tout cas, c'est ce que rapporte Washington. Et c'est vrai que son cas, vous le disiez, pourrait peser sur la visite attendue de Xi Jinping aux États-Unis le mois prochain. Donald Trump devrait réclamer sa libération, ainsi que celle du sismologue américain Yulin Chen, lui aussi accusé d'espionnage, Karine.
1: Cléa Broadhurst en direct de Pékin. Plusieurs dizaines de milliers d'employés sud-coréens de Hyundai sont en grève aujourd'hui. Ce n'était pas arrivé depuis 10 ans. Ils réclament des hausses de salaire et s'inquiètent des progrès de la robotique et de l'intelligence artificielle dans le secteur automobile. Les négociations avec la direction durent depuis début mai sans résultat. Hyundai prévoit déjà de déployer des robots humanoïdes dans ses usines américaines à partir de 2028. En Centrafrique, 2 jours après l'éboulement survenu dans une mine d'or de Zamboy à la frontière avec le Cameroun, le gouvernement centrafricain décompte 49 morts. Un bilan contesté par plusieurs témoins et proches des victimes qui évoquent plus d'une centaine de décès ainsi que des dizaines de blessés et de personnes encore portées disparues. Certains blessés ont été évacués jusqu'à Baboua, à environ 60 km de Zamboy. La correspondance de Rolf Steve Domaniale.
2: L'hôpital de district de Baboua a eu à enregistrer 9 cas de blessés en provenance du chantier Zamboy, dont un est décédé dès son arrivée au niveau de l'hôpital de district.
3: C'est la voix de Chancelin Abdonleki, médecin-chef de l'hôpital de Baboua. Selon lui, les victimes sont arrivées dans un état grave, couvertes de boue et souffrant de plusieurs blessures, fractures et traumatismes. Face à la gravité de la situation, une équipe médicale mobile a été également dépêchée à Zamboy.
2: Il y a une équipe de l'hôpital également qui a eu à enregistrer également 51 autres cas de blessures qui ont été pris en charge sur le site.
3: Certains patients sont mis en observation, tandis que d'autres souffrant de traumatismes du bassin sont dans un état critique. C'est le cas de Miguel, un ouvrier âgé d'une 20aine d'années.
4: Le bloc de terre s'est effondré sur moi. Heureusement, les secours étaient déjà arrivés et ont pu me sortir rapidement. J'avais perdu connaissance. Parmi les victimes, il y a aussi des femmes et des enfants.
3: Après ce drame, le ministre des Mines, Rufin Benam Beltongo, a annoncé des mesures.
5: La justice sera saisie pour identifier les responsables. Cette situation déplorable est due en grande partie à la désobéissance de nos compatriotes. Nous allons non seulement continuer à faire de la communication, à les informer, à les éduquer, mais en même temps, nous allons renforcer la répression. Le caractère pédagogique de la répression permettra de dissuader un peu les récalcitrants.
3: Selon le gouvernement, le chantier aurifère de Zamboy est fermé jusqu'à nouvel ordre. Rolf Steve Domerle, Bangui, RFI.
1: Au Cameroun, où Paul Biya est de retour au pays après plus de 70 jours passés à l'étranger, des militants du parti au pouvoir l'ont salué sur la route entre l'aéroport et le palais présidentiel. Le retour des doyens, des chefs d'État âgés de 93 ans, n'éteint pas pour autant les critiques de l'opposition dénonçant un vide institutionnel et un pays en pilotage automatique. Ebola progresse de façon exponentielle en RDC, alerte l'ONU. Au cours des 3 derniers mois, l'épidémie a fait 2500 morts, dont la moitié au cours des 20 derniers jours. Ebola s'intensifie et s'étend plus vite que les efforts déployés dans toute la région, prévient l'ONU. Le trafic des navires va être réduit dans le canal du Panama dès le mois de septembre. Décision nécessaire face à la baisse des précipitations causées par El Niño, un phénomène naturel temporaire créant des épisodes climatiques extrêmes partout sur la planète. Il revient tous les 2 à 7 ans, mais il est renforcé par le réchauffement climatique. Cette année pourrait battre tous les records. Plus au nord du Panama, le Honduras est par exemple en état d'alerte sur près de 80% de son territoire en raison de la sécheresse aggravé par El Niño. Mais les changements climatiques n'intéressent guère Donald Trump. Dernière pierre à son édifice climato-sceptique, le rapport sur l'état de l'Arctique ne sera pas publié cette année. L'administration américaine l'a décidé, sans donner de raison. Il s'agit pourtant d'un document de référence en la matière, publié depuis 20 ans chaque année par la NOAA, l'Agence gouvernementale d'observation océanique et atmosphérique. Thaïs Moreau.
6: Le rapport sur l'état de l'Arctique offrait non seulement aux scientifiques mais aussi au grand public un état des lieux annuel des derniers changements climatiques sur place.

0: La glaciologue américaine Twyla Moon est l'une des trois auteurs du rapport ces dernières années. La suppression du rapport sur l'Arctique est très préoccupante. Depuis plus de 20 ans, ce document est utilisé dans les sphères politiques et décisionnelles, ainsi que par les enseignants, et cette perte va être très difficile à compenser. La communauté scientifique est très inquiète, d'autant plus que l'Arctique est la région de la planète qui se réchauffe le plus rapidement. Dans notre rapport de 2025, nous avons observé de nouveaux records de température dans l'Arctique, dans l'air comme dans l'océan. Nous avons également constaté une augmentation des épisodes de fortes pluies, de chutes de neige, des changements dans la végétation, ainsi que l'apparition de métaux acides dans les rivières dues au dégel du pergélisol.
1: Pour la chercheuse et son équipe, l'objectif est de trouver une alternative à la coordination habituellement assurée par la NOAA. Les données de l'état de l'Arctique pour l'année 2026 existent, il faut les publier à tout prix.
2: Du sport à présent, et c'est la rentrée pour la Ligue 1 de foot en France. En ouverture de cette nouvelle saison, l'Olympique de Marseille reçoit le Racing Club de Strasbourg au Vélodrome. Le marché des transferts n'est pas encore refermé. La plupart des 18 formations de l'élite ont déjà bien entamé leurs emplettes estivales. L'occasion de découvrir de nouvelles têtes, pour certaines issues du continent africain, Baptiste Leduc.
3: Il y a plusieurs façons d'attirer les regards sur soi. Devenir le plus gros transfert de votre club en est une. L'Ivoirien de 19 ans, Patrick Zabi a coûté 25 millions d'euros au Paris FC. Milieu technique, surnommé Zabi la magie en Côte d'Ivoire, il va désormais devoir confirmer les espoirs placés en lui. Son compatriote Chris Tapé profite au contraire d'un relatif anonymat déniché par Toulouse en deuxième division danoise. Tapé a profité de la pré-saison pour avoir du temps de jeu. Ce jeune défenseur de 19 ans, solide et propre, pourrait être une des grosses surprises de la saison. Tout comme le Burkinabé Mohamed Ouedraogo. Arrivé à Lyon depuis l'Autriche, le latéral de 23 ans devra faire parler sa qualité de centre pour bousculer la hiérarchie à son poste. Yacine Titraoui aura lui une place de titulaire dans le 11 du RC Lens, mais l'Algérien aura aussi la lourde tâche de faire oublier Mamadou Sangaré dans l'entrejeu lensois. Sa dernière saison pleine à Charleroi est porteuse d'espoir. Et puis lui connaît déjà la Ligue 1, mais Guessim Yacine compte bien s'y faire un nom. Arrivé à Strasbourg l'hiver dernier, le jeune Marocain va profiter des départs pour s'imposer en Alsace et montrer tout son talent entrevu la saison dernière.
2: Premier match de la Ligue 1 française donc ce soir. L'Olympique de Marseille reçoit le Racing Club de Strasbourg au Vélodrome. Voilà, c'est la fin de ce journal tout de suite. 8 milliards de voisins sur RFI.
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1: Il est temps de retrouver votre agenda local et culturel.

0: un ciné-concert sur l'univers de Chaplin. Le festival itinérant des rendez-vous des princes propose à la Gorce un ciné-concert, donc à la salle de la crypte. Ce sera aujourd'hui à partir de 19h. La projection intitulée Charlot sur la route met à l'honneur deux films courts réalisés et interprétés par le génial Charlie Chaplin, The Trump and the Champion, qui seront joués, mis en musique par le quatuor voce, accompagné par la pianiste Hélène Perra. En ouverture de soirée, les spectateurs pourront également découvrir un concert donné par les jeunes stagiaires de l'Académie. C'est à partir de 5 ans, l'entrée pour les concerts est de 20€. C'est gratuit pour les moins de 18 ans. Le pass pour tous pour les concerts du festival, 50€. À Saint-Marcel d'Ardèche jusqu'au dimanche 23, vendredi à 14h pétanque, à 21h30 feu d'artifice, à 22h l'orchestre Mascara, et puis samedi à 9h un concours de belote, à 14h loto ou concours de pétanque, à 21h la soirée DJ, et puis dimanche à 13h une course colorée de 5 km avec des obstacles, à 12h30 un lâcher des couleurs et à 14h pétanque. Pour finir la soirée, à 20h30, ce sera DJ. C'était à Saint-Marcel d'Ardèche. Et ça n'a rien de bidon, puisqu'à la fête du village, aujourd'hui à Bidon, des jeux, de la musique et des restaurations à partir de 18h, place des Tilleuls. À Saint-Montant, visite nocturne théâtralisée, ce sera dimanche 23, une reine à Saint-Montant, de 21h à 23h, ce sera à place du Poussiac, 10€ pour l'entrée. Au Teil, une soirée musicale ce soir, l'afterwork, un apéro mix avec DJ à partir de 18h au parc Laparelle. Roche-aux-Morts, une visite guidée au château à 11h et à 18h. Et une soirée karaoké samedi 21 août, festi-vendredi du comité des fêtes à partir de 19h au stade. L'entrée est gratuite. Et puis à Cruas, guinguette avec l'Aquaclub. Ce sera vendredi, samedi et dimanche. Vendredi, des nems et des samoussas. Samedi, baptême de plongée. Et dimanche, paella et concert des Red Wolves. Samedi, visite insolite et traces d'enfermement de la prison à la création contemporaine. Lors de cette visite, l'histoire des anciennes prisons du château s'entremêle au récit d'enfermement révélé par l'artiste Nicolas Dauban, artiste de l'exposition intitulée 1677, le château, centre d'art contemporain patrimonial, à 10h30, 9€, 6€ pour les demandeurs d'emploi. Un numéro de téléphone pour se renseigner, le 04 28 70 86 15, 04 28 70 86 15. Dans un autre domaine, la blachère de l'humour avec Coluche par Henri Giraud. Plus qu'un sosie, Henri Giraud propose bien sûr de retrouver des sketchs et des chansons incontournables de Coluche, mais aussi des textes écrits à la manière d'eux, pour coller à l'actualité. C'est à la ferme théâtre Notre-Dame, à partir de 21h15, le tarif est de 18€, 12€ pour les jeunes de moins de 15 ans. Si vous voulez vous renseigner, vous appelez le 04 75 36 42 73, 04 75 36 42 73. Dans un autre style, un atelier poterie à Meyras. Venez réaliser et émailler vos propres créations en grès à l'atelier Terre Enchantée. C'est à partir de 9h jusqu'à 12h. Le tarif est de 50€. Pour vous renseigner, vous pouvez appeler le 06 12 73 56 01. 06 12 73 56 01. Et puis dimanche à Cruès, dimanche de découverte, natif de Cruès, David a ce don de vous faire partager et de vous faire faire une visite avec la passion de ses chefs-d'œuvre architecturaux, ce joyau de l'art contemporain, l'abbatiale. Un site médiéval souvent méconnu qui n'a plus de secret pour lui. Alors pour vous renseigner, c'est au 06 82 16 14 91, 06 82 16 14 91, et c'est à partir de 17h30. À Saint-Marcel-d'Ardèche, Warrior Color fête ses 10 ans. Une course d'obstacles de 5 km, un lâcher géant de couleurs, c'est à 13h. Et à partir de 9h, donc vous avez un numéro de téléphone si vous vous renseignez, vous pouvez appeler le 07 78 32 38 77. 07 78 32 38 77. C'est ainsi que se termine cet agenda local et culturel de ce vendredi 21 août. Merci de l'avoir suivi. Et puis, on se retrouve très vite lundi pour de nouvelles infos.
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0: Félix.
1: Bonjour monsieur. Je vais vous prendre le triple cheeseburger au sanglier, s'il vous plaît. Ouais. Avec le supplément cordon bleu. Et la petite sauce schtroumpf, on paye pas plus ? Je prends.

0: grève. 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

0: Et bienvenue à l'écoute de La Vagabonde, votre émission qui couvre l'actualité culturelle sur la radio Info RC. Aujourd'hui, nous vagabondons avec la journaliste et écrivaine Aline Cochard, vagabondage du village de Saint-Joseph-les-Bans jusqu'au village de Méras. Bonjour Aline.
1: Bonjour.
0: Tu viens de publier un deuxième ouvrage dans la collection Le Jour Où aux éditions du Virage, maison d'édition locale et artisanale que tu as créée et qui est basé dans le village de Saint-Joseph-les-Bans. C'est le village dans lequel tu t'es installé en 2020 et qui est au cœur de ton premier livre. Et ce second livre, dont on va aussi parler aujourd'hui, t'a amené jusqu'au village de Méras. Alors on va être ensemble pendant une trentaine de minutes pour parler de la fabrication de ces livres, de tes premiers pas dans les vallées ardéchoises jusqu'à l'agrafage, en passant par le massicotage et la rencontre avec les habitants et habitantes, et l'écriture aussi en tant que telle. On a un beau programme devant nous sur les ondes du 88.6. Toi, qu'est-ce que ça te fait d'être ici aujourd'hui?
1: Ah bah alors, ça me fait beaucoup d'émotions, parce que j'ai l'impression que ce projet qui est né vraiment d'un virage, hein, le virage que j'ai pris en juillet 2020, est en train de montrer qu'il a vraiment du sens, quoi.
0: En juin 2025, tu as publié Le Jour Où, 10 habitants de Saint-Joseph-les-Bans se racontent. Et aujourd'hui, tu reviens avec un deuxième livre dans la même collection, Le Jour Où, 7 habitants de Méras se racontent. Tu es donc allé à la rencontre des habitants de ces villages pour recueillir

0: Ma fille a Juliette sur le siège passager et le pique-nique dans le coffre. Et on vagabondait justement en Ardèche. On était là de passage, hein, en vacances, sans attache aucune avec on connaissait pas le département. Et on s'était retrouvés par hasard sur cette route. Et je lui avais dit, bah tiens, puisqu'on est là, on va aller pique-niquer au Gerbier de Jonc. Et puis ça tourne les routes. Hein. Et moi j'avais faim et c'était absolument pas calculé. On arrive au col de la Fayolle où j'étais déjà subjuguée par les paysages, parce qu'on est vraiment à la frontière entre le nord et le sud. Et là, à la Fayolle, soit tu vas tout droit vers le Gerbier de Jonc, soit tu tournes à droite à Saint-Julien-du-Gard, soit tu tournes à gauche, direction Saint-Joseph-des-Bancs. Et c'est ce que j'ai fait. J'ai viré dans l'azur, quoi. J'aurais pu aller à droite, hein, ben non, je suis allée à gauche. Et j'ai dit à Juliette, oh écoute, on ira manger un autre jour à Saint-Machin, là, au Gerbier de Jonc, j'ai faim, moi. On tourne à gauche, c'est joli. J'ai ex dit exactement ça. Viens, on tourne à gauche, c'est joli. Et on a dégringolé la petite route. Là, pour le coup, c'est la D218 qui nous a amenés 6 km après dans ce village. Il y avait l'auberge qui était ouverte. On a pris un café, on a mangé notre pique-nique. L'aubergiste nous a invités. On pouvait apporter notre pique-nique dans cette auberge, c'était sympa. Et il m'a parlé de la piscine. Et tout de suite, ça m'a interpellée. Je dis quoi, une piscine dans un... J'ai trouvé le village absolument charmant quand je suis arrivée avec ses façades offertes au soleil comme ça. Et puis il m'a parlé de la piscine, alors je suis allée voir la piscine. Et puis en redescendant, j'ai laissé un message au maire parce que je savais que le maire, enfin l'aubergiste m'avait dit que le maire avait des pistes de maisons à vendre. Je savais pas si ça allait être possible, hein. Mais bon, et du coup j'ai rappelé le maire et le maire m'a rappelé. Et je suis revenue une fois, deux fois. Et puis, au bout de 3, 4 fois, j'ai trouvé la maison dans laquelle je me suis installée à la fin de la même année, quoi.
1: Et 5 ans plus tard, c'est ce même maire qui a préfacé l'ouvrage que tu as
0: C'est
1: publié.
0: ça, ouais.
1: En tout cas, on entend bien comment le nom des éditions du Virage prennent tout leur sens. Il fallait faire au moins un virage pour arriver
0: Ah
1: jusqu'à Saint-Joseph-des-Bancs.
0: oui. Ouais. Et le logo a été dessiné par ma fille, Juliette. Qui voilà, s'est inspiré justement du paysage qu'on voit quand on monte vers le col des Plongeons avec ce serpent de bitume, quoi.
1: Et les éditions du Virage, c'est une entreprise 100% locale et artisanale. Tu disais que c'est ta fille qui a créé le logo. Qu'est-ce que ça veut dire 100% local et artisanal?
0: Alors, on va dire artisanal parce que ben je récupère, il y a un imprimeur qui n'est pas artisanal, lui, un imprimeur à Aubenas, on peut le citer peut-être, hein, l'imprimerie ACL, donc qui me fournit les pages intérieures et les couvertures. Ensuite, je rentre chez moi, il me fournit aussi la graffeuse d'imprimeur. Je rentre chez moi, j'assemble les couves et les pages intérieures, j'agrafe, je plie, on redescend, ça fait encore des virages jusqu'à Aubenas pour que les livres soient complètement coupé, on appelle ça le massicotage, pour qu'il soit vraiment au format, qui n'est pas tout à fait un demi-format A4, pour que ça c'est plus joli si c'est plus fin, comme ça, plus mince. Et puis après, ben voilà, donc ça c'est complètement local en tout cas. C'est un travail d'équipe. Bon, c'est vrai que je suis l'éditrice, la rédactrice, l'enquêtrice, la donneuse d'ordre, la chef d'entreprise. Oh là là, ça fait un peu trop, hein. Mais je pourrais pas faire ce magnifique projet sans ma graphiste préférée qui entendra cette émission, Claire Thiboumery, qui est graphiste à Paris, que j'ai connue dans la presse à Paris. On a travaillé pour le journal Le Monde ensemble et on a bien rigolé. Et mes très chères réviseuses, un métier qui disparaît malheureusement, correctrices et réviseuses de presse, Emmanuelle Dunoyer, Patricia Lepez et Véronique Boismartel, qui ont été des collaboratrices, comment dire, des collègues du Point, où j'ai travaillé quelques années, et qui me font le plaisir de relire les textes.
1: Et tu vis donc maintenant à Saint-Joseph-les-Bancs depuis 2020, et tu as eu envie de recueillir et de raconter les histoires des habitants et des habitantes du village. Pourquoi cette envie?
0: Écoute, parce que ben, je suis journaliste, ça c'est mon métier, mais c'est peut-être une vocation quand même. Hein. J'ai toujours été intéressée par un peu plus curieuse des autres. J'avais cette idée qui me trottait dans la tête que plutôt qu'apprendre des choses à travers un guide touristique un peu formaté, c'est quand même plus sympa si on demande aux habitants, après tout, ben, comment ça se passe chez vous, etc. Et pour, comme on dit dans notre jargon, on angle un sujet, je m'étais dit, ben, on va partir d'une anecdote. c'est pas du tout un concept exclusif. Hein, le jour où, je pense que... Y a, y a, y a,

0: Il y a des rubriques dans les journaux, je pense, qui existent et qui portent un peu ce nom, quoi. Donc c'est vraiment le verbatim, quoi. On recueille un récit. C'est ben, aujourd'hui, je vais vous raconter comment il m'est arrivé ça, comment j'ai croisé machin, etc., etc. Je trouvais que c'était une bonne approche. Il y avait un côté un peu justement décontracté, quoi. Enfin, en tous les cas, de parole, quoi. La seule contrainte, c'est que l'histoire ait un rapport avec l'endroit où ils habitent. Donc, pour que, au fil des mots, au fil des paragraphes, on apprenne des choses sur la commune.
1: Et aujourd'hui, la récolte s'agrandit à travers les vallées ardéchoises, puisque tu publies un deuxième livre. Ici, ce sont les voix des habitants du village de Meyras que tu donnes à entendre. Quelle est l'histoire de ta rencontre avec le village de Meyras? Est-ce que là aussi, il y a le jour où tu
0: Eh oui.
1: as...
0: Alors le jour où je suis devenue bibliothécaire bénévole déjà à Saint-Joseph-des-Bancs, on me l'a proposé, ça non plus, j'ai pas, c'était assez chouette, c'est-à-dire que ça montrait aussi que l'intégration était assez réussie puisque la personne qui s'occupait de la bibliothèque ne pouvait plus et elle avait dit ah ben on a qu'à demander à Aline, elle aime bien les livres, bon c'était pas faux et je me suis retrouvée à animer ces petits rayons de bibliothèque à Saint-Joseph-des-Bancs et pendant que je faisais le premier, je me suis dit, je vais faire passer un message à toutes les bibliothécaires du réseau en disant, ben voilà, je me présente, j'ai ce projet, etc. Si vous connaissez des gens qui ont des récits à raconter. Et là, c'est l'ancien adjoint à la culture de la mairie de Meyras, Patrick Morlet, qui m'a répondu par mail et qui m'a dit, écoutez, nous, on a... C'est ça, oui, c'est intéressant, votre projet. Écoutez, nous, on a peut-être des gens qui auraient des histoires à vous raconter et on s'est rencontrés comme ça. Et donc, Meyras, c'est loin de Saint-Joseph-des-Bancs, c'est quand même 45 minutes de route, hein, mais ça valait la peine, quoi. Donc, j'ai fait plusieurs allers-retours et j'avais en tête des sujets que je voulais absolument traiter, parce que pour faire connaître la commune, donc j'essaye quand même à chaque fois de me dire, bah, cette commune, il faut traiter quand même de ça, parce que, par exemple, à Meyras, c'était difficile de ne pas parler de la géologie, puisque c'est vraiment. Très très, comment dire, d'un point de vue nature, environnement, c'est très très marqué comme ça. Donc de fil en aiguille, j'ai rencontré des gens de tous âges, hein, parce que c'est un peu ça aussi le propos, de rencontrer des anciens et des plus jeunes. Par contre, je me suis arrêtée à 7 habitants cette fois-ci, parce que je me suis dit, tiens, 7, c'est le chiffre de l'Ardèche. Et puis je me suis dit, ben, après tout, les éditions du Virage, c'est moi, c'est ça qui est bien aussi. Si j'ai envie de faire 7, j'en fais 7. Et puis comme ça fait varier. Et puis ça s'est passé comme ça. Et donc j'ai mis à peu près un an à le faire, et le premier, c'était plutôt 2 ans et demi.
1: Et par rapport à Saint-Joseph-les-Bancs, qu'est-ce que ça change pour la rencontre avec les habitants de ne pas habiter le village lui-même?
0: Ah bah ça, tu mets le doigt sur une chose difficile, parce qu'effectivement, à Saint-Joseph-des-Bancs, c'était, même en venant de l'étranger, ne connaissant pas grand monde, etc., les gens, eux, me connaissaient. Donc ça, déjà, c'était un peu plus facile. À Meyras, c'est carrément pour moi l'inconnu total, et je suis une inconnue totale pour eux. Et j'avais pas encore le premier livre, en plus, quand j'ai commencé. Il était en train d'être fait. Et donc... Eh bien, ça, je ne saurais pas comment l'expliquer. Il y a aussi le journaliste, c'est quelqu'un qui, de mon point de vue, c'est quelqu'un qui arrive un peu pas sur la pointe des pieds, mais qui essaye de pas, enfin, d'écouter quoi, et de ressentir un peu, parce qu'il y a des personnes qui vont peut-être parler, mais ça c'est pas évident tout de suite, ou des personnes qui vont vouloir parler, mais au contraire, ils parlent trop et ça n'a plus d'intérêt. Donc il faut arriver à voir. C'est vrai qu'on a les oreilles. Enfin, tu connais ce métier, hein. On a les sens en éveil quand même, hein. Et après, bah, c'est vrai que quand il y en a un qui parle, après il dit au copain, bah tiens, donc, tu peux y aller. Il y a un peu ça aussi.
1: Et dans tous les cas, d'ailleurs, dans les deux situations, tu as une place un peu particulière en étant à la fois habitante ardéchoise et à la fois, comme tu dis, parisienne. Tu vis ici, mais tu ne viens pas d'ici. C'est à la fois un ancrage et un décalage. Qu'est-ce que ça change par rapport au regard que tu portes sur ces histoires?
0: Alors, ce que je trouve chouette, c'est que ça garde toujours. Enfin, je suis complètement neutre dans toutes les histoires. Dieu sait qu'il y en a, mais enfin, que ce soit dans les villages, c'est dans les villes, c'est pareil. Moi, je connais pas les polémiques. Je peux, en me renseignant, savoir que machin et truc se détestent, ça c'est sûr, on le voit assez vite. Et puis, mais Je cherche pas à aller déterrer des secrets terribles, etc. Quoique, il y a un fait divers quand même sanglant dans le deuxième recueil.
1: Et, L'enfer vous le dira.
0: Et donc, voilà, je pense que aussi la curiosité, puis l'engouement, quoi, l'enthousiasme, le fait qu'on s'intéresse aux gens, je pense que tous les gens, quels qu'ils soient, quel âge, ont un truc sympa à raconter, enfin sympa, intéressant à raconter.
1: Et pour parler un peu de ces histoires et de la construction de ces livres, c'est donc découpé comme un recueil avec un sommaire et plusieurs histoires qui sont recensées. On voit que, comme tu dis, le projet, c'est pas de faire la biographie de chaque habitant, mais plutôt de raconter une anecdote ou un épisode qui a marqué la vie de l'habitant et à travers sa vie, la vie du village. Ça pose un portrait aussi du temps qui passe, un portrait du village. Et donc, par exemple, on peut citer quelques histoires. Donc, dans le livre consacré à Saint-Joseph-des-Bancs, donc on me dit dans l'oreillette que c'est des bancs et non pas les bancs. Donc, on a par exemple un pibou et deux quatrelles. Pour savoir ce qu'est un pibou, je vous invite à lire le livre. Ou encore le franc symbolique, une cohabitation fructueuse, les naufragés de la D-218, et ce n'est pas toi et ta fille, c'en est d'autres.
0: Non.
1: Donc ça, c'est pour en dire quelques-uns. Dans le deuxième livre, avec les habitants de Meyras, on a par exemple les oranges de la Saint-Blaise, un cadeau des volcans, ou encore une âme de cafetier. Donc ça, c'est pour les titres qui donnent envie de lire, on peut le dire. Ça fait aussi que le livre se dévore, c'est que chaque fois on lit le titre, on a envie de lire la suite, de connaître l'histoire qui se cache derrière ce titre. Sans parler des titres, comment tu as choisi les histoires que tu as à raconter? Est-ce que c'est les habitants qui t'ont donné, dirigé vers telle ou telle histoire, ou c'est toi qui as choisi parmi toutes les histoires qui t'ont raconté telle ou telle histoire?
0: Non, en fait, ils ne me racontent pas tellement d'histoires. On se rencontre, on discute un peu. J'ai dans la tête quand même, par exemple, si on prend la Saint-Blaise, c'est une fête très importante à Meyras depuis des années et des années. Et je voulais quand même qu'on en parle d'une façon ou d'une autre, parce que dans le village, il y avait une fresque qui parle de cette foire qui était très importante au Moyen-Âge. Il y a une statue qui a été inaugurée cette année. Il y a encore des animations le 3 février, enfin le premier dimanche de février. Et je me disais, bon, ça, c'est quelque chose dont il faut parler. Et je cherchais donc parmi les gens que j'ai rencontrés. Et puis, par exemple, en l'occurrence, Geneviève, je lui dis, est-ce que vous auriez, vous, un souvenir de la Saint-Blaise, par exemple? Et là, elle commence à me parler des oranges. Et effectivement, sur la fresque à l'entrée de Meyras, il y a des oranges. Et à l'époque, dans les années 50, l'orange était très précieuse. C'était des agrumes. C'était des cadeaux, d'ailleurs, qu'on offrait à Noël aux enfants. Et là, je me suis dit, tiens, il y a quelque chose. Déjà, je trouve que ça sonne bien, les oranges de la Saint-Blaise. Il y a ce côté un peu poétique, quoi. Et puis, je me suis dit, je vais lui demander, qu'est-ce que ça évoque pour vous, les oranges? Et quand elle m'a dit qu'elle essayait parfois de jongler avec sur la route du retour, je me suis dit, c'est trop joli, quoi. C'est une petite fille de 8 ans, on l'imagine, avec sa maman, son cabas, acheter des oranges qui sont des produits précieux et qui ne n'auront pas avant le Noël d'après. Donc, il y a ce côté, on fait attention, et puis, et qui a envie de jouer, parce qu'elles sont belles, elles sont rondes, elles sont comme des soleils. Et c'est eux qui racontent. Enfin, c'est surtout la magie des gens qui.
1: Elle dit aussi qu'elle est prête à échanger des oranges contre un tour de chevaux en bois.
0: Ouais, c'est ça quand même. Ça va jusqu'à un point son intérêt pour les oranges. Quand il y a les chevaux de bois, c'est quand même plus ludique. Quoique, elle voulait déjà jouer avec les oranges. Mais c'est ça, c'est en fait, je crois que l'intérêt aussi est ce qui me plaît. Et peut-être ce qui plaît aussi aux lecteurs, j'espère que ça plairait aussi aux gens qui liront, mais c'est que beaucoup d'histoires du quotidien sont très intéressantes et disent beaucoup plus qu'une simple histoire du quotidien.
1: Et pour chaque histoire, tu indiques aussi la décennie au cours de laquelle l'histoire s'est passée. Par exemple, année 1980 pour une âme de cafetier ou année 1950 pour les oranges de la Saint-Blaise. Donc indépendamment des dates qui peuvent être citées au cœur de l'histoire, ça va précéder l'histoire, indication.
0: Pardon, je t'ai coupé. C'est important parce que c'est déjà aussi un principe graphique qu'on a établi avec Claire. C'est que c'est joli pour présenter. En fait, chaque histoire a un surtitre avec donc une indication de temps, donc les années 70, 80, aujourd'hui. Aujourd'hui, c'est à partir des années 2000, on va dire. On va dire ça, ouais, parce que années 90, je l'ai quelque part. Et il y a un titre. Un petit chapeau, comme on appelle dans le jargon journalistique, donc un petit texte de présentation du raconteur. Donc on donne son âge, on donne son prénom et on le situe un peu, on le, bon, retraité ou ce qu'il fait comme travail, etc. Ou quand c'est un enfant, quel âge et tout ça. Et ensuite, on ouvre grand les guillemets, c'est des très beaux guillemets graphiques encore, hein, et l'histoire commence. Ce qui était dans mon but aussi, dans ma collecte, c'est de recueillir des récits, pas seulement d'anciens. Je trouve que c'est très important, effectivement, que la mémoire soit gardée et qu'on la transmette, mais je trouve aussi que c'est très important de montrer que dans des communes, il y a des jeunes, il y a des gens qui s'installent, ou du moins, en tous les cas, des gens qui restent, ou voire des gens qui reviennent pour y faire quelque chose, notamment des éleveurs ou cette céramiste qui est arrivée, elle, pour le coup, de la région marseillaise, et montrer qu'il y a de la vie aussi dans ces villages, quoi.
1: On voit cette coexistence des habitants, c'est cette coexistence des âges, des époques, et aussi des genres, puisque il y a à la fois cette petite présentation avec des éléments biographiques sur la personne qui t'a confié l'histoire, le récit à la première personne, et puis aussi des encadrés avec des éléments plus historiques ou pratiques, des adresses utiles, d'autres infos. Alors pourquoi avoir choisi aussi de mettre ces encadrés ?
0: Eh ben voilà, parce que là, pour le coup, si tu prends le recueil de Meiras, il y a deux encadrés dans ce recueil, notamment un justement sur la Saint-Blaise, parce que à travers ce que m'avait raconté Geneviève, on avait une ambiance, si je puis dire, et l'encadré sert un peu à faire un focus plus factuel sur pas forcément ce qu'on y vendait, parce que Geneviève le raconte, mais un peu plus sur depuis quand elle existait et comment elle continue après un peu d'interruption, comment elle a évolué, etc. Et les encadrés servent un peu à ça, sont plus factuels pour donner effectivement des informations un peu plus pratiques. Après tout, c'est aussi ce qu'on attend. Il y avait cette idée un peu de carte postale aussi dans mon projet, de faire une carte postale d'un endroit. Et avec, comme on vous trouve parfois dans les guides touristiques, si vous êtes dans la région, allez voir ça, etc. quoi.
1: Ouais, c'est vrai que ça donne envie de faire des recherches. Je pense à... Alors, le deuxième encadré qui est dans l'histoire de Meiras, c'est autour des émaux qui sont faites par la céramiste. Ou alors non, il y a
0: alors
1: juste
0: non, ça
1: une petite...
0: c'est pas un encadré. Ça c'est le deuxième encadré, c'est sur la rue Grande.
1: Ah oui, la rue Grande.
0: Mais c'est vrai que oui, les émaux, ça c'est intéressant. Hein.
1: C'est dans celui de Saint-Joseph-des-Bancs où il y a un encadré sur la comment ça s'appelle ceux qui font du cochon.
0: Oui, l'élevage à la ferme.
1: Oui, l'élevage de cochons. Ouais.
0: Ah oui, il faut voir comment elle les élève. Hein. Et voilà. Alors juste peut-être on arrivera à garder ça. C'est dans les mots que les gens disent, Caroline, elle a donc des cochons à Saint-Joseph-des-Bancs. Et quand elle va les voir deux fois par jour, elle n'est pas obligée, hein, mais elle y va deux fois par jour parce qu'elle aime ses bêtes et tout ça. Et alors elle monte les voir dans leur parc, c'est carrément un paradis parce qu'ils galopent, ils ont des chênes comme les porcs ibériques, là ils mangent des glands et des châtaignes, enfin bon. Et bon, de l'alimentation animale. Et quand elle arrive avec sa fille, avec son fils... Elle sort de sa voiture, elle fait « Les gros !» comme ça, parce qu'ils ne sont pas toujours devant. Et alors, les Vlas qui rappliquent, ça dépend s'ils sont très loin ou pas, mais ils viennent toujours. Et là, en me parlant de ça, elle me raconte ça, puis elle me dit « Oui, je les appelle les gros, mais parce que c'est un peu comme mes petits. » Mais c'est trop joli comme phrase, ça. Donc, je voulais absolument garder cette... les gens sont capables d'une poésie...
1: Ouais, on retrouve pas mal de phrases prononcées aussi par les habitants. Alors, moi, ce que je proposais, c'était qu'on lise une des histoires. Et tu m'as proposé de lire Le Chaisier. Donc, c'est moi qui vais la lire. C'est une histoire qui est dans le recueil autour de Meiras. Et ça remonte loin. Ça remonte aux années 30. Alors, je commence par la petite présentation. À 95 ans, Robert est l'un des derniers témoins de la vie à Meiras avant la Seconde Guerre mondiale. À cette époque, il était servant d'hôtel, comme tous les garçons du village, chargé, notamment, d'encaisser le montant de l'allocation des chaises d'église. Il incarne une fonction tombée de nos jours largement dans l'oubli. Et là, on ouvre les grands guillemets. Entre 1937 et 1940, j'ai servi la messe pour l'abbé Régis François Reboul. Mes parents ne m'avaient pas laissé le choix. Dans toutes les familles catholiques, les garçons étaient enfants de chœur et les filles intégraient la chorale. Le dimanche, il y avait deux offices le matin, puis les vêpres en fin d'après-midi. Quand on arrivait à l'église, mes copains et moi, on allait chercher notre robe derrière l'autel. On l'enfilait par-dessus nos vêtements, puis on préparait la cérémonie. Allumer les chandeliers, disposer les objets de culte, verser dans les burettes l'eau et le vin liturgique. Je me souviens qu'il était conditionné en petites bouteilles. on coupait le vin avec de l'eau pour que le curé ne boive pas trop. On y goûtait aussi parfois, mais l'abbé Reboul nous a jamais grondé, il n'était pas sévère du tout. Il s'agissait ensuite d'accueillir les paroissiens, ou plutôt les paroissiennes, car la plupart des maris préféraient attendre leurs épouses au bistrot d'en face. À l'entrée se trouvaient les chaises. Certaines étaient attribuées nominativement, les autres, c'était nous qui les louions, moyennant un tarif de 5 à 6 centimes. Droit de place. Cette coutume peut étonner aujourd'hui, mais il faut savoir que, depuis la Révolution, les religieux disposaient de beaucoup moins de terres susceptibles de leur rapporter un revenu, et que la séparation des églises et de l'État, en 1905, avait supprimé le financement public des cultes. Avec la quête, qui, elle, a perduré, la location des chaises, ou droit de place, était l'une des seules recettes du clergé. La pratique s'est poursuivie jusqu'à Vatican II, voire un peu après, puisque les archives diocésaines de l'Ardèche mentionnent une chaisière à Marcolles-les-Eaux dans les Boutières dans les années 1970. Pour régler, mieux valait avoir l'appoint, d'où la quantité de menue monnaie qui glissait de la poche des fidèles à la paume de nos mains. Une fois l'argent récolté, nous l'apportions au curé avant le début de la messe, tandis que l'église se remplissait. Il fallait voir comme on était concentré. Marchant droit comme des cierges, les coudes bien calés sur le torse, on faisait attention où on mettait les pieds. On ne les voyait pas forcément sous l'aube, car il n'aurait pas fallu qu'on tombe, et les sous avec. À l'issue de l'office, on rangeait les chaises, en les empilant deux par deux, surtout pas en pyramide, car elles auraient dégringolé. La fonction d'enfant de cœur ne s'arrêtait cependant pas au seuil de l'église. L'abbé Reboul avait l'habitude de chiquer, et je me rappelle être allé plus d'une fois à l'épicerie lui acheter son tabac. Merci pour cette histoire, Aline. Et merci à la personne qui te l'a confiée. C'est une personne qui a 95 ans.
0: Oui, Robert. Ouais, très gentil, monsieur. Et merci aussi à monsieur Gay, aux archives de Viviers, qui m'a donné un peu plus de renseignements sur cette fonction de chaisier. On disait d'ailleurs chaisière. Enfin, il y avait plus de chaisière que de chaisier, mais bon, j'ai eu la chance de rencontrer un chaisier.
1: On voit les métiers disparus, on voit aussi les commerces qui disparaissent, réapparaissent à travers les histoires que tu racontes. Là, le fait que ce soit particulièrement des femmes qui vont à la messe et les hommes qui les attendent au bistrot d'en face, on retrouve ça aussi dans la dernière histoire autour de... Alors, je ne sais plus le titre de cette histoire.
0: Une âme de cafetier.
1: Autour d'une personne qui devient cafetier.
0: Oui, René.
1: Et qui rouvre un bar, alors que tous les bars avaient fermé dans les années...
0: Certains disent 19, d'autres disent 13. Enfin, il y avait quand même un paquet, une bonne quinzaine de cafés à Meyras. Et tous avaient fermé. Et donc René a rouvert, le premier à rouvrir un bar dans les années 80. Et là aussi, c'est intéressant parce qu'il dit... Il a attendu d'avoir un agrément de la commission, etc. Mais on lui disait, mais non, c'est pas possible, vous êtes trop près de l'église. Comme quoi, entre les années 30 et 80, ça posait un problème, alors qu'avant, enfin, voilà, avant le bistrot était en face de l'église et personne n'y voyait. Mais là, non, c'est le bistrot trop près de l'église.
1: Oui, c'était le bistrot de sa grand-mère. On voit tout aussi les difficultés qu'il rencontre pour rouvrir. Il faut qu'il trouve une licence, va la chercher au lac du Sarlès.
0: C'est ça, ouais.
1: Ce qu'il faut dire aussi sur ces deux livres, ce sont des livres illustrés. Alors, qui a réalisé les illustrations et comment ça s'est fait ?
0: Alors écoute, là il y a aussi une contrainte dans le principe de cette collection, c'est une contrainte que je me suis donnée de trouver dans chaque commune un illustrateur ou une illustratrice. Eh bien le premier, Saint-Joseph-des-Bancs, a été illustré par Valérian Joubert, qui est un bon coup de crayon, un quadragénaire plein de talent et d'énergie, et qui a été très très collaboratif avec la petite équipe qui est vraiment très réduite. Hein. Et quant à Meyras, alors on est quand même assez estomaqué parce que l'illustratrice n'a que 12 ans. Elle s'appelle Lise. Elle a un bon coup de crayon. C'était sa première participation à un projet éditorial. Donc on lui souhaite d'avoir d'autres idées et de continuer à dessiner comme ça parce qu'elle a... Elle a quelque chose, ouais.
1: Ces illustrations sont très belles avec des détails qui mettent bien en avant le côté imagé des histoires que tu racontes. Lise Coquillard. Voilà. Et on arrive à la fin de l'émission, mais on ne peut pas la terminer sans te demander quelle a été la réception de ces textes par les habitants des villages et en particulier par les personnes qui t'ont confié leurs histoires.
0: Écoute, alors c'est... C'est très émouvant, c'est très gratifiant aussi, et c'est ça qui est sympa avec ce projet, c'est que qu'est-ce qu'on se prend comme retour? On se dit, ben, on a l'impression un peu d'être à sa place et de faire sens, parce que les gens sont en général très contents et disent, ah ouais, alors il y a ceux qui disent, ah ben dis donc, tu l'as bien synthétisé, moi je pensais pas que j'avais écrit ça, enfin, que j'avais dit ça comme ça, enfin, mais c'est en même temps, c'est exactement ce que j'ai dit, mais je l'avais pas dit comme ça, enfin, pourtant si, mais ils se rendaient pas compte. Et je crois que les gens se rendent, encore une fois, ils se rendent pas compte de la richesse qu'ils ont, de leur histoire, que leur histoire du quotidien, c'est très très riche, et ils sont en général. Personne ne m'a dit, non, c'est pas du tout. De toute façon, comme il y a vraiment une relation entre nous dans le processus d'écriture, où je leur fais valider quand même, puisque c'est quand même eux qui parlent, donc ils sont pas étonnés, ils sont pas surpris quand le recueil paraît, quoi.
1: Ça fait comme un aller-retour, ils apportent des modifications ou ça n'a pas forcément eu lieu?
0: Alors oui, parce que bon, déjà, moi, je peux me tromper quand je prends des notes. Donc, je suis quand même très, très sensible et consciencieuse sur l'exactitude des faits. Et puis, je veux aussi être sûre que les tournures que j'emploie sont bien celles que j'ai entendues, ou si, en tous les cas, les mots que j'emploie, d'autres mots, leur conviennent. Non, mais moi, j'aurais peut-être pas dit ça comme ça. Et puis, parfois, certains proposent. Dans le premier recueil, il y a une dame qui a écrit l'histoire, carrément. Elle m'a proposé un premier jet qu'elle avait écrit sans que je lui demande quoi que ce soit.
1: Ça, c'est lequel? C'est laquelle d'histoire?
0: Un berger sachant chasser.
1: Ah, ça fait partie de celle que j'ai pas lue.
0: Ah, elle je vais aller la lire après. C'est comme un peu une fable de La Fontaine. Elle est très, très rigolote. Et Mimi a écrit comme ça. Elle m'a dit, bon, ça y est, un jour, elle m'a téléphoné. Je suis prête, j'ai mon histoire. J'ai dit, bah, écoute, c'est super. Et puis, je suis allée la voir. Et puis, c'était sur un papier, une feuille volante. Et puis, je l'ai mise sur l'ordinateur. Et on a fait deux, trois allers-retours, pareil. Et puis, c'était dans la boîte.
1: Et donc, ces deux livres que tu as écrits, Aline Cochard, ou peut-être parfois co-écrits, le premier avec les habitants de Saint-Joseph-des-Bancs, le deuxième avec les habitants de Meyras, sont publiés dans la collection Le Jour Où, aux éditions du Virage. Où est-ce qu'on peut les acheter?
0: Alors, on peut les acheter à Aubenas, à la librairie du Tiers-Temps, soutien fidèle. On peut les acheter au Meyrasou, le commerce de proximité de Meyras. On peut les acheter à la Maison de la Presse de Jaujac. On peut les trouver à Saint-Joseph-des-Bancs, à l'auberge, à la piscine de Saint-Joseph-des-Bancs pendant l'été, car il y a une piscine à Saint-Joseph-des-Bancs. Ça, c'est une histoire aussi assez incroyable. On peut les acheter aussi en me contactant.
1: Tu peux donner l'adresse mail que tu donnes pour la maison d'édition, peut-être?
0: Alors, on peut me contacter à Aline Desbancs, AlineDesbancs, @gmail.com. Et si on peut, là, dans ces cas-là, je peux livrer à domicile, ça dépend où, et je peux sinon les envoyer moyennant frais de timbre.
1: Et maintenant, quelle sera la prochaine étape pour poser tes oreilles et ton stylo? Est-ce que tu sais déjà où va t'amener le prochain virage?
0: Le prochain virage, il est largement entamé, vu que le prochain livre est pratiquement prêt. Il paraîtra à l'automne, et ce sont des récits collectés à Genestelle, qui est une autre commune du coin où j'habite. Hein, mais bon, là, c'est qu'en Ardèche, il y a toujours des vallées, hein, chaque vallée a ses histoires. Donc, je suis en train de mettre la touche finale, à la collecte des récits. Donc, Genestelle. Et puis, en 2027, des projets se dessinent. Mais moi, j'ai envie d'aller un peu où aussi, peut-être, Meyras, c'était un peu... J'y suis allée parce qu'on m'y a invitée, quoi. Donc, je suis tout à fait ouverte à des propositions. Et je serais très intéressée de faire Vals-les-Bains, qui est historiquement très riche. J'aurais très bien pu aussi aller à Tokyo, parce qu'après tout, le jour où 10 habitants d'un immeuble de Tokyo se racontent, ça peut marcher. Hein.
1: Notre virage quand même là.
0: Oui, ça c'est un sacré virage avec un bilan carbone plutôt éprouvant.
1: Et en tout cas, merci beaucoup Aline Cochard, et merci aux habitants et aux habitantes de Meyras et de Saint-Joseph-des-Bancs de t'avoir confié leurs histoires. Et à très bientôt sur les ondes du 88.6, puisqu'on espère que la sortie du prochain livre sera l'occasion d'une nouvelle interview, peut-être par les élèves des clubs info que nous animons avec la radio Info RC.
0: Écoute, ça serait super. Et puis, merci surtout aux habitants de confier des histoires.
1: Merci Aline, merci aux éditions du Virage.
0: Merci.
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1: Il s'agit d'une visite théâtralisée nocturne. Place du Poussiac, c'est à Saint-Montant, une visite, donc une reine au château. Une expérience ludique pour les petits et les grands. Depuis le bas du village, vous allez pouvoir accompagner la reine de France à la découverte du château de Saint-Montant au Moyen-Âge. Lors de cette visite ludique, vous rencontrerez de drôles de personnages qui partageront leur histoire, ponctuée d'interludes musicales. Le parcours vous dévoilera l'histoire du village et de la ville de ses habitants. Au pays des co-seigneurs, les vacances de la reine de Saint-Montant, voilà, c'est l'histoire. La noble Isabeau de Bavière, reine de France de son état, arrive à Saint-Montant pour se ressourcer et prier Montanus, l'ermite fondateur du village, de bien vouloir accorder la guérison de son époux, Sa Majesté Charles VI. 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De 11 à 16 ans, le tarif est de 8 euros. Les adultes, ce sera 10 euros. Les familles, deux parents et deux enfants, 30 euros. Et pour les groupes, à partir de plus de 10 personnes, enfants de 7 ans, adultes 9 ans. 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
3: À Pont d'Aubenas, l'association solidaire SAMSAP vous accueille du mardi au samedi de 10h à 12h et de 14h à 18h30. La friperie de SAMSAP est un lieu d'échange et de convivialité. Et elle vous propose un grand espace de vente où sont mis à disposition de nombreux vêtements triés avec soin à prix modique. Vous y retrouverez également un espace de détente bibliothèque, un lieu à votre disposition. Puis si vous avez des vêtements à vous débarrasser, que vous souhaitez en faire don, qu'il s'agisse de textiles ou de maroquinerie, de chaussures, de sacs, s'ils ne sont plus utilisés et qu'ils prennent trop de place dans votre armoire, pensez aussi à déposer vos vêtements chez SAMSAP. Après votre don, les vêtements seront triés, mis en vente, transformés ou recyclés de différentes manières, puisque l'association SAMSAP, c'est aussi des ateliers couture et des locations de vêtements, des formations en couture qui sont proposées tout au long de l'année. N'hésitez pas à vous renseigner. L'association est située quai de l'Ardèche à Pont d'Aubenas. Et si vous voulez envoyer un petit mail, c'est sur contact@sam-sap.26. On continue en musique tout de suite sur Info RC avec, on va écouter Meriem Abou tout de suite.

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1: Merci d'écouter Radio France Internationale, 14h à Paris, midi, temps universel. Et RFI Midi continue avec le grand journal de la mi-journée. Bonjour Arnaud Souk.
2: Bonjour Paul, bonjour à toutes et à tous.
1: À la une, l'arrivée d'un nouveau porte-avions américain au Moyen-Orient.
2: L'USS George Washington remplace l'Abraham Lincoln. Ce dernier, déployé depuis plus de 8 mois, a fait l'objet de vives critiques aux États-Unis, notamment sur les conditions de vie des marins à son bord.
1: À suivre également ces drones russes qui pénètrent de plus en plus souvent en territoire européen.
2: Alors que la Roumanie a abattu hier un drone naval, Bruxelles dénonce une guerre hybride pour diviser l'Union européenne. Quels enjeux, quels risques pour l'Europe avec ces drones? On va se poser la question. Dans ce journal, on vous expliquera aussi comment la Chine est devenue le principal producteur de camions électriques au monde, avec 500 000 exemplaires vendus l'an passé. On sera à Grenoble pour les universités d'été des écologistes, où à moins de 9 mois de la présidentielle en France, Marine Tondelier tente de mettre ses troupes en ordre de bataille. Et puis on vous emmènera dans les rues d'Aurillac, dans le Massif Central, où le traditionnel festival de théâtre de rue met cette année à l'honneur les œuvres du sud de la Méditerranée.
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1: La Chine réagit ce vendredi aux menaces de Washington contre l'Iran.
2: Les États-Unis ont annoncé hier sans les détailler les sanctions économiques les plus sévères de l'histoire contre Téhéran. Réponse de Pékin ce matin, les sanctions et pressions américaines ne permettront pas de résoudre le problème. Dans ce contexte, en plus de cette pression économique, les États-Unis maintiennent donc aussi une pression militaire. Le porte-avions USS George Washington vient d'arriver dans cette zone d'opération. Bonjour Guillaume Delteil.
4: Bonjour Arnaud.
2: Il remplace l'Abraham Lincoln, qui est en mer depuis 9 mois et dans lequel les conditions de vie des membres de l'équipage suscitaient inquiétude et critique.
4: Oui, l'USS Abraham Lincoln achève l'une des plus longues missions d'un porte-avions états-unien depuis la fin de la guerre froide il y a 37 ans, mais au prix d'une polémique qui s'est étalée dans les colonnes des journaux entachant l'image de la marine américaine. Les familles des marins, puis ensuite un élu de Californie, l'état d'attache du porte-avions, ont évoqué tour à tour les moisissures dans les douches, les toilettes bouchées, le manque de produits sanitaires de base comme le savon ou le dentifrice et même des rationnements de nourriture. Des images publiées sur les réseaux sociaux ont accompagné ces témoignages et la semaine dernière, le site Navy Times rapportait que selon les familles, plusieurs marins avaient tenté de se jeter par-dessus bord. Des critiques balayées par l'état-major et l'échelon politique, le commandant des États-Unis pour le Moyen-Orient affirme que l'USS Abraham Lincoln est l'un des porte-avions où il y a le moins de problèmes de santé mentale rapportés et Donald Trump a dénoncé des fausses informations. Mais le problème

0: Nicolas Roca, bonjour.
1: Bonjour Arnaud.
0: L'Indonésie poursuit avec sa stratégie d'équilibriste de non-alignement avec les grandes puissances.
1: Intensifier les exercices militaires, développer les formations, accroître les échanges à Jakarta ce vendredi aux côtés de son homologue chinois. Jafar Samsudin, ministre de la Défense indonésien, a donné un énième exemple du grand écart géopolitique pratiqué par l'Indonésie. La semaine prochaine, il mènera les Super Garuda Shield, les exercices militaires annuels avec Washington. Alors si l'économie indonésienne est très dépendante de la Chine, l'Indonésie est nettement plus proche des États-Unis et de ses alliés, notamment français et japonais, dans le domaine de la défense. Sans effectuer de revirement majeur, Jakarta amorce donc un rééquilibrage. Déjà habitué des exercices militaires avec Moscou, des achats d'équipements russes, l'Indonésie a effectué la semaine dernière des manœuvres très remarquées avec l'armée chinoise à moins de 150 km de Taïwan la semaine dernière. Des exercices très critiqués par l'île, de fait indépendante mais revendiquée par Pékin. L'Indonésie a également à plusieurs reprises évoqué le possible achat de J-10, les avions de chasse chinois, ce après avoir commandé une quarantaine de rafales. Mais malgré la visite de deux ministres chinois sur son sol ce vendredi, Jakarta n'a pas officialisé la nouvelle à une semaine de ses exercices avec Washington, signe que le pays continue de manœuvrer avec prudence.
0: Les précisions de Nicolas Roca. En Ukraine, Kiev est en deuil aujourd'hui après les attaques russes massives essuyées par la capitale hier. Elles ont fait au moins 16 morts, une quarantaine de blessés, causé des dégâts considérables sur plus d'une douzaine de sites à travers la ville. Un deuil à quelques jours de l'anniversaire de l'indépendance de l'Ukraine.
2: Et depuis le début de l'invasion russe en 2022, près de 30 000 soldats ukrainiens ont été envoyés pour des formations militaires en Allemagne, pays parmi les plus grands soutiens de Kiev.
0: Mais certains de ces soldats ne rentrent pas dans leur pays, ils désertent. On ne dispose pas de chiffres sur le nombre de ces cas, dans la seule région de Saxe-Anhalt, 80 soldats ukrainiens auraient choisi de rester en Allemagne. Il pourrait être des centaines dans tout le pays. À Berlin, la correspondance de Pascal Thibault.
3: Volodymyr Choulgin avait tenté d'échapper au recrutement de force par l'armée ukrainienne, mais malgré sa discrétion, il a fini par être interpellé dans la rue. 10 jours plus tard, il était envoyé pour une formation dans l'est de l'Allemagne. Près de 30 000 soldats ukrainiens ont bénéficié de tels entraînements depuis le début de la guerre. Ils ne peuvent normalement pas quitter ces centres, mais Volodymyr Choulgin, interviewé par le magazine Die Zeit, a été hospitalisé à l'extérieur et n'est jamais revenu. Ces personnes sont considérées comme des criminels par Kiev et risquent jusqu'à 12 ans de prison pour désertion. Parce qu'ils ont été envoyés par leur gouvernement en Allemagne, ils ne peuvent pas bénéficier du statut de réfugiés de guerre dont profitent leurs compatriotes. Il ne leur reste plus qu'à déposer une demande d'asile, comme Volodymyr Choulgin. Ces personnes doivent prouver qu'elles seraient en danger en rentrant en Ukraine où ils sont victimes de persécutions politiques. La femme de Volodymyr Choulgin a depuis rejoint son mari avec leurs deux enfants qui vont à l'école depuis cette semaine. Le demandeur d'asile souhaite du fond du cœur la victoire de son pays contre la Russie. Pascal Thibault, Berlin RFI.
0: Et pendant ce temps-là, les intimidations de la Russie sur les pays européens se poursuivent. La Finlande soupçonne un avion de reconnaissance russe d'avoir violé son espace aérien hier. Une violation de 3 minutes au cours de laquelle l'appareil se serait enfoncé de 9 km à l'intérieur du territoire finlandais.
2: Plus au sud, cette fois toujours hier, un drone naval a été abattu par un avion de chasse roumain à proximité d'un projet gazier en mer Noire.
0: Bucarest affirme que l'engin était chargé d'explosifs et accuse là aussi la Russie. La présidente de la Commission européenne, Ursula von der Leyen, dénonce, elle, une campagne de menaces qui s'intensifie. Car ces incursions de drones se multiplient, François-Damien Borgerie.
4: En moins d'un mois, une dizaine de drones ont été repérés sur le territoire européen, pour certains chargés d'explosifs. Mais selon Guillaume Ancel, ancien officier et spécialiste défense, il s'agissait dans la plupart des cas d'appareils à la dérive.
5: Ce sont des drones qui ont été abîmés ou souvent détournés par des contre-mesures électroniques et qui du coup perdent leur chemin et se retrouvent en train de voler sur ces zones-là. La différence maintenant, c'est que d'une part, on les abat et deuxièmement, les pays de l'OTAN sont beaucoup plus attentifs sur la frontière de l'Est parce que du fait de l'escalade entre la Russie et l'Ukraine, ils craignent une attaque ciblée.
4: Ursula von der Leyen dénonce une guerre hybride pour diviser l'Union européenne. Car explique Guillaume Ancel, toute la question est en effet de savoir comment les Européens réagiront le jour où ils seront réellement attaqués.
5: Quels sont les pays qui réellement diraient « mais moi, j'accepte pas qu'il y ait une force militaire russe qui, sous un prétexte quelconque, envahissent par exemple la Lettonie, donc j'interviens militairement. Intervenir militairement, ça veut dire accepter d'avoir des morts et des blessés. Ça veut dire ne plus avoir peur de se battre, et on ne peut pas dire que ce soit la plus grande qualité des pays européens à ce jour en dehors de l'Ukraine.
4: Face à une menace croissante, les pays européens s'organisent. L'Allemagne a inauguré cette semaine un centre de recherche technologique.

0: spécialisé dans la sûreté des drones.
1: Précision RFI signée François-Damien Borgerie. En bref, en Afrique, les Nations Unies s'inquiètent d'une progression exponentielle de l'épidémie d'Ebola en RDC. Le cap des 2500 morts a été franchi, la moitié de ces décès étant survenus ces trois dernières semaines selon l'ONU. L'épidémie s'étend désormais sur une superficie supérieure à celle de la France. Elle est déjà plus meurtrière que celle qui avait sévi entre 2018 et 2020 dans l'est de la RDC. Puis au Cameroun, le retour de Paul Biya après 70 jours passés à l'étranger. Le chef de l'État a été accueilli par des militants du parti au pouvoir sur la route vers le palais présidentiel. Ce retour ne met pas fin aux critiques sur les capacités de Paul Biya à diriger le pays. Initialement, il était question d'un court séjour privé en Europe.
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3: À Paris, il est 14h09, 20h09 à Pékin.
1: Et la Chine à la pointe justement des ventes en 2025 de camions et d'autobus électriques. Elles ont presque doublé ces ventes à l'échelle mondiale l'an passé, dépassent désormais les 500 000 selon un rapport de l'organisme de recherche international Council on Clean Transportation. Antoine Camara, bonjour.
4: Bonjour.
1: Ce rapport nous le dit donc, c'est la Chine est le principal acteur de cette croissance.
4: En effet, la Chine à elle seule représente près de 90% des ventes mondiales de véhicules lourds. Dans le seul secteur des camions, l'empire du milieu affiche aussi des chiffres impressionnants. Plus de 230 000 camions électriques de plus de 13 tonnes ont été immatriculés dans le pays l'an dernier. C'est trois fois plus qu'en 2024. Et cette domination de la Chine s'explique par une politique industrielle pensée spécifiquement pour les poids lourds, baisse du prix des batteries, aide publique à l'achat et renouvellement des véhicules. La Chine développe aussi des infrastructures adaptées avec des bornes de recharge rapides sur les principaux axes routiers et des stations permettant de remplacer en quelques minutes des batteries déchargées par une batterie pleine, une solution utilisée par près de 40% des poids lourds électriques du pays. Et résultat, sur certains trajets, les transporteurs chinois réduisent leurs coûts par rapport aux camions thermiques. Enfin, hors de Chine, les chiffres des camions électriques sont beaucoup plus faibles. À titre de comparaison, dans l'Union européenne, seuls 5000 poids lourds électriques ont été immatriculés l'an dernier.
1: Merci Antoine Camara pour ces précisions. L'actualité politique à moins de 9 mois de la présidentielle en France. Gabriel Attal de nouveau ciblé par des opérations de désinformation russe ces derniers jours. La campagne visant l'ancien Premier ministre consiste en une série de vidéos contenant des éléments manifestement trompeurs, comme par exemple la diffusion d'une vidéo montrant la projection d'une caricature de Gabriel Attal sur les murs du Panthéon à Paris.
3: La présidentielle, il en est forcément question aux universités d'été des écologistes à Grenoble.
1: C'est déjà la rentrée politique pour les écologistes justement, avec en point d'orgue ce vendredi le meeting de Marine Tondelier, la chef de file du parti a tenu à rassurer son camp en vue de la présidentielle, notamment autour de certaines tentations en interne de s'allier à la France Insoumise ou au Parti Socialiste. Marie Lecoq, vous êtes en direct depuis Grenoble et vous venez de suivre donc le meeting de la candidate écologiste.
5: Oui, tout à fait. Il vient à l'instant de s'achever. Une scène en plein air était installée sous une grande tente pour l'occasion. Sur les bancs, plusieurs centaines d'adhérents et de militants étaient venus soutenir et acclamer leur candidate. Marine Tondelier a posé les bases de son programme, qu'elle qualifie de plaie. Elle entend imposer l'écologie dans la campagne, car pour Marine Tondelier, le vert est plus que jamais la couleur de l'espoir. La candidate écologiste était évidemment revenue sur la canicule ayant frappé la France cet été. Elle en a d'ailleurs profité pour dénoncer une fois de plus l'inaction du gouvernement. Pas question pour Marine Tondelier, vous le disiez, de faire l'impasse sur les alliances éventuelles à gauche, sujet de discorde en interne ces derniers jours. Face à la montée de l'extrême droite, la candidate persiste et signe. Si la gauche veut gagner la présidentielle, il faudra s'unir, que ça plaise ou non. Aucune famille politique n'est capable de gagner seule. Il faut que chacun l'entende, déclare-t-elle. Une proposition d'alliance qui tiendra demain, après-demain, jusqu'au bout, affirme-t-elle. Marine Tondelier prévient, elle se montrera disponible, mais ferme dans ses négociations à gauche. Reste encore à trouver l'équation gagnante.
1: Les précisions en direct donc de l'université d'été des écologistes, signée Marie Lecoq.
3: Direction Aurillac, à présent pour la 39e édition du Festival international du théâtre de rue d'Aurillac. C'est dans le département du Cantal, dans le centre de la France, et ça se déroule en ce moment même.
1: Avec à l'honneur cette année le sud de la Méditerranée, le chorégraphe marocain Taoufik Izediou a présenté pour la première fois en extérieur sa pièce Hamadacha, et Noémie Leweller y a assisté.
6: Plus qu'un souffle, c'est un râle. L'homme qui se traîne devant le public d'Aurillac est à terre. Il lutte pour aspirer un peu d'air et survivre. Surgit alors un alter ego, tantôt complice, tantôt agressif. Enfermés dans deux cercles de sable dessinés au sol, leurs territoires s'entrelacent. Mehdi Darkhan, le chorégraphe de Kilometers of Resistance.
7: Je voulais vraiment travailler, traverser tous les états, tous les rapports entre deux personnes qui peuvent exister, et surtout ce truc de, il y a le inhale, exhale, il y a le moi et le toi, il y a le tout ce qui se passe entre nous.
6: Le souffle court, haletant, saccadé, coupé, le souffle jusqu'au cri, comme un fil rouge.
7: C'est cette idée d'utiliser ce souffle comme le point de départ. Bien sûr, j'ai des inspirations aussi, notamment de l'Aïta qui vient du Maroc. L'Aïta, ça veut dire le cri, et j'ai trouvé ça assez impressionnant, ce truc d'utiliser le cri comme la base d'exprimer cet état intérieur. Et ça sort avec le cri, et c'est quelque chose qui va toucher n'importe qui l'écoute, parce que c'est quelque chose que tout le monde fait.
6: Même s'il vit depuis 3 ans en France, Mehdi Darkhan n'oublie jamais le Maroc dans ses créations. Kilometers of Resistance poursuit sa tournée en Europe jusqu'à décembre.
1: En football, la Guinée est officiellement candidate à l'organisation de la Coupe d'Afrique des Nations. Le Premier ministre a officialisé cette demande hier dans une lettre adressée à la CAF, la Confédération africaine de foot. Conakry vise l'organisation du tournoi en 2032 ou 2036. La Guinée souhaiterait devenir une place forte des événements sportifs internationaux pour la CAF. C'est une candidature de plus à étudier pour 2032 puisque l'instance africaine a reçu il y a quelques semaines la candidature conjointe des pays de l'Alliance des États du Sahel, le Burkina Faso, le Mali et le Niger.
3: Merci beaucoup Arnaud Souk, effectivement, et on y reviendra longuement dans Afrique Midi. Dans un gros quart d'heure, on continue de parler de sport tout de suite. Avec Pauline Guihou. Bonjour Pauline.
8: Bonjour tout le monde.
3: La reprise des championnats de football européen, c'est ce soir.
8: Avec Marseille et le Vélodrome pour ouvrir le bal côté Ligue 1, l'OM version Bruno Genesio lance le championnat face à Strasbourg. L'entraîneur français qui est arrivé cet été en provenance de Lille pour remplacer Habib Bey. En conférence de presse, il a affirmé attendre ce moment avec impatience.
9: On aborde la saison avec, j'allais dire, un peu d'impatience parce que ça fait bientôt 7 semaines qu'on s'entraîne. Et forcément, ce qui nous anime quand on est entraîneur ou joueur, c'est la compétition. Donc on a hâte de retrouver notre public, le championnat. Et après, c'est toujours une part d'incertitude qu'on lèvera ou pas d'ici 20h45. Mais ce sera que le premier match de la saison et on restera encore beaucoup derrière. Mais en tout cas, on l'aborde avec de la confiance et des joueurs que j'ai trouvés très très concernés.
8: Et des incertitudes, il y en a beaucoup à Marseille, presque autant qu'il y a de pression autour de ce club. Pas de recrues, pas de certitudes sur l'effectif. L'OM en ce début de saison navigue un peu à vue. Et puis donc à partir de demain, les autres clubs entrent en piste. Lens face à Auxerre, Lyon face à Toulouse et le changement de dernière minute pour le Paris Saint-Germain qui jouera dimanche à Rennes au lieu du Parc des Princes en raison du mauvais état de la pelouse parisienne victime des canicules.
3: Autre championnat qui redémarre dès ce soir, c'est la Première Ligue anglaise.
8: Arsenal remet son titre en jeu ce soir face au promu Coventry après avoir remporté le Community Shield face à Manchester City la semaine dernière. Les Gunners entament la nouvelle saison avec un titre à défendre. Je vais y arriver. Et d'autres à conquérir. En tout cas, l'entraîneur d'Arsenal, Mikel Arteta, n'est pas rassasié.
10: I feel good, different, hopefully better.
11: Je me sens bien, peut-être même mieux. Je suis plus motivé que jamais et j'ai hâte de démarrer la saison. On doit prendre une grande inspiration car ce sera de nouveau un marathon. On doit montrer l'ambition d'être meilleur que la saison dernière, meilleur que le mois dernier et même meilleur que la semaine dernière contre Manchester City. On a les moyens de s'améliorer, d'évoluer encore. C'est ce que ce club me fait ressentir et ce que les joueurs me font ressentir.
8: Voilà, Arsenal Coventry, coup d'envoi 19h temps universel avec donc le statut de favori dans ce championnat toujours très trépidant et disputé. Les Gunners misent sur la continuité avec un effectif peu modifié, un entraîneur qui est toujours là, alors que les autres géants du championnat, Manchester City, Manchester United, Chelsea, Liverpool, sont tous plus ou moins en reconstruction ou en quête de repères. Et puis un autre championnat qui va reprendre ce week-end, c'est la Serie A italienne. L'Inter Milan remet officiellement son titre en jeu face à Monza.
3: On parle à présent, Pauline Guihou, de tennis et de la belle victoire d'Arthur Fils.
8: Arthur Fils qui enchaîne en effet, direction les demi-finales du Masters 1000 de Cincinnati pour le tennisman français qui se qualifie sans trembler face à l'Argentin. Martin, Thiago Tironte, 6-3-6-2. Victoire express décrochée en 64 minutes. Et puis une victoire aussi symbolique pour le tennis tricolore, souvent à la peine. Arthur Fils est devenu le premier Français à atteindre 3 demi-finales de Masters 1000 en une saison seulement, une première depuis 1991.
3: Et puis il y a aussi du rugby à suivre ce week-end.
8: À presque un an de la prochaine Coupe du Monde de rugby, une série de 4 matchs entre les derniers finalistes du Mondial démarre demain. Afrique du Sud contre Nouvelle-Zélande, le premier match de ces 4 chocs. Donc c'est demain à 15h10 du côté de Johannesburg.
3: Merci beaucoup Pauline Guillou. Certes, Israël a annoncé le début de poursuites pénales sur la mort de la petite Hin Rajab et de sa famille à Gaza. En revanche, d'autres cas d'attaques israéliennes très médiatisées sont classés sans suite. Médecins sans frontières est concerné, puisque des requêtes avaient été lancées concernant 2 attaques meurtrières, l'une en novembre 2023 qui avait tué 2 membres de l'organisation, l'autre en février 2024, là aussi 2 morts. Notre invité dans RFI Midi travaille pour Médecins sans frontières. Bonjour Philippe Ribeiro.
12: Bonjour.
3: Vous êtes chef de mission Palestine de MSF. Vous vous trouvez actuellement à Amman, en Jordanie. Alors, Israël refuse donc d'ouvrir des enquêtes pénales sur les attaques qui ont tué et blessé plusieurs de vos employés à Gaza. Quelle a été votre réaction en l'apprenant ?
12: Colère, évidemment. Ceci étant, on n'est pas surpris par cette décision. On pouvait difficilement attendre de la justice militaire israélienne qu'elle ouvre des enquêtes sur des assassinats de ce type.
3: En revanche, à propos de la frappe qui a été réalisée à Khan Younes en février 2024 et qui avait tué 2 membres de MSF, il y a des mesures disciplinaires qui ont été recommandées en Israël. C'est insuffisant selon vous ?
12: C'est largement insuffisant pour plusieurs raisons. La première, c'est que l'on parle bien de personnes qui ont été tuées dans des opérations militaires alors que les bâtiments avaient été clairement identifiés et notifiés à l'armée israélienne, première chose. La deuxième chose, et la deuxième raison pour laquelle c'est absolument inacceptable, c'est que cela renvoie juste cet assassinat, pour dire les choses, à une erreur imputable à une personne ou à une chaîne de commandement et non pas à l'ensemble de la façon dont la guerre est menée.
3: Donc vous contestez les éléments qui sont avancés par la justice israélienne pour justifier sa décision toute récente ?
12: Oui, absolument. On conteste tout ce qui a été dit par l'armée israélienne. Ils étaient parfaitement informés du lieu. Le lieu était identifié, que ce soit à Khan Younis ou alors sur le convoi qui a malheureusement été attaqué.
3: Ces décisions, est-ce qu'elles s'inscrivent selon vous dans le même registre que le refus des autorités israéliennes de rendre des comptes sur les possibles crimes de guerre commis à Gaza ?
12: Oui, il y a une continuité, si j'ose dire. Si vous regardez la justice, qu'elle soit militaire ou civile d'ailleurs, globalement, il n'y a jamais ou très très peu de poursuites qui sont engagées, soit contre des militaires israéliens, soit contre des colons israéliens en Cisjordanie, et que dans la plupart des cas, tout ça est passé par pertes et profits.
3: Philippe Ribeiro, est-ce que, selon vous, il peut y avoir d'autres actions en justice, d'autres recours que MSF peut réaliser auprès des différentes autorités israéliennes ?
12: Alors, ce qu'il faut savoir, c'est que ces 4 cas-là, enfin les cas dont on parle, ne sont qu'une partie des cas qui ont été soumis à la Haute Cour de justice et pour lesquels nous demandons des comptes, évidemment. Et nos juristes et nos avocats sont en train de regarder quelles seraient les possibilités juridiques par la suite. Pour l'instant, aucune décision n'a encore été prise.
3: Il y a d'autres cas qui n'ont pas encore été traités par la justice israélienne et qui concernent MSF, des employés d'MSF ?
12: Oui, absolument. Il y a beaucoup, beaucoup de cas. Enfin, des cas qui nous concernent nous directement. Il faut savoir qu'on a perdu malheureusement 15 de nos collègues au cours de ce conflit, et que par ailleurs, je ne vous parle même pas des centaines de dossiers qui sont ouverts pour d'autres organisations ou même pour des civils.
3: Justement, est-ce que vous regrettez plus largement, parce qu'en tout on parle de 1700 membres du personnel de santé qui ont été tués depuis octobre 2023 à Gaza, est-ce que vous regrettez une forme d'impunité plus générale de la part de la justice israélienne ?
12: Alors on regrette, mais surtout on condamne. Il faut savoir que le personnel médical a payé un prix extrêmement lourd pendant ce conflit, ne serait-ce que si on fait la proportion. Il y avait à peu près 25 000 personnes qui travaillaient dans le système de santé à Gaza, 1700 ont été tués. Je vous laisse faire le calcul, c'est absolument disproportionné. Mais ça s'applique aussi aux journalistes. On a bien vu au cours de la guerre que certaines professions, les journalistes, les humanitaires, les médicaux, étaient particulièrement visés et que tout ça, évidemment, n'est absolument pas repris ni par la justice civile ni par la justice militaire.
3: Philippe Ribeiro, donc vous êtes le chef de mission Palestine de MSF, mais vous n'êtes pas à Gaza actuellement. En début d'année, les autorités israéliennes avaient en effet banni une trentaine d'ONG de l'enclave palestinienne palestinienne. Sur place, quelles sont les conséquences en l'absence de ces organisations ?
12: Alors, les conséquences, au-delà de l'absence des organisations humanitaires, les conséquences sont absolument dramatiques. La situation ne s'améliore absolument pas. Évidemment, il y a moins de bombardements, moins de combats, mais il y en a toujours, hein. On parle quand même de plus de 1200 personnes qui ont été tuées depuis le fameux cessez-le-feu, qui n'en est pas un. Une situation qui ne fait que qu'empirer. Il faut savoir que l'armée israélienne contrôle 70% du territoire de Gaza et donc qui a vidé ce territoire de sa population. Et nous avons à peu près 2 millions de personnes qui se concentrent sur moins de 30% de la bande de Gaza dans des conditions absolument inimaginable, c'est indescriptible ce qui se passe sur place. Donc la situation ne s'améliore absolument pas. Le fait que des organisations internationales aient été interdites d'opérer, alors sachant qu'on continue quand même à fonctionner sur Gaza, a eu comme impact direct un ralentissement de l'aide humanitaire. Et ceci s'inscrit en fait dans une continuité de la stratégie israélienne qui consiste à asphyxier, à littéralement étrangler la bande de Gaza, et dans, avec d'autres modalités, il en va de même en Cisjordanie.
3: Et vous, Médecins sans frontières, est-ce que vous parvenez quand même à fournir de l'aide aux Palestiniens de Gaza d'une façon ou d'une autre, ou plus du tout ?
12: Oui, nous avons toujours 1500 collègues qui travaillent à Gaza dans des conditions absolument inimaginable, extrêmement difficile, mais nous continuons à fournir de l'aide à la fois médicale, évidemment, et aussi de l'eau, qui est un des énormes problèmes à Gaza. Il faut savoir que la population aujourd'hui vit avec moins de 6 litres d'eau potable par jour. Ça correspond en gros à une chasse d'eau.
3: Et pour terminer, Philippe Ribeiro, ces dernières semaines, on a beaucoup évoqué dans l'actualité ces questions diplomatiques et militaires sur la suite du plan de paix décidé par Donald Trump pour Gaza. Est revenu notamment sur le devant de la scène la question du désarmement du Hamas. Pour vous, ça a masqué encore un peu plus la situation humanitaire des Gazaouis que vous venez de nous décrire ?
12: Oui, globalement, toute cette agitation, si j'ose dire, diplomatique, sans résultat. Le cessez-le-feu n'est pas un cessez-le-feu, le désarmement n'a pas lieu, les avancées politiques, il n'y en a pas, on est même plutôt en train de faire face à un recul. Donc toute cette agitation politico-diplomatique permet à certains, en tout cas, de dire « ne vous en faites pas, la situation s'améliore », alors que dans les faits, la situation ne fait que s'empirer pour la population.
3: Merci beaucoup Philippe Ribeiro, chef de mission de Médecins sans frontières en Palestine. Vous étiez en ligne depuis Amman. Malgré la guerre, malgré ce contexte de violence omniprésent dans les relations entre Palestiniens et Israéliens, l'apprentissage de la langue de l'autre reste possible. Il y a quelques mois sur RFI, nous donnions la parole à des Palestiniens qui ont fait le choix d'apprendre l'hébreu. Cette fois, Amira Sulem a assisté à un cours d'arabe à Tel Aviv. Reportage.
13: C'est un cours d'arabe pour Israéliens et ça s'entend un peu.
14: Qu'est-ce que ça veut dire, Bien Hadem ?
15: C'est un mot très important en Cisjordanie, malheureusement.
14: Oui, c'est vrai, c'est un verbe qu'on utilise beaucoup quand on parle de Gaza.
13: Plus de 300 étudiants suivent des cours d'arabe dans cette école de langue établie à Tel Aviv, Haïfa et Jérusalem. Kim Ibrahim est une Palestinienne d'Israël. C'est l'une des professeurs.
14: À mes yeux, chaque personne qui vit ici doit savoir parler l'arabe. L'arabe n'est pas la langue d'une minorité, c'est la langue de cette terre. Si tu ne la maîtrises pas, tu ne peux pas te rapprocher de son peuple.
13: La plupart des étudiants ici sont des militants de gauche qui se rendent fréquemment en Cisjordanie pour y dénoncer l'occupation. Un activisme pas toujours facile à assumer dans la société israélienne, comme l'explique Akiva, qui travaille pour une ONG de défense des droits de l'homme.
16: Ce qu'on me dit quand j'annonce que j'ai fait des études d'arabe et d'architecture à l'université, c'est souvent des choses du genre « Waouh, tu vas pouvoir travailler pour le Mossad » ou alors « Tu vas construire des hôtels à Gaza ». On est vraiment dans l'optique qui consiste à mieux connaître son ennemi, à utiliser l'arabe dans le cadre de missions dans l'armée ou pour le Mossad.
13: Sur les murs, des posters appelant à l'égalité des droits pour tous, « From the river to the sea », ou encore des appels à libérer les détenus palestiniens des prisons israéliennes. Ces Israéliens savent être une minorité. La langue arabe est de plus en plus perçue comme une menace en Israël. Jadis langue officielle de l'État hébreu, l'arabe a été rétrogradé langue à statut spécial en 2017. Certains commerçants, arborant des inscriptions en arabe dans leurs boutiques, sont désormais sommés de les retirer. C'est pour dénoncer cette situation que l'élu municipal de Haïfa Sali Abed, décide de prendre la parole en hébreu et en arabe lors d'une réunion à la mairie le mois dernier.
17: Haïfa a parlé arabe pendant des décennies, pendant des siècles. Haïfa parle arabe.
13: La situation va vite dégénérer.
18: Va à Gaza, Haïfa est juive, Haïfa n'est pas arabe. Va à Gaza.
13: Contacté, Sali Abed assume son coup d'éclat.
17: Depuis le 7 octobre, la langue arabe est désormais perçue comme une provocation. Le problème pour eux, c'est que je politise la langue arabe et que je sois une politicienne arabe. Sincèrement, j'ai voulu marquer le coup. C'était une sorte de déclaration d'amour à ma langue, aux Palestiniens de Haïfa, qui se sentent effacés, transparents et persécutés.
13: Un rejet de l'arabe que Sali Abed dénonce. D'autant que cette langue est parlée au quotidien par sa communauté, les Palestiniens d'Israël, qui forment 20% de la population du pays, mais aussi par certains séfarades, les juifs originaires de pays arabes, qui représentent eux 50% de la population juive d'Israël. Amira Suilem, de retour de Tel Aviv, RFI.
3: Voilà, reportage à réécouter ou à lire sur notre site rfi.fr. Vous restez bien avec nous dans 30 secondes, un tout petit peu plus. C'est Afrique Midi avec à la une la candidature de la Guinée pour organiser la Coupe d'Afrique des Nations de football 2032 ou 2036. À la une de cette édition africaine d'information qui sera présentée par Simon Bourtembourg. A tout de suite.
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1: Je tire un trait. Sur le passé, je tire un trait. Moi, je veux plus tirer ton portrait, alors je tire un trait. 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Elles sont bien rassurantes, voire même excitantes, mais j'arrête de vivre fixée au bout de tes doigts et tire un long trait sur ce qui ne va pas. 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y a des traits, des phrases rectilignes qui, pour garder la ligne, se mêlent, s'entremêlent, se démêlent, en sorcelles, source de tes traits tirés, source de t'être tiré. 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Alors je m'arme d'une règle, pour mieux te désarmer. Et oubliant les règles, je commence à tirer. Muni de mon bic magique, je te transforme en tolard. Je te transforme en vieillard, peut-être même en œuvre d'art. Oui, je sais, c'est de l'abstrait. Tout ça, ce sont que des traits. J'oublie l'hésitation, j'oublie les citations. Crée une situation. Je marque, je laisse une marque, je trace, me prélasse. Avant que la vie se passe et que tout ça se lasse, je sais pas où je vais, où me mènera mon trait. Mais je me laisse guider la frénésie lancée. 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Si mon stylo au point, j'en viens à te rayer. Ami, sois-en sûr, c'est que tu seras transformé en la plus belle des ratures dans mon petit cahier. Le cahier où j'écris l'histoire de ma vie. Entendre, frénésie. Donc ne sois pas surpris. Si un jour tu te réveilles, le visage barbouillé, peinture lurée, souillée, c'est que dans ton sommeil, je n'aurais pu m'empêcher de tirer un trait sur le passé, de tirer un trait sur le passé.

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Girls' Day, une journée pour briser les stéréotypes de genre dans les carrières scientifiques au lycée Astier. Pour cette journée, les filles de 3e du collège Roca et les lycéennes de 2e ont été regroupées en binôme pour une immersion d'une journée consacrée aux sciences et au numérique. Les jeunes ont participé à des ateliers interactifs, l'électronique, animés par le Centre des métiers et des qualifications du numérique de Valence.

0: On organise aujourd'hui une journée Girls Day scientifique pour leur faire découvrir les sciences et leur prouver qu'elles ont toute leur place dans les filières scientifiques au lycée Astier. Les filles s'empêchent dès la maternelle d'aller vers des filières scientifiques ou elles sont empêchées d'aller vers des filières scientifiques. C'est encore des clichés, c'est encore des stéréotypes qu'on traîne depuis des années et des années. Et nous, on a beaucoup moins de filles que de garçons. Et la proportion n'est même pas de 50-50, hein. C'est on a deux filles pour 15 garçons. Et donc on s'est dit qu'on allait travailler sur ça, et notamment avec le collège Roca qui est juste à côté de nous. Et donc on a choisi de faire une journée avec nos filles de seconde, qui elles aussi ont besoin d'être ouvertes à ces filières-là, parce qu'elles sont ici, mais pour autant elles ne sont pas forcément ouvertes à ça. Et avec les filles de troisième. On travaille aussi avec le CMQ, donc Centre des métiers et des qualifications de Valence, autour des ateliers autour du numérique. Et pour ça, on les a mis en binôme de deux, en trinôme de trois, pour qu'elles puissent se rencontrer, échanger.
1: Moi, c'est Sabri, je suis chargé de mission attractivité en électronique. Et aujourd'hui, je suis avec ma collègue Emma. Voilà. Et du coup, nous, on travaille au campus des métiers et des qualifications informatiques et électroniques de demain. Très rapidement, notre rôle, c'est de sensibiliser et de faire de l'attractivité autour des formations électroniques, et notamment auprès des jeunes filles, comme vous. Étant donné que ces filières sont trop peu représentées du côté féminin, l'idée, c'est voilà, de vous montrer que vous aussi, vous avez votre place, qu'il n'y a aucun problème à se diriger vers ces filières-là. Et aujourd'hui, du coup, on va faire un truc sympa, on va faire un caout. Un caout, c'est un quiz interactif. Du coup, là, bon, vous ne le voyez pas, mais c'est projeté au tableau. Et l'idée, c'est qu'il y a des questions qui défilent. Et ça peut être des vrais ou faux, ça peut être des questions avec des réponses multiples, ça peut être des jauges où il faut se rapprocher au plus proche du pourcentage possible. Et le principe, c'est que plus on répond vite, plus on a de points, dans le cas où la réponse est bonne et juste. Et voilà, il y a un classement qui se met à jour à chaque question. C'est vraiment interactif, c'est sympa, et généralement, ça plaît bien aux jeunes. C'est ludique, quoi, ouais, c'est le terme. Et du coup, aujourd'hui, on va faire un sur l'électronique. Celles qui ont leur téléphone, je vais vous laisser vous connecter tant que les autres arrivent. Parce que si j'ai bien compris, il y a des secondes et des troisièmes, c'est ça? Peut-être vous présenter rapidement le caout. Voilà, l'idée, c'est pas d'être expert. Hein. Il y a plein de réponses pour lesquelles je vais donner les. Plein de questions, pardon. Pour lesquelles je vais donner les réponses dans mes explications. Donc il va falloir que vous soyez attentifs. Et surtout, c'est des questions qui vont faire, pour la plupart, appel à votre, un peu à votre intuition, à ce que vous savez ou alors à ce que vous pensez de l'électronique. Et on va aborder un peu tous les thèmes, que ce soit les composants en eux-mêmes, que ce soit la partie environnementale, la partie utilisation. L'idée, c'est de voir un peu tout ce qui touche à l'électronique et surtout que vous puissiez un peu faire un appel à vos connaissances. Donc voilà. Et notre héroïne, elle a créé son armure. Elle a créé son armure et selon vous, selon ce que je viens de dire, quel est le point commun entre son armure du coup et l'électronique du futur? Premier point, mes premiers points, ils sont jetés, ils sont offerts honnêtement. Du coup, c'est des composants qui sont invisibles, des composants miniatures, des composants recyclés ou alors des composants indestructibles. Faites gaffe au temps à chaque fois. Hein. Elle est offerte celle-là. Ok, effectivement, c'est des composants recyclés. Ok, donc effectivement, elle a reproduit l'armure d'Iron Man avec des composants recyclés. Selon vous, là on va faire un peu appel à vos connaissances, à ce que vous pensez savoir de l'électronique. Quel type de composant électronique a-t-elle utilisé pour fabriquer son armure? Des résistances, des condensateurs, des batteries au lithium.

0: lithium, des circuits intégrés, des diodes et des transistors. Petit indice, il y a 4 bonnes réponses. 4 sur 6. Effectivement, c'était des résistances, des condensateurs, des transistors et des diodes. Du coup, là, c'est important que vous écoutiez ce que je vais vous dire. Parce que là, mes explications, elles vont donner lieu du coup à 4 questions notées. Et si vous écoutez bien, vous avez les 4 points. Dans ces 4 réponses, du coup, on avait 4 composants. On va les prendre un par un. La résistance. Selon vous, du coup, une résistance dans un produit électronique, à quoi ça sert?
1: Je sais pas, c'est de là où elle sort la force, non?
0: Non. Ok, une résistance. Moi, j'aime bien l'imager un peu comme un robinet. Okay, un robinet, dès qu'on veut de l'eau, on ouvre à fond. Dès qu'on en veut moins, on baisse. Okay, la résistance, c'est pareil. Son rôle, en gros, c'est de résister, du coup, à la charge de courant électrique. Par exemple, prenons une ampoule, dès lors une LED, une ampoule. Dès lors qu'il y a trop de courant, dès lors que la résistance a lâché, et bien l'ampoule, elle grille. Parce que l'ampoule a reçu trop de courant d'un coup, en fait. Et la résistance, son rôle, ça va être de contrôler le flux de courant électrique qui passe dans un circuit. Okay. Ensuite, on avait le condensateur. Le condensateur. Le condensateur, du coup, il faut le voir un peu comme une petite batterie. Son rôle, ça va être de stocker l'énergie et de la libérer à un instant donné. Typiquement, un flash d'appareil photo. Imaginons que vous voulez prendre une photo, ben on met le flash. En une fraction de seconde, le flash s'actionne. Et ben c'est ça. L'énergie, elle est libérée comme ça d'un coup. Okay. Résistance, résister au flux de courant. Le condensateur, agir comme une petite batterie. Ensuite, on avait la diode. Okay. La diode, son rôle, du coup, ça va être de laisser passer le courant que dans un seul sens. Il faut l'avoir un peu comme un panneau sens unique. Le courant passe que dans un seul sens. Et enfin, on avait le transistor. Et le transistor, il a un rôle qui est double. Son rôle, ça va être soit d'amplifier, soit d'interrompre le signal électrique. Ok ? Si on l'a fait rapide, résistance, contrôler le flux de courant électrique. Condensateur, petite batterie, agir comme une batterie. La diode, laisser passer le courant que dans un seul sens. Et le transistor, amplifier ou interrompre le signal. C'est bon pour vous ? Ben, on va voir si c'est bon pour vous. Je t'en prie. Alors. Quel composant stocke temporairement l'énergie électrique dans un circuit? C'était quoi déjà? Faites attention au temps à chaque fois. Hein. C'était le condensateur, effectivement. Quel composant électronique permet à un courant de circuler dans une seule direction dans un circuit? Ah, vous avez tout répondu déjà?
1: Ouais.
0: Ok, effectivement, la diode. Question suivante. Quel composant électronique limite le flux de courant électrique dans un circuit? C'était la résistance. Et enfin, quels composants électroniques agissent comme des interrupteurs ou des amplificateurs de signal? Par élimination, en toute logique, tout le monde devrait l'avoir. Effectivement, c'était le transistor. Ok, on poursuit? Là, du coup, on va voir concrètement comment ça fonctionne. Selon vous, il y a une image qui va s'afficher au tableau, là. Quelle est cette ville célèbre pour la fabrication de composants électroniques semi-conducteurs? Santa Clara, Silicon Valley. Taïwan, je ne pourrais pas le prononcer celui-là. Dresde en Allemagne, ou encore aucune des 3 villes. Bon, ça quand même nécessite de voir l'image. Là. 10 secondes bientôt. Vous n'avez pas fait attention? C'est une ville, ça? C'est carrément pas une ville. Hein. C'est quoi, ça?
2: Une carte mère, ou...
0: C'est une carte mère, effectivement. Ouais, c'est une carte mère. Vas-y, passe à la suivante. La carte mère, il faut l'avoir vraiment comme nous, notre propre cœur. Okay. C'est dessus qu'on va brancher tous les composants, qu'on peut du coup comparer plus ou moins à nos organes. Et la carte mère, c'est vraiment le cœur de l'ordinateur, quoi, de l'élément. Et c'est sur elle que tout va passer. On va brancher tous les connectiques, tous les connecteurs, et que ce soit la communication ou encore une coopération vraiment harmonieuse entre tous les éléments. Quoi. Selon vous, si vous avez bien écouté vos cours de physique, que se passe-t-il si l'on met une LED à l'envers? Elle brille plus, elle ne s'allume plus, elle devient une résistance ou alors elle produit du courant. 3 secondes, 2, 1. Passe-toi. Elle ne s'allume plus. Pour quelle raison? Vous avez dû le voir en physique, non? Dès lors qu'on veut faire un circuit, il y a toujours les sens plus et moins. Et les LED, il y a toujours une branche qui est plus grande que l'autre. Ok? C'est simple, c'est juste une question de sens en fait. Ça passe que dans un seul sens et si on met à l'envers, ça s'allume juste pas. Ok? Petit nuage de mots. Pareil, pas de points là, ok? Il n'y a pas de point là, c'est vraiment... Quels sont les appareils électroniques que vous utilisez le plus au quotidien? Si vous voulez en mettre plusieurs, mettez-les à la suite. Si vous validez, vous ne pourrez plus écrire après. Je crois qu'il y a des caractères un peu... Il y a un nombre de caractères maximum, il me semble. Ok. Smartphone, je suppose, ouais. Téléphone, téléphone, ordi, tablette, téléphone, tablette, console. Qui a mis la console? Non, c'est bien, hein, mais je demande. Ouais. Ordinateur, téléphone, ordinateur. Ok. Ouais, bah, c'est plus ou moins toujours les mêmes qui ressortent. Les plus classiques. Ok. Après, plus on va dans les dans plus on monte dans les âges, plus on voit voiture, machine à laver, cafetière. Pour la suite, selon vous, quelle est la différence entre un téléphone, un signal, enfin on dit un téléphone, mais qui sera numérique ou analogique? Personne ne pourrait me répondre. Oui, j'attendais une réponse, hein, désolé. Je suis désolé.
2: Ils attendaient que...
0: J'attends, oui, je suis désolé, j'attendais une explication de. Selon vous, le talkie-walkie qu'il a entre les mains, c'est du signal analogique, pardon, ou numérique, selon vous? Effectivement. Pour quelle raison? Vous allez me dire parce que l'analogique c'est avant et numérique c'est maintenant, c'est ça? C'est ça la réflexion? Bon, dans les faits, c'est pas non plus faux. Mais il y a quand même un. En gros, c'est. Disons que c'est deux signaux électriques, ça va être la même chose. Sauf qu'il y en a un, du coup, que ça va être une onde qui va être, qu'on dit continue, proportionnelle au son, comme le son de ma voix, par exemple. Et ça va passer sur des antennes, notamment, c'est l'analogique. Alors que le numérique, ça va être une suite de chiffres binaires 0 et 1. Ce qui va faire que l'analogique, ça va être beaucoup plus sujet à des interférences, à des bugs, à des problèmes. Tandis que le numérique, on peut communiquer à l'autre bout du monde, à l'autre bout de l'espace avec, pas de souci. Du coup, voilà, effectivement. Un téléphone analogique transmet une onde qui est électromagnétique, proportionnelle au son, qui est continue, tandis qu'un téléphone numérique convertit les données en une séquence de chiffres binaires 0 et 1, permettant une transmission plus précise et résistante aux interférences. Du coup, là, on passe sur la partie qui est plutôt environnementale, et là, je vais faire appel à vos connaissances, là. Quel est, d'après vous, le nombre de téléphones en circulation dans le monde? 2 milliards, 950 millions, 8,6 milliards ou alors 86,2 millions? 8,6 milliards. Okay. Ça vous évoque quoi directement là? Oui?
1: C'est pas plus que la population, du coup?
0: Si, absolument. Ouais. C'est plus. C'est plus. À savoir que dans la population mondiale, il y a quand même aussi les nouveau-nés, les bébés. On peut estimer qu'avant 4-5 ans, il n'y a pas de téléphone, quoi. On peut estimer après maintenant, aujourd'hui. Je pense que vous avez des frères et sœurs peut-être qui ont des téléphones. Ouais. Ou des tablettes, des trucs comme ça. Donc voilà, effectivement. Il y a plus de téléphones qu'il n'y a de personnes en capacité d'en avoir un dans le monde. Ça pose aussi un problème de surconsommation. Certaines personnes en ont plusieurs. Bon, après, c'est certains qui en ont dans le cadre pro, dans le cadre perso. Mais bon, voilà. Quoi qu'il arrive, il y en a beaucoup trop vis-à-vis du nombre d'habitants que nous sommes. Vrai ou faux? On passe un peu à notre du coq à l'âne là, mais celle-là, je l'aime bien. Est-ce vrai que le volt est l'unité de tension qui sert à mesurer la tension électrique? Normalement, il n'y a pas de. C'est vrai. Oh, ça va, vous êtes chaud. Au lycée, ils ne savent pas tout ça. Ok. C'est la suite. On revient sur l'aspect environnemental. D'après vous, un peu dans la même idée que du nombre de téléphones, combien de téléphones seront jetés cette année? 1 million, 100 millions, 20 millions ou 5 milliards? Jetés. 5 milliards. Bah, c'est des problèmes de pollution, du coup. Faut savoir qu'il y a des pays comme au Congo, par exemple, ou en Afrique un peu subsaharienne, où on va extraire les métaux rares, pardon. Bah, là-bas, il y a ce qu'on appelle des cimetières, en fait, où on va avoir que des composants, que des métaux. Enfin bref, c'est vraiment des cimetières dans lesquels des enfants qui sont bien plus jeunes que vous, hein, travaillent en espérant, du coup, trouver des métaux rares. Parce que dans des téléphones, il y a un peu d'or, tout ça, mais c'est rien, c'est à une échelle minime, quoi. Mais voilà, c'est des énormes cimetières remplis de produits électroniques. Dans lesquels il y a des enfants qui passent leur journée dedans en espérant trouver des trucs qui ont un peu de valeur. Donc voilà, ça pose des gros problèmes de pollution. Et il faut savoir aussi que la plupart des téléphones ne sont pas recyclés, ok? Passons à la suite. Petit curseur. J'aime bien celle-là. Selon vous, quel est le pourcentage de déchets électroniques qui sont recyclés dans les téléphones? Essayez de vous rapprocher plus ou moins du bon pourcentage. Il y a une jauge, hein. Il y a une jauge, une marge d'erreur. En fonction du pourcentage que vous avez mis, pardon. Une seconde. 17. Quelqu'un l'a eu? Presque. Mais effectivement, 17% des téléphones recyclés. Encore un curseur, parce qu'ils sont bien ceux-là. Selon vous, quelle est la prévision mondiale, pardon, annuelle de déchets électroniques d'ici à 2030 en millions de tonnes? En gros, ce que ça veut dire, c'est chaque année, combien de millions de tonnes de déchets électroniques seront jetés d'ici 2030? C'est pas un pourcentage du coup, c'est en millions de tonnes. Mais c'est pas un pourcentage du coup. Un indice, c'est beaucoup. Voilà. Pas que je voyais des 2, 3. Ok. Voyons voir. Effectivement, 74 millions de tonnes, pardon. Ok, passons à la suite. Nuage, pas de points, rien du tout. Si vous aviez un super pouvoir pour réduire le déchet électronique, lequel serait-il? Voilà. Il n'y a pas de points, il n'y a pas de... On prend les bonnes idées, c'est tout.
3: Genre, tu sais qu'il pourrait sortir de la Terre. Ça, c'est bizarre, mais tu peux voir un truc, tu veux?
1: Non.
3: Genre créer un gros trou noir là où on pourrait tout mettre.
1: Ouais, vas-y.
4: Où est-ce qu'on va l'astronomie?
0: 15 secondes. Voyons voir vos bonnes idées. Reducto. Séparer les matériaux, les faire disparaître, tout réparer, créer un gros trou. Désintégration, état brut de matériaux, transformer et reducto.
4: Alors, il manque la fin.
0: Il y avait
1: des mots
0: ouais.
4: Trou noir.
0: Ah, grave, trop noir. On prend l'idée. Ok, merci les filles. On passe à la suite. Selon vous, quelles étapes du cycle de vie du téléphone ont un impact sur l'environnement et le social? Petit indice, pour les plus malines, il n'y a pas les 6. C'est pas les 6 à cocher. C'est entre 4 et 6. 5, 4. On va les faire un par un. Ok, on va les faire un par un et je vais vous demander de donner des exemples si vous le voulez bien. Si vous pouvez me faire cette faveur-là, bien sûr. Tout d'abord, l'extraction des matières premières. Il où le souci, qu'il soit environnemental ou social? Oui.
1: Les machines qui sont utilisées, les employés qui sont mal payés?
0: Ouais, tout à fait. Ça va beaucoup être l'extraction hein, en Afrique ou en Amérique du Sud. Okay. Et là, effectivement, bah, c'est surtout du travail d'enfant, du travail très mal, voire peut-être pas rémunéré, on ne sait pas. Hein. Du travail dans des mines. Enfin bref, vous imaginez bien que ce n'est pas drôle tous les jours là-bas. Donc oui, effectivement. Et après, dans l'aspect un peu environnemental, c'est toute la destruction des sites naturels, des sites protégés. Bah, tout ce qui est utilisation de l'eau, notamment. On ne s'en rend pas compte, mais il y a énormément d'eau qui est utilisée dans la fabrication de nos téléphones. Mais oui, tout ce qu'on peut entendre par pollution, de l'air, des sols. Ok. L'utilisation.
1: Le chargeur?
0: Oui, le chargeur, oui, si vous voulez. On peut le dire. Mais il y a autre chose encore, sur laquelle j'aimerais bien vous emmener. Ok. Toutes les applications que vous utilisez, je sais pas, Snapchat, Insta, Netflix, c'est quoi ces applications? Toutes les données qu'elles engrangent, typiquement, ben, Netflix, il y a des milliers de films, des milliers de séries, mais ça ne sert pas nulle part, c'est bien stocké quelque part. Dans le nuage en anglais, comment on dit le nuage en anglais? Le cloud. Et toutes ces données, typiquement nos mails par exemple, je ne sais pas si vous avez des adresses mails, si vous en recevez, peut-être des mails un peu de magasins, enfin vous voyez ce que je veux dire, quoi, ce genre de mails promotionnels, ils sont stockés quelque part aussi. Et ça pose un problème, ouais.
1: Sur les data centers?
0: Absolument. Les data centers, il est là le souci en fait. Il faut savoir que si on prend tous les data centers du monde, et qu'on calcule l'énergie qu'ils produisent, et bien ils produisent assez d'énergie pour alimenter un pays comme l'Allemagne en électricité. Je ne sais pas si on s'en rend compte, mais c'est énorme. C'est juste ça, c'est pour refroidir les data centers, qui chauffent ultra vite. Le transport, pas compliqué, hein, c'est tout ce qui est lié aux émissions de CO2. Le camion, l'avion, le bateau. Et la fin de vie, le recyclage, on l'a vu, les téléphones ne sont pour la plupart pas recyclés. Donc voilà, c'est important que vous vous rendiez compte de ça. Oui, bah, c'est ce qu'on avait dit de toute manière. Ce qu'on avait dit. Là, on les voit un par un, du coup, les problèmes environnementaux et sociaux. L'épuisement des ressources, l'exploitation humaine, le travail des enfants, la pollution de l'eau et de la terre, les data centers, la consommation électrique, la pollution. Tout ce qu'on a vu. Un petit curseur. Selon vous, combien d'éléments chimiques sont nécessaires à la construction d'un smartphone? Et par éléments chimiques, on entend les éléments qu'on va retrouver dans le tableau périodique des éléments. Dans ce tableau, il y a à peu près 110 éléments. Si je devrais dire. Combien sont utilisés dans la fabrication d'un smartphone? 55. Quelqu'un l'a eu? On les voit là. On les voit ici. 55 éléments du tableau périodique des éléments. Ils sont utilisés pour la vitre, la dalle tactile, l'écran, la batterie, le boîtier ou encore les cartes et les composants. Petite question bonus là entre nous. Selon vous, mais je ne l'ai pas mis au tableau. Selon vous, c'est lequel de ces éléments là? Entre la dalle, l'écran, la batterie, la carte et le boîtier, qui est le plus polluant à produire. Okay. C'était l'écran. C'est l'écran qui est le plus compliqué à produire. Le plus polluant, parce qu'il y a beaucoup trop de couches, en fait. Beaucoup plus que les autres. Ok. Passons à la suite. Selon vous, combien de tours du monde un smartphone parcourt-il de sa conceptualisation à sa commercialisation? Ça parcourt 4 fois le tour du monde. Ok. Vas-y, je t'en prie, passe à la suite. Là, du coup, on a une petite... C'est pour se rendre compte, en fait, de d'où sont faites les grandes étapes de la construction d'un smartphone. Du coup, l'extraction, ça va être en Amérique, oui, du Nord, dans une certaine mesure, mais surtout en Amérique du Sud et en Afrique. Les composants électroniques aux États-Unis ou aux États-Unis, c'est penser tout ça. Dans quel endroit spécifique? Ouais, absolument, Silicon Valley. Mais bon, on voit que c'est surtout, surtout ici en Asie, en Chine, et dans une certaine mesure en France, notamment à Grenoble, il y a un gros pôle électronique, okay, avec beaucoup d'entreprises et une bonne activité électronique. Et l'assemblage, pareil, Chine, Asie. On voit qu'en France et à plus large échelle en Europe, on n'intervient pas trop en fait dans cette partie-là, dans la construction d'un smartphone. Mais ce n'est pas que pour les smartphones en fait. On se rend compte que pour tous les produits qui sont plus ou moins technologiques, électroniques, avancés, on est en retard en Europe, on est très en retard. Et en soi, c'est un problème dans le sens où on est dépendant de l'Asie, de la Chine. Il suffit qu'il y ait un bouleversement géopolitique, voilà, typiquement une guerre, une pandémie comme le Covid, on se rend compte qu'en fait on est vraiment en retard, on est surtout ultra dépendant. Je vous prends un exemple que moi du coup j'aime bien donner parce que je suis branché un peu PC et tout, mais il y a des composants de PC qui coûtaient avant le Covid 150-200 euros, qui sont montés à 1000 euros en fait pendant le Covid, vous voyez. Donc voilà, pour rendre compte qu'on est ultra dépendant des autres pays, notamment de la Chine et de l'Asie vis-à-vis de l'électronique et du numérique un peu au sens large. Et que voilà, l'idée c'est un peu de rendre sa souveraineté à l'Europe et à la France et de réindustrialiser dans des secteurs clés. Ok. Selon vous, comment pourrait-on réduire les émissions de CO2 des appareils électroniques ? En augmentant leur complexité, en réparant les composants et en récupérant les matériaux, en réduisant les déchets électroniques ou en prolongeant la durée de vie des appareils ? Purée, vous êtes forte, hein ? Non, pour le coup, celui-là, on ne me l'a jamais fait. Toujours au moins une personne qui me mêle. Ok, effectivement. On peut réduire les émissions de CO2 en réparant les composants et en récupérant les matériaux. L'idée avec les téléphones, quand on dit réparer, c'est que dès lors qu'un téléphone ne marche plus ou qu'on ne veut plus l'utiliser ou qu'il y a un problème, on le répare, on fait du reconditionné. Il y en a peut-être parmi d'entre vous qui ont un téléphone reconditionné. Ouais. Ça va, ça marche bien. Ça se fait bien maintenant. Ça se fait bien, on répare bien. Ou même un écran qui est cassé, on va le réparer. Enfin bref, pas tout simplement... jeter pour jeter. Du coup, ça rejoint ça. Finalement, ça a plus ou moins la même chose, de réduire les déchets électroniques et enfin de prolonger la durée de vie des appareils. Ok. Après, on va aborder un concept par rapport à la dernière réponse. Le fait de réparer, d'essayer de recycler, ça, c'est ça, en fait, c'est l'économie circulaire. C'est le concept d'économie circulaire. C'est un peu le contraire du « je consomme, je jette ». L'idée, c'est de faire au mieux pour optimiser les ressources et de... réduire les déchets en fait. Donc voilà, ça passe par une gestion des déchets, ça passe par du recyclage. Typiquement, quand vous allez au magasin, il y a souvent des bacs où on peut jeter des piles, des trucs comme ça dedans. C'est pour éviter de les jeter. Donc voilà, gardez-le en tête, c'est important. Ok. Oh, ça va y passer, désolé. Selon vous, une communauté pour promouvoir l'électronique du futur et sauver la planète, pourquoi ce serait une bonne idée ? Pour accélérer l'obsolescence programmée, pour diminuer la recherche et le développement, pour encourager l'innovation collective ou alors pour favoriser la découverte d'idées novatrices. Qui peut m'expliquer ce qu'est l'obsolescence programmée ? Oui.
1: C'est le fait que les appareils sont programmés pour avoir une durée de vie plus courte, pour qu'on soit obligé d'aller en racheter un.
0: Absolument. C'est ça l'obsolescence programmée, c'est le fait de programmer une sorte de durée de vie d'un appareil pour qu'à une date donnée, à un instant T, l'appareil ne soit plus en état de fonctionner et qu'on doive en racheter un. Ça s'est passé avec Apple notamment. Ils le font toujours, qui fait que sur certains appareils, vous ne pouvez plus avoir accès aux mises à jour, par exemple. Et l'idée, c'est que, alors que c'est techniquement possible, mais l'idée, c'est que, à partir d'un certain appareil, on n'a plus de mise à jour pour que ces personnes-là puissent repasser sur un appareil plus récent. C'est ça l'obsolescence programmée. Ok, on arrive sur la fin. Ok, merci les filles. J'essaierai de faire de cumuler les points des trois premières à chaque groupe. Et si on se croise en fin de journée, je vous dirai qui a gagné. Ouais, je pense que c'est vrai.
5: C'est pas seulement une journée autour des sciences, mais c'est aussi une journée pour découvrir le lycée. Le but, c'est aussi de voir qu'on est bien dans ce lycée. C'est un lycée qui est à taille humaine, un lycée familial et agréable. Et je crois que c'est important aussi pour elle, enfin en tout cas pour nous, de montrer que c'est ça aussi le lycée Astier.

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2: On vous propose d'aller à Saint-Priest pour la fête des sources qui va être célébrée pour son 30e anniversaire. Alors c'est une des animations phares de la commune qui fêtera donc son anniversaire en cette fin d'été. C'est en 1996, lors du dernier week-end du mois d'août, que naissait la première fête des sources à Saint-Priest. Depuis, le flambeau se transmet de génération en génération, toujours porté par l'engagement et l'enthousiasme de nombreux bénévoles. Aujourd'hui, elle est toujours un rendez-vous incontournable, un véritable retour aux sources, attendu chaque année par les habitants du village et du bassin privadois. Alors la 30e édition du samedi 29 à partir de 16h s'annonce des plus festives avec des jeux XXL proposés par l'association des clics et des claps. Des ateliers organisés tout au long de la journée, de la forge, de la poterie, de la vannerie, de la sérigraphie. Et puis, les visiteurs seront invités à s'initier à la danse trad. Un blind test attendra petits et grands. La soirée continuera avec un concert animé par Alex Ego à partir de 21h. Tout au long de l'après-midi, des producteurs et des artisans seront présents pour régaler les habitants autour de grandes tablées. Une centaine de bouteilles de vin à l'effigie de la fête seront à vendre pour marquer ce 30e anniversaire. C'est donc à Saint-Priest et c'est à partir de 16h samedi 29 août.

0: Marie Froès avec cet album Esquina do Sol qu'on vous a présenté tout au long de la semaine.
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Un ciné-concert sur l'univers de Chaplin. Le festival itinérant des rendez-vous des princes propose à la Gorce un ciné-concert, donc à la salle de la crypte. Ce sera aujourd'hui à partir de 19h. La projection intitulée Charlot sur la route met à l'honneur deux films courts réalisés et interprétés par le génial Charlie Chaplin, The Trump and the Champion, qui seront joués, mis en musique par le quatuor Voce, accompagné par la pianiste Hélène Perra. En ouverture de soirée, les spectateurs pourront également découvrir un concert donné par les jeunes stagiaires de l'Académie. C'est à partir de 5 ans, l'entrée pour les concerts est de 20€. C'est gratuit pour les moins de 18 ans. Le pass pour tous pour les concerts du festival, 50€. À Saint-Marcel d'Ardèche jusqu'au dimanche 23, vendredi à 14h pétanque, à 21h30 feu d'artifice, à 22h l'orchestre Mascara, et puis samedi à 9h un concours de belote, à 14h loto ou concours de pétanque, à 21h la soirée DJ, et puis dimanche à 13h une course colorée de 5 km avec des obstacles, à 12h30 un lâcher des couleurs et à 14h pétanque. Pour finir la soirée, à 20h30, ce sera DJ. C'était à Saint-Marcel d'Ardèche. Et ça n'a rien de bidon, puisqu'à la fête du village, aujourd'hui à Bidon, des jeux, de la musique et des restaurations à partir de 18h, place des Tilleuls. À Saint-Montant, visite nocturne théâtralisée, ce sera dimanche 23, une reine à Saint-Montant, de 21h à 23h, ce sera place du Poussiac, 10€ pour l'entrée. Au Teil, une soirée musicale ce soir, l'afterwork, un apéro mix avec DJ à partir de 18h au parc Laparelle. Roche-aux-Morts, une visite guidée au château à 11h et à 18h et une soirée karaoké samedi 21 août festive vendredi du comité des fêtes à partir de 19h au stade, l'entrée est gratuite. Et puis à Cruas, guinguette avec l'Aquaclub, ce sera vendredi, samedi et dimanche, vendredi des nems et des samoussas, samedi baptême de plongée et dimanche paella et concert des Red Wolves. Samedi, visite insolite, trace d'enfermement de la prison à la création contemporaine. Lors de cette visite, l'histoire des anciennes prisons du château s'entremêle au récit d'enfermement révélé par l'artiste Nicolas Dauban, artiste de l'exposition intitulée 1677, le château, centre d'art contemporain patrimonial, à 10h30, 9€, 6€ pour les demandeurs d'emploi. Un numéro de téléphone pour se renseigner, le 04 28 70 86 15, 04 28 70 86 15. Dans un autre domaine, la blachère de l'humour avec Coluche par Henri Giraud. Plus qu'un sosie, Henri Giraud propose bien sûr de retrouver des sketchs et des chansons incontournables de Coluche, mais aussi des textes écrits à la manière d'eux, pour coller à l'actualité. C'est à la ferme théâtre Notre-Dame, à partir de 21h15, le tarif est de 18€, 12€ pour les jeunes de moins de 15 ans. Si vous voulez vous renseigner, vous appelez le 04 75 36 42 73, 04 75 36 42 73. Dans un autre style, un atelier poterie à Meyras. Venez réaliser et émailler vos propres créations en grès à l'atelier Terre Enchantée. C'est à partir de 9h jusqu'à 12h. Le tarif est de 50€. Pour vous renseigner, vous pouvez appeler le 06 12 73 56 01. 06 12
73 56 01. Puis dimanche à Cruas, dimanche de découverte natif de Cruas, David a ce don de vous faire partager et de vous faire faire une visite avec la passion de ses chefs-d'œuvre architecturaux, ce joyau de l'art contemporain, l'abbatiale. C'est un site médiéval souvent méconnu qui n'a plus de secret pour lui. Alors pour vous renseigner, c'est au 06 82 16 14 91, 06 82 16 14,91 et c'est à partir de 17h30. À Saint-Marcel-d'Ardèche, Warrior Color fête ses 10 ans, une course d'obstacles de 5 km, un lâcher géant de couleurs, c'est à 13h et à partir de 9h, donc vous avez un numéro de téléphone si vous vous renseignez. Vous pouvez appeler le 07 78 32 38 77, 07 78 32 38 77. C'est ainsi que se termine cet agenda local et culturel de ce vendredi 21 août. Merci de l'avoir suivi. Et puis, on se retrouve très vite lundi pour de nouvelles infos.

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0: Et bienvenue à l'écoute de La Vagabonde, votre émission qui couvre l'actualité culturelle sur la radio Info RC. Aujourd'hui, nous vagabondons avec la journaliste et écrivaine Aline Cochard, vagabondage du village de Saint-Joseph-les-Bans jusqu'au village de Méras. Bonjour Aline.
1: Bonjour.
0: Tu viens de publier un deuxième ouvrage dans la collection Le Jour Où aux éditions du Virage, maison d'édition locale et artisanale que tu as créée et qui est basée dans le village de Saint-Joseph-les-Bans. C'est le village dans lequel tu t'es installée en 2020 et qui est au cœur de ton premier livre. Et ce second livre, dont on va aussi parler aujourd'hui, t'a amené jusqu'au village de Méras. Alors on va être ensemble pendant une trentaine de minutes pour parler de la fabrication de ces livres, de tes premiers pas dans les vallées ardéchoises jusqu'à l'agrafage en passant par le massicotage et la rencontre avec les habitants et habitantes et l'écriture aussi en tant que telle. Bon, on a un beau programme devant nous sur les ondes du 88.6. Toi, qu'est-ce que ça te fait d'être ici aujourd'hui ?
1: Ah bah alors ça me fait beaucoup d'émotions. Parce que j'ai l'impression que ce projet qui est né de, vraiment d'un virage, hein, le virage que j'ai pris en juillet 2020, est en train de montrer qu'il a vraiment du sens, quoi.
0: En juin 2025, tu as publié Le Jour Où, 10 habitants de Saint-Joseph-les-Bans se racontent. Et aujourd'hui, tu reviens avec un deuxième livre dans la même collection, Le Jour Où, 7 habitants de Méras se racontent. Tu es donc allé à la rencontre des habitants de ces villages pour recueillir des histoires. Et ce qui préexiste à tout ça, c'est le jour où toi, Aline Cochard, tu as rencontré le village de Saint-Joseph-les-Bans. Alors, est-ce que tu peux nous raconter ce moment, ce virage, comme tu dis ?
1: Mais évidemment, surtout qu'on le trouve très facilement. En Ardèche, il y a beaucoup de virages. Et celui-ci, il est particulier. C'est le virage à gauche, quand tu te trouves sur la crête, sur la route qui va de Sarrassé au Mont-Gerbier-de-Jean. Très, très belle route, la D122, si je ne m'abuse. Et j'étais sur cette route au volant d'une petite voiture de location avec ma fille Juliette sur le siège passager et le pique-nique dans le coffre. Et on vagabondait justement en Ardèche, on était là de passage, hein, en vacances, sans attache aucune avec on ne connaissait pas le département. Et on s'était retrouvés par hasard sur cette route et je lui avais dit, bah, tiens, puisqu'on est là, on va aller pique-niquer au Gerbier de Jonc. Et puis, ça tourne les routes. Hein. Et moi, j'avais faim. Et c'était absolument pas calculé. On arrive au col de la Fayolle, où j'étais déjà subjuguée par les paysages, parce qu'on est vraiment à la frontière entre le nord et le sud. Et là, à la Fayolle, soit tu vas tout droit vers le Gerbier de Jonc, soit tu tournes à droite à Saint-Julien-du-Gard, soit tu tournes à gauche, direction Saint-Joseph-des-Bans. Et c'est ce que j'ai fait. J'ai viré dans l'azur. Quoi. J'aurais pu aller à droite, hein, ben non, je suis allée à gauche. Et j'ai dit à Juliette, oh, écoute, on ira manger un autre jour à Saint-Machin, là, au Gerbier de Jonc, j'ai faim, moi. On tourne à gauche, c'est joli. J'ai dit exactement ça. Viens, on tourne à gauche, c'est joli. Et on a dégringolé la petite route, là, pour le coup, c'est la D218, qui nous a amené 6 kilomètres après dans ce village. Il y avait l'auberge qui était ouverte, on a pris un café, on a mangé notre pique-nique, l'aubergiste nous a invités, on pouvait apporter notre pique-nique dans cette auberge, c'était sympa. Et il m'a parlé de la piscine, et tout de suite ça m'a interpellée. Je lui ai dit, quoi, une piscine dans un... J'ai trouvé le village absolument charmant quand je suis arrivée, avec ses façades offertes au soleil, comme ça. Et puis, il m'a parlé de la piscine, alors je suis allée voir la piscine. Et puis, en redescendant, j'ai laissé un message au maire, parce que je savais que l'aubergiste m'avait dit que le maire avait des pistes de maisons à vendre. Je ne savais pas si ça allait être possible, hein. Mais bon, et du coup, j'ai rappelé le maire, et le maire m'a rappelé. Et je suis revenue une fois, deux fois, et puis au bout de trois, quatre fois, j'ai trouvé la maison dans laquelle je me suis installée à la fin de la même année, quoi.
0: Et 5 ans plus tard, c'est ce même maire qui a préfacé l'ouvrage que tu as publié.
1: C'est ça, ouais.
0: En tout cas, on entend bien comment le nom des éditions du virage prennent tout leur sens. Il fallait faire au moins un virage pour arriver jusqu'à Saint-Joseph-des-Bans.
1: Ouais. Et le logo a été dessiné par ma fille, Juliette, qui s'est inspirée justement du paysage qu'on voit quand on monte vers le col des Plongeons, avec ce serpent de bitume, quoi.
0: Et les éditions du Virage, c'est une entreprise 100% locale et artisanale. Tu disais que c'est ta fille qui a créé le logo. Qu'est-ce que ça veut dire 100% local et artisanal ?
1: Alors, on va dire artisanal parce que ben je récupère, il y a un imprimeur qui n'est pas artisanal, lui un imprimeur à Aubenas, on peut le citer peut-être, hein, l'imprimerie ACL. Donc il me fournit les pages intérieures et les couvertures. Ensuite je rentre chez moi, il me fournit aussi la graffeuse d'imprimeur. Je rentre chez moi, j'assemble les couves et les pages intérieures, j'agrafe, je plie. On redescend, ça fait encore des virages jusqu'à Aubenas pour que les livres soient complètement coupés, on appelle ça le massicotage, pour qu'ils soient vraiment au format, qui n'est pas tout à fait un demi-format A4, pour que ça c'est plus joli si c'est plus fin comme ça, plus mince. Et puis après, ben voilà, donc ça c'est complètement local en tout cas. C'est un travail d'équipe. Bon, c'est vrai que je suis l'éditrice, la rédactrice, l'enquêtrice, la donneuse d'ordre, la chef d'entreprise. Oh là là, ça fait un peu trop. Hein. Mais je ne pourrais pas faire ce magnifique projet sans ma graphiste préférée qui entendra cette émission, Claire Thibouméry, qui est graphiste à Paris, que j'ai connue dans la presse à Paris. On a travaillé pour le journal Le Monde ensemble et on a bien rigolé. Et mes très chères réviseuses, un métier qui disparaît malheureusement, correctrices et réviseuses de presse, Emmanuel Dunoyer, Patricia Lepez et Véronique Boismartel, qui ont été des collaboratrices, des collègues du Point, où j'ai travaillé quelques années, et qui me font le plaisir de relire les textes.
0: Et tu vis donc maintenant à Saint-Joseph-les-Bancs depuis 2020 et tu as eu envie de recueillir et de raconter les histoires des habitants et des habitantes du village. Pourquoi cette envie ?
1: Écoute, parce que je suis journaliste, ça c'est mon métier, mais c'est peut-être une vocation quand même. Hein. J'ai toujours été intéressée par un peu curieuse des autres. J'avais cette idée qui me trottait dans la tête que plutôt qu'apprendre des choses à travers un guide touristique un peu formaté, c'est quand même plus sympa si on demande aux habitants. Après tout, comment ça se passe chez vous?

0: avec l'endroit où ils habitent. Donc, pour que, au fil des mots, au fil des paragraphes, on apprenne des choses sur la commune.
1: Et aujourd'hui, la récolte s'agrandit à travers les vallées ardéchoises, puisque tu publies un deuxième livre. Ici, ce sont les voix des habitants du village de Méras que tu donnes à entendre. Quelle est l'histoire de ta rencontre avec le village de Méras? Est-ce que là aussi, il y a le jour où
0: tu as... Alors, le jour où ben, je suis devenue bibliothécaire bénévole déjà à Saint-Joseph-des-Bancs, on me l'a proposé, ça non plus, j'ai pas, c'était assez chouette, c'est-à-dire que ça montrait aussi que l'intégration était assez réussie, puisque la personne qui s'occupait de la bibliothèque ne pouvait plus, et elle avait dit « Ah ben, on a qu'à demander à Aline, elle aime bien les livres ». Bon, c'était pas faux. Et je me suis retrouvée à animer ces petits rayons de bibliothèque à Saint-Joseph-des-Bancs. Et pendant que je faisais le premier, je me suis dit, je vais faire passer un message à toutes les bibliothécaires du réseau en disant, ben voilà, je me présente, j'ai ce projet, etc. Si vous connaissez des gens qui ont des récits à raconter. Et là, c'est l'ancien adjoint à la culture de la mairie de Méras, Patrick Morlet, qui m'a répondu par mail et qui m'a dit, écoutez, nous, on a... C'est ça. Oui, c'est intéressant votre projet. Écoutez, nous, on a peut-être des gens qui auraient des histoires à vous raconter et on s'est rencontrés comme ça. Et Méras, c'est loin de Saint-Joseph-des-Bancs, c'est quand même 45 minutes de route, hein, mais ça valait la peine, quoi. Donc, j'ai fait plusieurs allers-retours et j'avais en tête des sujets que je voulais absolument traiter parce que pour faire connaître la commune. Donc j'essaye quand même à chaque fois de me dire, bah, cette commune, il faut traiter quand même de ça, parce que, par exemple, à Méras, c'était difficile de ne pas parler de la géologie, puisque c'est vraiment très, très, comment dire, d'un point de vue nature, environnement, c'est très, très marqué comme ça. Donc de fil en aiguille, j'ai rencontré des gens de tous âges, hein, parce que c'est un peu ça aussi le propos, de rencontrer des anciens et des plus jeunes. Par contre, je me suis arrêtée à 7 habitants cette fois-ci, parce que je me suis dit, tiens, 7, c'est le chiffre de l'Ardèche. Et puis, je me suis dit, ben, après tout, les éditions du Virage, c'est moi, c'est ça qui est bien aussi. Si j'ai envie de faire 7, j'en fais 7. Et puis, comme ça, ça fait varier. Et puis, ça s'est passé comme ça. Et donc, j'ai mis à peu près un an à le faire. Et le premier, c'était plutôt 2 ans et demi.
1: Et par rapport à Saint-Joseph-les-Bancs, qu'est-ce que ça change pour la rencontre avec les habitants de ne pas habiter le village lui-même ?
0: Ah bah ça, tu mets le doigt sur une chose difficile, parce qu'effectivement, à Saint-Joseph-des-Bancs, c'était, même en venant de l'étranger, ne connaissant pas grand monde, etc., les gens, eux, me connaissaient. Donc ça, déjà, c'était un peu plus facile. À Méras, c'est carrément pour moi l'inconnu total, et je suis une inconnue totale pour eux. Et je n'avais pas encore le premier livre, en plus, quand j'ai commencé. Il était en train d'être fait. Et donc, je ne saurais pas comment l'expliquer. Il y a aussi le journaliste, c'est quelqu'un qui, de mon point de vue, c'est quelqu'un qui arrive, un peu, pas sur la pointe des pieds, mais qui essaye de pas... Enfin, d'écouter, quoi, et de ressentir un peu... Parce qu'il y a des personnes qui vont peut-être parler, mais ça, ce n'est pas évident tout de suite. Ou des personnes qui vont vouloir parler, mais au contraire, c'est ils parlent trop et ça n'a plus d'intérêt. Donc, il faut arriver à voir. C'est vrai qu'on a les oreilles. Enfin, tu connais ce métier. Hein. On a les sens en éveil quand même. Hein. Et après, bah, c'est vrai que quand il y en a un qui parle, après il dit au copain, bah tiens, tu peux y aller. Il y a un peu ça aussi.
1: Et dans tous les cas, d'ailleurs, dans les deux situations, tu as une place un peu particulière. En étant à la fois habitante ardéchoise et à la fois, parisienne, tu vis ici, mais tu ne viens pas d'ici. C'est à la fois un ancrage et un décalage. Qu'est-ce que ça change par rapport au regard que tu portes sur ces histoires ?
0: Alors, ce que je trouve chouette, c'est que ça garde toujours... Enfin, je suis complètement neutre dans toutes les histoires. Dieu sait qu'il y en a, mais enfin, que ce soit dans les villages, dans les villes, c'est pareil. Moi, je connais pas les polémiques. Je peux, en me renseignant, savoir que machin et truc se détestent. Ça, c'est sûr. On le voit assez vite. Et puis, je cherche pas à aller déterrer des secrets terribles, etc. Quoique, il y a un fait divers quand même sanglant dans le deuxième recueil.
1: L'enfer vous le dira.
0: Et donc, voilà, je pense que aussi la curiosité, puis l'engouement, quoi, l'enthousiasme, le fait qu'on s'intéresse aux gens, je pense que tous les gens, quels qu'ils soient, quel âge, ont un truc sympa à raconter, enfin sympa, intéressant à raconter.
1: Et pour parler un peu de ces histoires et de la construction de ces livres, c'est donc découpé comme un recueil avec un sommaire et plusieurs histoires qui sont recensées. On voit que comme tu dis, le projet, c'est pas de faire la biographie de chaque

0: habitant, mais plutôt de raconter une anecdote ou un épisode qui a marqué la vie de l'habitant et à travers sa vie, la vie du village. Ça pose un portrait aussi du temps qui passe, un portrait du village. Et donc, par exemple, on peut citer quelques histoires. Donc, dans le livre consacré à Saint-Joseph Théban, donc on me dit dans l'oreillette que c'est Théban et non pas Léban. donc, on a par exemple un pibou et deux quatrelles. Pour savoir ce qu'est un pibou, je vous invite à lire le livre. Ou encore le franc symbolique, une cohabitation fructueuse, les naufragés de la D-218, et ce n'est pas toi et ta fille, c'en est d'autres.
1: Non.
0: Donc ça, c'est pour en dire quelques-uns. Dans le deuxième livre, avec les habitants de Meyras, on a par exemple les oranges de la Saint-Blaise, un cadeau des volcans, ou encore une âme de cafetier. Donc ça, c'est pour les titres qui donnent envie de lire, on peut le dire. Ça fait aussi que le livre se dévore, c'est que chaque fois on lit le titre, on a envie de lire la suite, de connaître l'histoire qui se cache derrière ce titre. Sans parler des titres, comment tu as choisi les histoires que tu as à raconter? Est-ce que c'est les habitants qui t'ont donné, dirigé vers telle ou telle histoire, ou c'est toi qui as choisi parmi toutes les histoires qui t'ont raconté telle ou telle histoire?
1: Non, en fait, c'est ils me racontent pas tellement d'histoires. On se rencontre, on discute un peu. J'ai dans la tête quand même, par exemple, si on prend la Saint-Blaise, c'est une fête très importante à Meyras depuis des années et des années. Et je voulais quand même qu'on en parle d'une façon ou d'une autre, parce que dans le village, il y avait une fresque qui parle de cette foire qui était très importante au Moyen-Âge. Il y a une statue qui a été inaugurée cette année. Il y a encore des animations le 3 février, enfin le premier dimanche de février. Et je me disais, bon, ça, c'est quelque chose dont il faut parler. Et je cherchais donc parmi les gens que j'ai rencontrés. Et puis, par exemple, en l'occurrence, Geneviève, je lui dis, est-ce que vous auriez, vous, un souvenir de la Saint-Blaise, par exemple? Et là, elle me commence à me parler des oranges. Et effectivement, sur la fresque à l'entrée de Meyras, il y a des oranges. Et à l'époque, dans les années 50, l'orange était très précieuse. Hein. C'était des agrumes. C'était des cadeaux, d'ailleurs, qu'on offrait à Noël aux enfants. Et là, je me suis dit, tiens, il y a quelque chose. Déjà, je trouve que ça sonne bien, les oranges de la Saint-Blaise. Il y a ce côté un peu poétique, quoi. Et puis, je me suis dit, je vais lui demander, qu'est-ce que ça évoque pour vous, les oranges? Et quand elle m'a dit qu'elle essayait parfois de jongler avec sur la route du retour, je me suis dit, c'est trop joli, quoi. C'est une petite fille de 8 ans, on l'imagine, avec sa maman, son cabas, acheter des oranges qui sont des produits précieux et qui ne n'auront pas avant le Noël d'après. Donc, il y a ce côté, on fait attention et puis, et qui a envie de jouer parce qu'elles sont belles, elles sont rondes, elles sont comme des soleils. Et c'est eux qui racontent. Enfin, c'est surtout la magie des gens qui.
0: Elle dit aussi qu'elle est prête à échanger des oranges contre un tour de chevaux en bois.
1: Ouais, c'est ça quand même. Ça va jusqu'à un point son intérêt pour les oranges. Quand les chevaux de bois, c'est quand même plus ludique. Quoique, elle voulait déjà jouer avec les oranges. Mais c'est ça. C'est en fait, je crois que l'intérêt aussi est ce qui me plaît. Et peut-être ce qui plaît aussi aux lecteurs, j'espère que ça plairait aussi aux gens qui liront, mais c'est que beaucoup d'histoires du quotidien sont très intéressantes et disent beaucoup plus qu'une simple histoire du quotidien.
0: Et pour chaque histoire, tu indiques aussi la décennie au cours de laquelle l'histoire s'est passée. Par exemple, année 1980 pour une âme de cafetier ou année 1950 pour les oranges de la Saint-Blaise. Donc indépendamment des dates qui peuvent être citées au cœur de l'histoire, ça va précéder l'histoire, indication.
1: Pardon, je t'ai coupé. C'est important parce que c'est déjà aussi un principe graphique qu'on a établi avec Claire. C'est que c'est joli pour présenter. En fait, chaque histoire a un surtitre avec donc une indication de temps, donc les années 70, 80. Aujourd'hui, aujourd'hui c'est à partir des années 2000, on va dire. On va dire ça, ouais, parce que années 90, je l'ai quelque part. Et il y a un titre. Un petit chapeau, comme on appelle dans le jargon journalistique, donc un petit texte de présentation du raconteur. Donc on donne son âge, on donne son prénom, et on le situe un peu, retraité, ou ce qu'il fait comme travail, etc. Ou quand c'est un enfant, quel âge, et tout ça. Et ensuite, on ouvre grand les guillemets, c'est des très beaux guillemets graphiques encore, hein, et l'histoire commence. Ce qui était dans mon but aussi, dans ma collecte, c'est de recueillir des récits, pas seulement d'anciens. Je trouve que c'est très important, effectivement, que la mémoire soit gardée et qu'on la transmette. Mais je trouve aussi que c'est très important de montrer que dans des communes, il y a des jeunes, il y a des gens qui s'installent, ou du moins, en tous les cas, des gens qui restent, ou voire des gens qui reviennent pour y faire quelque chose. notamment des éleveurs ou cette céramiste qui est arrivée, elle, pour le coup, de la région marseillaise. Et montrer qu'il y a de la vie aussi dans ces villages, quoi.
0: Ouais, cette coexistence des habitants,
1: c'est
0: cette coexistence des âges, des époques et aussi des genres, puisque il y a à la fois cette petite présentation avec des éléments biographiques sur la personne qui t'a confié l'histoire, le récit à la première personne, et puis aussi des encadrés avec des éléments plus historiques ou pratiques, des adresses utiles, d'autres infos. Alors pourquoi avoir choisi aussi de mettre ces encadrés?
1: Eh ben voilà, parce que là, pour le coup, si tu prends le recueil de Meyras, il y a deux encadrés dans ce recueil, notamment un justement sur la Saint-Blaise, parce que à travers ce que m'avait raconté Geneviève, on avait une ambiance, si je puis dire, et l'encadré sert un peu à faire un focus plus factuel sur, pas forcément ce qu'on y vendait, parce que Geneviève le raconte, mais un peu plus sur depuis quand elle existait et comment elle continue, après un peu d'interruption, comment elle a évolué, etc. Et les encadrés servent un peu à ça, sont plus factuels pour donner effectivement des informations un peu plus pratiques. Après tout, c'est aussi ce qu'on attend. Il y avait cette idée un peu de carte postale aussi dans mon projet, de faire une carte postale d'un endroit. Et avec, comme on trouve parfois dans les guides touristiques, si vous êtes dans la région, allez voir ça, etc. quoi.
0: Ouais, c'est vrai que ça donne envie de faire des recherches, je pense à... Alors, le deuxième encadré qui est dans l'histoire de Meyras, c'est autour des émaux qui sont faites par la céramiste. Ou alors non, il y a
1: alors
0: juste
1: non, ça
0: une petite...
1: c'est pas un encadré. Ça c'est le deuxième encadré, c'est sur la rue Grande.
0: Ah oui, la rue Grande.
1: Mais c'est vrai que oui, les émaux, ça c'est intéressant. Hein.
0: C'est dans celui de Saint-Joseph-des-Bancs où il y a un encadré sur comment ça s'appelle, ceux qui font du cochon.
1: Oui, l'élevage à la ferme,
0: ouais,
1: là,
0: l'élevage
1: de Caroline.
0: De cochons, ouais.
1: Ah oui, il faut voir comment elle les élève. Et voilà. Alors juste, peut-être on arrivera à garder ça. C'est dans les mots que les gens disent, Caroline, elle a donc des cochons à Saint-Joseph-des-Bancs. Et quand elle va les voir deux fois par jour, elle n'est pas obligée, hein, mais elle y va deux fois par jour parce qu'elle aime ses bêtes et tout ça. Et alors elle monte les voir dans leur parc, c'est carrément un paradis parce qu'ils galopent, ils ont des chênes comme les porcs ibériques, là, ils mangent des glands et des châtaignes, enfin bon. Et bon, de l'alimentation animale. Et quand elle arrive avec sa fille, avec son fils. Elle sort de sa voiture, elle fait « Les gros !» comme ça, parce qu'ils ne sont pas toujours devant. Et alors, les Vlacs, ils rappliquent. Ça dépend s'ils sont très loin ou pas, mais ils viennent toujours. Et là, en me parlant de ça, elle me raconte ça, puis elle me dit « Oui, je les appelle les gros, mais parce que c'est un peu comme mes petits. » Mais c'est trop joli comme phrase, ça. Donc, je voulais absolument garder cette... les gens sont capables d'une poésie...
0: Ouais, on retrouve pas mal de phrases prononcées aussi par les habitants. Alors, moi, ce que je proposais, c'était qu'on lise une des histoires. Et tu m'as proposé de lire Le Chaisier. Donc, c'est moi qui vais la lire. C'est une histoire qui est dans le recueil autour de Meyras. Et ça remonte loin. Ça remonte aux années 30. Alors, je commence par la petite présentation. À 95 ans, Robert est l'un des derniers témoins de la vie à Meyras avant la Seconde Guerre mondiale. À cette époque, il était servant d'hôtel, comme tous les garçons du village, chargé, notamment, d'encaisser le montant de l'allocation des chaises d'église. Il incarne une fonction tombée de nos jours largement dans l'oubli. Et là, on ouvre les grands guillemets. Entre 1937 et 1940, j'ai servi la messe pour l'abbé Régis François Reboul. Mes parents ne m'avaient pas laissé le choix. Dans toutes les familles catholiques, les garçons étaient enfants de chœur et les filles intégraient la chorale. Le dimanche, il y avait deux offices le matin, puis les vêpres en fin d'après-midi. Quand on arrivait à l'église, mes copains et moi, on allait chercher notre robe derrière l'autel. On l'enfilait par-dessus nos vêtements, puis on préparait la cérémonie. Allumer les chandeliers, disposer les objets de culte, verser dans les burettes l'eau et le vin liturgique. Je me souviens qu'il était conditionné en petites bouteilles. On coupait le vin avec de l'eau pour que le curé ne boive pas trop. On y goûtait aussi, parfois. Mais l'abbé Reboul ne nous a jamais grondés. Il n'était pas sévère du tout. Il s'agissait ensuite d'accueillir les paroissiens, ou plutôt les paroissiennes, car la plupart des maris préféraient attendre leurs épouses au bistrot d'en face. À l'entrée se trouvaient les chaises. Certaines étaient attribuées nominativement, les autres, c'était nous qui les louions, moyennant un tarif de 5 à 6 centimes. Droit de place. Cette coutume peut étonner aujourd'hui, mais il faut savoir que, depuis la Révolution, les religieux disposaient de beaucoup moins de terres susceptibles de leur rapporter un revenu, et que la séparation des églises et de l'État, en 1905, avait supprimé le financement public des cultes. Avec la quête, qui, elle, a perduré, la location des chaises, ou droit de place, était l'une des seules recettes du clergé. La pratique s'est poursuivie jusqu'à Vatican II, voire un peu après, puisque les archives diocésaines de l'Ardèche mentionnent une chaisière à Marcolles-les-Eaux dans les Boutières dans les années 1970. Pour régler, mieux valait avoir l'appoint, d'où la quantité de menue monnaie qui glissait de la poche des fidèles à la paume de nos mains. Une fois l'argent récolté, nous l'apportions au curé avant le début de la messe, tandis que l'église se remplissait. Il fallait voir comme on était concentré. Marchant droit comme des cierges, les coudes bien calés sur le torse, on faisait attention où on mettait les pieds. On ne les voyait pas forcément sous l'aube, car il n'aurait pas fallu qu'on tombe, et les soit avec. À l'issue de l'office, on rangeait les chaises, en les empilant deux par deux, surtout pas en pyramide, car elles auraient dégringolé. La fonction d'enfant de chœur ne s'arrêtait cependant pas au seuil de l'église. L'abbé Reboul avait l'habitude de chiquer, et je me rappelle être allé plus d'une fois à l'épicerie lui acheter son tabac. Merci pour cette histoire, Aline. Et merci à la personne qui te l'a confiée. C'est une personne qui a 95 ans.
1: Ouais, Robert. Ouais, très gentil, monsieur. Et merci aussi à monsieur Gay, aux archives de Viviers, qui m'a donné un peu plus de renseignements sur cette fonction de chaisier. On disait d'ailleurs chaisière. Enfin, il y avait plus de chaisière que de chaisier, mais bon, j'ai eu la chance de rencontrer un chaisier.
0: On voit les métiers disparus, on voit aussi les commerces qui disparaissent, réapparaissent à travers les histoires que tu racontes. Là, le fait que ce soit particulièrement des femmes qui vont à la messe et les hommes qui les attendent au bistrot d'en face, on retrouve ça aussi dans la dernière histoire autour de... Alors, je ne sais plus le titre de cette histoire.
1: Une âme de cafetier.
0: Autour d'une personne qui devient cafetier.
1: Ouais, René.
0: Et qui rouvre un bar, alors que tous les bars avaient fermé dans les années...
1: Certains disent 19, d'autres disent 13. Enfin, il y en avait quand même un paquet, il y a une bonne quinzaine de cafés à Meyras. Et tous avaient fermé. Et donc René a rouvert, le premier à rouvrir un bar dans les années 80. Et là aussi, c'est intéressant parce qu'il dit... Il a attendu d'avoir un agrément de la commission, etc. Mais on lui disait, mais non, c'est pas possible, vous êtes trop près de l'église. Comme quoi, entre les années 30 et 80, ça posait un problème, alors qu'avant, enfin, voilà, avant le bistrot était en face de l'église et personne n'y voyait. Mais là, non, c'est le bistrot trop près de l'église.
0: Oui, c'était le bistrot de sa grand-mère. On voit aussi les difficultés qu'il rencontre pour rouvrir. Il faut qu'il trouve une licence, il va la chercher au lac d'Issarlès.
1: C'est ça, ouais.
0: Ce qu'il faut dire aussi sur ces deux livres, ce sont des livres illustrés. Alors, qui a réalisé les illustrations et comment ça s'est fait ?
1: Alors écoute, là il y a aussi une contrainte dans le principe de cette collection, c'est une contrainte que je me suis donnée de trouver dans chaque commune un illustrateur ou une illustratrice. Eh bien le premier, Saint-Joseph-des-Bancs, a été illustré par Valérian Joubert, qui est un bon coup de crayon, un quadragénaire plein de talent et d'énergie, et qui a été très très collaboratif avec la petite équipe qui est vraiment très réduite. Hein. Et quant à Meyras, alors on est quand même assez estomaqué parce que l'illustratrice n'a que 12 ans. Elle s'appelle Lise. Elle a un bon coup de crayon. C'était sa première participation à un projet éditorial. Donc on lui souhaite d'avoir d'autres idées et de continuer à dessiner comme ça parce qu'elle a... Elle a quelque chose, ouais.
0: Ces illustrations sont très belles avec des détails qui mettent bien en avant le côté imagé des histoires que tu racontes. Lise Coquillard. Voilà. Et on arrive à la fin de l'émission, mais on ne peut pas la terminer sans te demander quelle a été la réception de ces textes par les habitants des villages et en particulier par les personnes qui t'ont confié leurs histoires.
1: Écoute, alors c'est très émouvant, c'est très gratifiant aussi et c'est ça qui est sympa avec ce projet, c'est que qu'est-ce qu'on se prend comme retour ? On se dit, ben, on a l'impression un peu d'être à sa place et de faire sens, parce que les gens sont en général très contents et disent « Ah ouais ?» Alors il y a ceux qui disent « Ah ben dis donc, tu l'as bien synthétisé, moi je ne pensais pas que j'avais écrit ça, que j'avais dit ça comme ça, mais c'est, en même temps c'est exactement ce que j'ai dit, mais je ne l'avais pas dit comme ça, pourtant si, mais ils ne se rendaient pas compte. » Je crois que les gens, encore une fois, ils ne se rendent pas compte de la richesse qu'ils ont, de leur histoire, que leur histoire du quotidien, c'est très très riche, et ils sont en général Personne ne m'a dit non, c'est pas du. De toute façon, comme il y a vraiment une relation entre nous dans le processus d'écriture où je leur fais valider quand même, puisque c'est quand même eux qui parlent. Donc, ils sont pas étonnés, ils sont pas, voilà, ils sont pas surpris quand le recueil paraît, quoi.
0: Ça fait comme un aller-retour. Il y a des ils apportent des modifications ou ça a pas forcément eu lieu.
1: Alors oui, parce que bon, déjà, moi, je peux me tromper quand je prends des notes, donc je suis quand même très très sensible et consciencieuse sur l'exactitude des faits. Et puis, je veux aussi être sûre que les tournures que j'emploie sont bien celles que j'ai entendues, ou si. En tous les cas, les mots que j'emploie, d'autres mots, leur conviennent. Oh ben non, mais moi j'aurais peut-être pas dit ça comme ça. Et puis parfois, certains proposent. Dans le premier recueil, il y a une dame qui a écrit l'histoire carrément. Elle m'a proposé un premier jet qu'elle avait écrit sans que je lui demande quoi que ce soit.
0: Ça, c'est lequel? C'est laquelle d'histoire?
1: Un berger sachant chasser.
0: Ah, ça fait partie de celle que j'ai pas lue.
1: Ah, elle je vais aller la lire après. C'est comme un peu une fable de La Fontaine. Elle est très très rigolote. Et Mimi a écrit comme ça. Elle m'a dit, bon, ça y est, un jour elle m'a téléphoné, je suis prête, j'ai mon histoire. J'ai dit, bah, écoute, c'est super. Et puis je suis allée la voir. Et puis c'était sur un papier, une feuille volante. Et puis je l'ai mise sur l'ordinateur et on a fait deux, trois allers-retours, pareil. Et puis c'était dans la boîte.
0: Et donc ces deux livres que tu as écrits, Aline Cochard, ou peut-être parfois co-écrits, le premier avec les habitants de Saint-Joseph-des-Bancs, le deuxième avec les habitants de Meyras, sont publiés dans la collection Le Jour Où, aux éditions du Virage. Où est-ce qu'on peut les acheter?
1: Alors, on peut les acheter à Aubenas, à la librairie du Tiers-Temps, soutien fidèle. On peut les acheter au Meyrasou, le commerce multiple de proximité de Meyras. On peut les acheter à la Maison de la Presse de Jaujac. On peut les trouver à Saint-Joseph-des-Bancs, à l'auberge, à la piscine de Saint-Joseph-des-Bancs pendant l'été, car il y a une piscine à Saint-Joseph-des-Bancs. Ça, c'est une histoire aussi assez incroyable. On peut les acheter aussi en me contactant.
0: Tu peux donner l'adresse mail que tu donnes pour la maison d'édition, peut-être ?
1: Alors, on peut me contacter à Aline Desbancs, Alinedesbancs, @gmail.com. Et si on peut, là, dans ces cas-là, je peux livrer à domicile, ça dépend où, et je peux sinon les envoyer moyennant frais de timbre.
0: Et maintenant, quelle sera la prochaine étape pour poser tes oreilles et ton stylo? Est-ce que tu sais déjà où va t'amener le prochain virage?
1: Le prochain virage, il est largement entamé, vu que le prochain livre est pratiquement prêt. Il paraîtra à l'automne et ce sont des récits collectés à Genestel, qui est une autre commune du coin où j'habite. Hein, mais bon, là, c'est qu'en Ardèche, il y a toujours des vallées. Hein, chaque vallée a ses histoires. Donc, je suis en train de mettre la touche finale, à la collecte des récits. Donc, Genestel. Et puis, en 2027, des projets se dessinent. Mais moi, j'ai envie d'aller un peu où aussi, peut-être, Meyras, c'était un peu... J'y suis allée parce qu'on m'y a invité, quoi. Donc, je suis tout à fait ouverte à des propositions. Et je serais très intéressée de faire Vals-les-Bains, qui est historiquement très riche. J'aurais très bien pu aussi aller à Tokyo, parce qu'après tout, le jour où 10 habitants d'un immeuble de Tokyo se racontent, ça peut marcher. Hein.
0: Notre virage quand même là.
1: Oui, ça c'est un sacré virage avec un bilan carbone plutôt éprouvant.
0: Et en tout cas, merci beaucoup Aline Cochard et merci aux habitants et aux habitantes de Meyras et de Saint-Joseph-des-Bancs de t'avoir confié leurs histoires. Et à très bientôt sur les ondes du 88.6, puisqu'on espère que la sortie du prochain livre sera l'occasion d'une nouvelle interview, peut-être par les élèves des clubs info que nous animons avec la radio Info RC.
1: Écoute, ça serait super. Et puis, merci surtout aux habitants de confier des histoires.
0: Merci Aline, merci aux éditions du Virage.
1: Merci.
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2: On vous propose d'aller à Saint-Priest pour la fête des sources qui va être célébrée pour son 30e anniversaire. Alors c'est une des animations phares de la commune qui fêtera donc son anniversaire en cette fin d'été. C'est en 1996, lors du dernier week-end du mois d'août, que naissait la première fête des sources à Saint-Priest. Depuis, le flambeau se transmet de génération en génération, toujours porté par l'engagement et l'enthousiasme de nombreux bénévoles. Aujourd'hui, elle est toujours un rendez-vous incontournable, un véritable retour aux sources, attendu chaque année par les habitants du village et du bassin privadois. Alors la 30e édition du samedi 29 à partir de 16h s'annonce des plus festives avec des jeux XXL proposés par l'association des clics et des claps, des ateliers organisés tout au long de la journée, de la forge, de la poterie, de la vannerie, de la sérigraphie, et puis les visiteurs seront invités à s'initier à la danse trad. Un blind test attendra petits et grands. La soirée continuera avec un concert animé par Alex Ego à partir de 21h. Tout au long de l'après-midi, des producteurs et des artisans seront présents pour régaler les habitants autour de grandes tablées. Une centaine de bouteilles de vin à l'effigie de la fête seront à vendre pour marquer ce 30e anniversaire. C'est donc à Saint-Priest et c'est à partir de 16h samedi 29 août.

0: Merci d'écouter la matinale de cette fin de semaine avec à l'instant Thomas Fersen et son titre Pégase.
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0: Et donc pour finir la semaine, un petit mot sur le parcours de Marie Fruès, artiste brésilienne. Avant de sortir donc cet album Esquina do Sol, elle a fait sensation sur les réseaux avec des sessions acoustiques filmées dans la rue qui ont révélé son style simple, chaleureux et sans artifice. Son album garde cette authenticité avec des arrangements légers et beaucoup d'émotions. On clôture donc cette semaine avec Mania, un titre lumineux, parfait pour un vendredi.

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1: Bonsoir à toutes et à tous. À Hong Kong, deux militants ont été déclarés coupables d'incitation à la déstabilisation de l'État, car ils organisaient chaque année des commémorations en mémoire des victimes du massacre de la place Tiananmen, une condamnation qui enterre un peu plus la liberté dans le territoire. Un réseau de passeurs de migrants démantelé entre l'enclave espagnole de Ceuta, au nord du Maroc, et le sud de l'Espagne. La police les soupçonne d'avoir fait payer jusqu'à 9000 euros pour la traversée vers l'Europe. Papa James, l'une des grandes voix du Salégui malgache, est décédé en Afrique du Sud à l'âge de 76 ans. Retour sur son parcours à la fin de ce journal. Ils sont le symbole de la réduction des libertés à Hong Kong. Deux militants ont été déclarés ce vendredi coupables d'incitation à la subversion, c'est-à-dire à la déstabilisation de l'État, car ils commémoraient chaque année le massacre de la place Tiananmen. En 1989, des étudiants qui réclamaient des réformes sur la place centrale de Pékin ont été tués par des soldats chinois. Rendre hommage aux victimes est donc désormais interdit, Nicolas Feldman.
4: D'éveiller à la lueur des bougies et des dizaines de milliers de personnes, c'est pour ces rassemblements organisés pendant des années par Victoria à Hong Kong que Lee Chuk-yen, 69 ans, et Cho Han-tong, 41 ans, ont été déclarés coupables d'incitation à la subversion. Hélène Pearson, directrice Asie de Human Rights Watch.
5: Ce procès est emblématique de l'érosion des libertés démocratiques à Hong Kong. Pendant 30 ans, des dizaines de milliers de personnes se rassemblaient pacifiquement au Parc Victoria pour commémorer les victimes de Tiananmen. Du jour au lendemain, c'est devenu un crime.
4: Car depuis 6 ans, le paysage a radicalement changé. Après les grandes manifestations pro-démocratie de 2019, Pékin a imposé à Hong Kong une loi sur la sécurité nationale.
5: Les manifestations publiques de deuil sont désormais criminalisées à Hong Kong et le gouvernement chinois considère toute reconnaissance de ces atrocités comme une menace pour la sécurité nationale. Au lieu d'assumer ses responsabilités ou d'ouvrir des enquêtes, la Chine applique à Hong Kong les mêmes méthodes qu'en Chine continentale, l'effacement systématique de la mémoire de Tiananmen.
4: Face à la censure, chaque année, à l'approche du 4 juin, jour anniversaire du massacre, les Hongkongais continuent de faire vivre malgré tout cette mémoire en déposant sur les bancs du parc Victoria des bouquets et des fleurs en papier.
1: Et la peine de ces deux militants n'est pas encore connue, mais ils risquent jusqu'à 10 ans de prison. En Ukraine, au moins 6 morts dans une frappe russe sur un centre commercial dans le centre du pays. Plus de 90 personnes ont aussi été blessées. L'armée russe semble avoir attaqué avec un premier drone, puis un deuxième peu après. Le président ukrainien Volodymyr Zelensky dénonce une frappe ignoble. La Turquie émet un mandat d'arrêt international contre le Premier ministre israélien Benjamin Netanyahou et un autre citoyen israélien dans le cadre d'une enquête sur l'interception de la flottille pour Gaza. En mai dernier, une cinquantaine de bateaux ont été arraisonnés. Ils ont été arrêtés, immobilisés par l'armée israélienne en mer Méditerranée, alors qu'il tentait de briser le blocus humanitaire imposé à la bande de Gaza. L'armée israélienne a arrêté les membres d'équipage, plus de 400 personnes de diverses nationalités. Les images de ces militants agenouillés, la tête contre le sol, avaient provoqué un tollé, suscité de nombreuses critiques. Le premier ministre israélien a réagi, qualifiant le président turc de dictateur antisémite. La police espagnole vient de démanteler un réseau de passeurs entre l'enclave espagnole de Ceuta au nord du Maroc et le sud de l'Espagne. Au moins 5 personnes ont été arrêtées ces derniers jours à Ceuta et dans la ville andalouse de la Línea de la Concepción. La police les soupçonne d'avoir fait payer jusqu'à 9000 euros pour la traversée du détroit de Gibraltar vers l'Europe. Les précisions de Tiane Cambon.
3: Un trajet de quelques heures réalisé la nuit dans un Zodiac semblable à ceux qui servent à transporter la drogue. La traversée de Ceuta à la côte de Cadiz était organisée par au moins 5 Espagnols, lesquels viennent d'être arrêtés pour trafic d'êtres humains et appartenance à une organisation criminelle par la police espagnole. Ce réseau a été démantelé après la découverte d'un Zodiac échoué sur les côtes de Ceuta qui appartenait à un réseau de passeurs connu de la police. Les forces de l'ordre soupçonnent qu'il ait pu servir le 14 août pour transporter 7 migrants vers la péninsule. Le conducteur qui a été arrêté a confessé que le trajet s'était déroulé dans des conditions très difficiles par une nuit de brouillard et avec une panne de carburant. Les migrants, dépourvus de gilets de sauvetage, auraient passé près de 5 heures en haute mer avec des vêtements trempés par les vagues jusqu'à ce qu'ils soient débarqués sur une plage près d'Algeciras. Selon la police espagnole, d'autres migrants logés dans des garages de Ceuta attendaient d'être embarqués ces jours-ci pour faire la traversée du détroit au péril de leur vie. Diane Cambon, Madrid, RFI.
1: Plus de 70 000 migrants sont arrivés à Ceuta depuis la fin juillet. Une grande partie d'entre eux sont repartis au Maroc, mais au moins 7 000 seraient restés dans l'enclave espagnole. Plus de 300 migrants, dont 40 enfants, secourus à bord d'une pirogue au large de la Mauritanie. Ces personnes ont été sauvées dans la nuit de mercredi à jeudi par les gardes-côtes, alors que leur bateau en bois dérivait au large des côtes mauritaniennes. La plupart de ces migrants sont originaires du Sénégal, de Gambie, de Guinée et du Mali. En RDC, l'épidémie de fièvre Ebola franchit le cap des 2500 morts selon l'ONU. La moitié de ces décès a eu lieu ces 15 derniers jours. L'épidémie progresse de façon exponentielle, a alerté ce vendredi le coordinateur des Nations Unies.
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1: Le chanteur malgache Papa James est décédé mercredi à l'âge de 76 ans en Afrique du Sud où il s'était installé. Papa James était l'une des grandes voix du Salégui, cette musique rapide et festive née dans le nord de Madagascar. Sa famille a organisé ce vendredi le retour de son corps sur la grande île. Ce retour sur son parcours avec Aurélie Couman.
6: Cette voix est reconnaissable entre toutes. Papa James, monument du Salégui.

0: Des personnes prises pour cible subissaient des intimidations. Le restaurant de mes parents a aussi été pillé. Pour notre famille, les conséquences furent dévastatrices car ils ont tout perdu ou presque. Si les répercussions financières étaient lourdes, je crois que les séquelles psychologiques ont été bien plus graves.
1: Papa James ne reverra jamais la scène de Madagascar où il préparait son grand retour. Aurélie Couman, Antananarive, RFI.
2: Dans le reste de l'actualité, la Cour suprême indienne ordonne des mesures pour protéger les éléphants. Ces animaux sont menacés par la destruction de leur habitat naturel, la déforestation, la construction de routes ou encore l'expansion des activités minières. La Cour suprême indienne demande donc aux États de préserver les corridors à éléphants. Il s'agit de couloirs de végétation empruntés par les troupeaux pour circuler entre deux parties de la forêt. C'est la fin de ce journal en français facile. Merci de l'avoir écouté. Vous pouvez le retrouver sur françaisfacile.rfi.fr.
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0: Un ciné-concert sur l'univers de Chaplin. Le festival itinérant des rendez-vous des princes propose à la Gorce un ciné-concert, donc à la salle de la crypte. Ce sera aujourd'hui à partir de 19h. La projection intitulée Charlot sur la route met à l'honneur deux films courts réalisés et interprétés par le génial Charlie Chaplin, The Trump and the Champion, qui seront joués, mis en musique par le quatuor Voce, accompagné par la pianiste Hélène Perra. En ouverture de soirée, les spectateurs pourront également découvrir un concert donné par les jeunes stagiaires de l'Académie. C'est à partir de 5 ans, l'entrée pour les concerts est de 20€. C'est gratuit pour les moins de 18 ans. Le pass pour tous pour les concerts du festival, 50€. À Saint-Marcel d'Ardèche jusqu'au dimanche 23, vendredi à 14h pétanque, à 21h30 feu d'artifice, à 22h l'orchestre Mascara, et puis samedi à 9h un concours de belote, à 14h loto ou concours de pétanque, à 21h la soirée DJ, et puis dimanche à 13h une course colorée de 5 km avec des obstacles, à 12h30 un lâcher des couleurs et à 14h pétanque. Pour finir la soirée, à 20h30, ce sera DJ. C'était à Saint-Marcel d'Ardèche. Et ça n'a rien de bidon, puisqu'à la fête du village, aujourd'hui à Bidon, des jeux, de la musique et des restaurations à partir de 18h, place des Tilleuls. À Saint-Montant, visite nocturne théâtralisée, ce sera dimanche 23, une reine à Saint-Montant, de 21h à 23h, ce sera place du Poussiac, 10€ pour l'entrée. Au Teille, une soirée musicale, ce soir, l'After Work, un apéro mix avec DJ à partir de 18h au parc Laparelle. Rochemort, une visite guidée au château à 11h et à 18h et une soirée karaoké samedi 21 août festivendredi du comité des fêtes à partir de 19h au stade, l'entrée est gratuite. Et puis à Cruas, guinguette avec l'Aquaclub, ce sera vendredi, samedi et dimanche, vendredi des nems et des samoussas, samedi baptême de plongée et dimanche paella et concert des Red Wolves. Samedi, visite insolite et trace d'enfermement de la prison à la création contemporaine. Lors de cette visite, l'histoire des anciennes prisons du château s'entremêle au récit d'enfermement révélé par l'artiste Nicolas Dauban, artiste de l'exposition intitulée 1677, le château, centre d'art contemporain patrimonial, à 10h30, 9€, 6€ pour les demandeurs d'emploi. Un numéro de téléphone pour se renseigner, le 04 28 70 86 15, 04 28 70 86 15. Dans un autre domaine, à la Blachère de l'humour avec Coluche par Henri Giraud. Plus qu'un sosie, Henri Giraud propose bien sûr de retrouver des sketchs et des chansons incontournables de Coluche, mais aussi des textes écrits à la manière d'eux pour coller à l'actualité. C'est à la Ferme Théâtre Notre-Dame à partir de 21h15. Le tarif est de 18€, 12€ pour les jeunes de moins de 15 ans. Si vous voulez vous renseigner, vous appelez le 04 75 36 42 73, 04 75 36 42 73. Dans un autre style, un atelier poterie à Meyras, venez réaliser et émailler vos propres créations en grès à l'atelier Terre Enchantée. C'est à partir de 9h jusqu'à 12h, le tarif est de 50€. Pour vous renseigner, vous pouvez appeler le 06 12 73 56 01, 06 12 73 56 01. puis dimanche à Cruas, dimanche de découverte natif de Cruas, David a ce don de vous faire partager et de vous faire faire une visite avec la passion de ses chefs-d'œuvre architecturaux, ce joyau de l'art contemporain, l'abbatiale. C'est un site médiéval souvent méconnu qui n'a plus de secret pour lui. Alors pour vous renseigner, c'est au 06 82 16 14 91, 06 82 16 14 91, et c'est à partir de 17h30. À Saint-Marcel-d'Ardèche, Warrior Color fête ses 10 ans, une course d'obstacles de 5 km, un lâcher géant, deux couleurs, c'est à 13h. Et à partir de 9h, donc vous avez un numéro de téléphone si vous vous renseignez, vous pouvez appeler le 07 78 32 38 77, 07 78 32 38 77. C'est ainsi que se termine cet agenda local et culturel de ce vendredi 21 août. Merci de l'avoir suivi. Et puis, on se retrouve très vite lundi pour de nouvelles infos.
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2: Il s'agit d'une visite théâtralisée nocturne. Place du Poussiac, c'est à Saint-Montant, une visite, donc une reine au château. Une expérience ludique pour les petits et les grands. Depuis le bas du village, vous allez pouvoir accompagner la reine de France à la découverte du château de Saint-Montant au Moyen-Âge. Lors de cette visite ludique, vous rencontrerez de drôles de personnages qui partageront leur histoire, ponctuée d'interludes musicales. Le parcours vous dévoilera l'histoire du village et de la vie de ses habitants. Au pays des co-seigneurs, les vacances de la reine de Saint-Montant, voilà, c'est l'histoire. La noble Isabeau de Bavière, reine de France de son état, arrive à Saint-Montant pour se ressourcer et prier Montanus, l'ermite fondateur du village, de bien vouloir accorder la guérison de son époux, Sa Majesté Charles VI. Accompagnée de son fidèle garde-armée, elle part à la découverte du village et de son château. Mais les mœurs et les fonctionnements atypiques de nos contrées lui réservent de drôles de surprises. Trois points de suspension. Alors, où ça se passe? C'est dimanche le 23 août de 21h à 23h. Les tarifs pour les enfants, c'est gratuit jusqu'à 10 ans. De 11 à 16 ans, le tarif est de 8€. Les adultes, ce sera 10€. Les familles de parents et de enfants, 30€. Et pour les groupes, à partir de plus de 10 personnes, enfants de 7 ans, adultes 9 ans. L'inscription et billetterie ou réservation se fait au numéro de téléphone que je vous donne tout de suite, le 06 07 63 27 50, 06 07 63 27 50.

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1: Expo, Muse et vous. Expo, Muse et vous. Expo, Muse et vous. Expo, Muse et vous. L'émission culturelle qui part à la découverte de toutes les formes d'art, de la peinture au patrimoine industriel, dans les musées, des expositions, près de chez vous. Je vous emmène en Haute-Ardèche, à la Louvée, pour la 38e édition du Carrefour des Arts. Propose plusieurs expositions dans trois lieux différents qu'on va découvrir ensemble. Dans la chapelle Saint-Ignace, on y retrouve les sculptures de Franck Girard. Et au troisième étage du bâtiment historique du Carrefour des Arts, on découvre cinq artistes émergents très prometteurs. Expositions, visites guidées et ateliers de création sont à découvrir pendant tout l'été jusqu'au 30 août 2026.
2: Je m'appelle Jacques Morel, je suis vice-président du Carrefour des Arts et je m'occupe notamment de toute la partie art visuel. Le Carrefour des Arts, c'est toute une organisation avec en gros deux grandes branches. Une branche art visuel, que je coordonne à travers ce qu'on appelle une commission art visuel, qui organise toutes nos manifestations. Et j'ai un collègue qui s'appelle Louis Granger, qui lui s'occupe de toute la partie art vivant, notamment avec les concerts de jazz et le festival Inspiration.
1: Dont on va entendre un petit peu quelques extraits sur des virgules sonores entre les présentations des différents artistes. Et donc là, cette année, c'est une nouvelle édition au Carrefour des Arts qui propose à peu près une grosse douzaine d'artistes sur plusieurs lieux, puisque le Carrefour des Arts à la Louvée, c'est différents lieux, différents artistes, pour proposer une vision très large des arts plastiques.
2: Alors le Carrefour des Arts, c'est effectivement cette année, en 2026, 11 artistes plasticiens qui sont présents. Et en fait, il y a quatre grandes branches. Carrefour des Arts, on le connaît sous son acception historique, c'est le Carrefour des Arts de la Louvée, où on vient de loin et de très proche, la Haute-Loire et la Haute-Ardèche. Ce que l'on veut, c'est qu'une personne qui vient au Carrefour des Arts, elle déambule d'une salle à une autre, elle fait en gros quatre expositions. Et ces quatre expositions sont conçues donc avec les gens de la commission qui sélectionnent des artistes pour qu'on puisse découvrir soit de l'art figuratif, de l'art abstrait, un sculpteur, un verrier, et tous les ans on charge. Ça, c'est donc la première dimension du Carrefour des Arts. Et depuis 4-5 ans, on a développé trois autres dimensions. La seconde, c'est une expo photo en extérieur. Alors pourquoi ? C'est vrai que le bâtiment du Carrefour des Arts est très bien, il est connu, mais on voulait un produit d'appel dans le village aussi, et la photo pour cela se prête très bien. À savoir, il y a beaucoup d'ailleurs d'autres communes touristiques qui le font déjà. Et nous, donc, on choisit un photographe avec qui on fait des expositions qu'on imprime sur 10 bons. Et en plus, on les inscrit dans un site prestigieux à la Louvée, puisque c'est autour de la basilique. Voilà, cette année, donc, c'est Olivier Muloff, un photographe réputé, hein, puisque c'était un inventeur et il fait des photos extrêmement originales. Il a fait la une de nombreux magazines. Il est souvent invité d'honneur de grands festivals photo.
1: Parce que sa spécificité, c'est de prendre la nature en photo, mais après, de la travailler d'une certaine manière géométrique et qui va transformer les pixels de manière différente. Et il y a plusieurs séries qui sont proposées à la Louvée pour voir son travail sous différentes facettes.
2: Absolument. La photo de la série qu'on a prise pour mettre en extérieur, c'est une série arborescente. C'est celle qu'il a fait reconnaître d'ailleurs dans le monde de la photographie. C'est effectivement une succession de photos qu'il superpose pour donner un effet impressionniste. Il en parlera mieux que moi. Et puis à la Louvée, vous pourrez voir deux autres séries. Une série qui s'appelle Paradoxe. C'est une série qu'il a fait pendant le confinement où il a un personnage central et il a construit ses photos comme un mandala pour qu'il recentre un petit peu sur une scène. Et donc, c'est assez émouvant dans des paysages de plage. Enfin, c'est vraiment à découvrir.
1: Et donc, du coup, ça permet de faire une déambulation, finalement, dans le village de la Louvée, entre le lieu principal du Carrefour des Arts, la basilique et la chapelle.
2: Voilà. Alors, le lieu principal, je ne sais même plus si on peut parler de nom principal, c'est le lieu historique. Donc aujourd'hui, le Carrefour des Arts, il est effectivement dans plusieurs lieux. On vient de parler du centre historique, on vient de parler des abords de la basilique. Il faut savoir qu'on l'a fait autour de la basilique. Certaines années, on l'avait fait ailleurs, sur d'autres places. Et donc, on est ouvert à toute forme de déambulation de l'art dans l'espace. Le troisième site, alors là, c'est un site qu'on a pu développer grâce au partenariat avec les frères jésuites et la maison de Saint-Régis. Ils nous ont mis à disposition la chapelle Saint-Ignace, un lieu absolument magnifique. Un décor sublime. Et donc là, on fait une autre exposition. Ça n'a plus rien à voir. Notre objectif, il est différent. On a d'ailleurs une affiche pour le Carrefour des Arts traditionnel. On a une affiche pour la Chapelle Saint-Ignace. Là, c'est un seul artiste avec un objectif. On a des objectifs divers, mais soit c'est un objectif de très forte notoriété pour attirer du public, soit c'est un artiste qui va occuper l'espace avec une installation suffisamment grandiose pour un effet waouh, comme on dit, soit une thématique qui interpelle, qui permet de faire une affiche qui attire du monde. L'année dernière, on était sur le thème de l'animal.
3: Et cette année, justement, à la Chapelle Saint-Ignace, on découvre les sculptures et les dessins de Franck Girard, sculpteur originaire de Dieulefit. Cet artiste y travaille la terre pour y faire immerger une humanité en chemin, qui se cherche, qui s'égare, qui se trouve parfois. C'est en découvrant les sculptures de Rodin, en particulier celle à Calais, les bourgeois, qui vont l'inspirer pour devenir artiste et sculpteur pendant toute sa vie.
4: Alors là, on est dans la chapelle Saint-Ignace à La Louvée. Donc, c'est un endroit un peu le bout du monde, à 1000 mètres d'altitude. Et moi qui ai l'habitude d'exposer plutôt à Paris, Bruxelles et Anvers, c'est très amusant de venir faire une exposition ici. Alors, c'est une chapelle qui fait 280 mètres carrés. C'est surtout ça qui m'a attiré, c'est la surface. Et puis, l'ambiance, parce que les gens qui organisent ça sont absolument charmants. Et ça, c'est très agréable de travailler avec eux. Je suis indescriptible. Ça part dans tous les sens. Ça raconte des histoires. C'est facile à lire, c'est figuratif, tout en étant avec une façon d'écrire contemporaine. Donc je suis ni contemporain ni classique, je suis à cheval entre les deux. Moi je suis sculpteur, modeleur, parce que je sculpte pas directement, je travaille l'argile, que j'ai beaucoup transformé en bronze à une certaine époque. Maintenant, je le fais beaucoup moins, vu mon âge, hein, j'ai bientôt 80. Donc, je fais du modelage pour la bonne et simple raison, c'est que j'ai fait une grosse bêtise quand j'étais un peu plus jeune. J'ai passé ma main gauche dans une scie circulaire, une énorme scie, c'est gros, en coupant du bois. Et j'ai coupé la main avec. Donc, je suis tombé sur un excellent chirurgien qui m'a remis ma main d'aplomb, mais pas tout à fait d'aplomb. Donc elle me fait mal. Donc je suis obligé de me servir de la souplesse de l'argile pour pouvoir continuer à travailler. Ça m'a interdit les pièces importantes, les grosses pièces. Donc j'ai multiplié les petits personnages très figuratifs pour pouvoir faire des grosses pièces. Ben, j'ai eu des pièces où il y a 300 personnages, des choses comme ça. Par exemple, j'ai fait une pièce sur la Révolution pour le bicentenaire. Elle est restée toute l'année du bicentenaire sur la place de la Bastille dans une vitrine. Et puis elle a fini par être achetée par un politique belge. Voilà.
1: Et là, à l'occasion de cette exposition qui dure pendant tout l'été, voilà. Quand on vient ici, qu'est-ce qu'on peut découvrir comme œuvre? Qu'est-ce que tu nous présentes alors, dans cette exposition?
4: Alors là, j'ai mis que des œuvres pas très grandes, hein, parce que je n'ai pas amené des très grosses pièces. Ça raconte des tas d'histoires. En fait, je suis un raconteur d'histoires. C'est souvent à lire au deuxième degré. Il y a des foules avec pas trop.

0: fait à la gravure et puis surtout du dessin, quoi. Voilà, du dessin sur papier et sur toile, à l'encre, au pinceau. Il y en a deux, il y en a trois là avec des paysages. Sinon, non, je raconte des histoires avec des personnages. Ah oui, alors il y a un truc qui me caractérise aussi pas mal, c'est ce bord de chemin là, ou ces arbres là-bas. Quand on est loin, on voit quatre grands pins sur 2 mètres de haut, et quand on s'approche, à l'intérieur, il y a à peu près 200 personnages qui racontent des tas d'histoires qu'on ne voit pas de loin et qu'on voit quand on s'approche. Là-bas, c'est pareil. C'est un bord de chemin. Ça, j'ai fait pas mal de ça. C'est un bord de chemin. Donc, c'est comme si on était tout près. Et, en fait, il y a plein. Mais ça, je me promène beaucoup. Et si on regarde bien, quand on au bord du chemin, dans l'ombre des feuilles et des herbes et tout ça, il y a plein de monde. Il y a plein de monde, donc j'ai suffi de copier. Donc là, et il y a toujours un petit Venise quelque part. Je suis un fan de Venise et j'aime bien aller à Venise et j'en perds plus à Venise. Et là, c'est tout ça, c'est 6 panneaux, c'est que Venise. Et puis dans chaque petit dessin, il y a un petit Venise qui est caché quelque part.
1: Et dans tes sculptures où du coup on voit des personnages qui sortent des livres ou qui sont à côté des livres, on a l'impression que l'histoire sort finalement et qu'elle a envie de prendre vie pour se faire découvrir.
0: Alors, oui, le mouvement, c'est mon truc. Hein. J'ai un peu une formation de théâtreux aussi, donc j'ai bien appris à bouger. Et tous mes personnages bougent beaucoup. Ouais, ouais. Alors, évidemment, dans toutes les positions, ceux-là, ils sortent de bouquins. Il y en a d'autres qui sont... qui portent des livres, là, il y en a qui se cachent derrière des gros cailloux, etc. etc. Ouais, ouais. Mais ça, c'est à peu près indescriptible. Ça, là, la meilleure solution, c'est de venir voir. Hein.

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0: De retour dans Expo Musez-vous, au Carrefour des Arts, à La Louvée.
1: Et cette année, au Carrefour des Arts, vous accueillez cinq artistes émergents au troisième étage. On y découvre Théo Zerbib, Jeanne Saluzzo, Louis Gaumont, Corée Le Chaménard et Elisa Logier-Martinez.
0: Et au Carrefour des Arts, c'est une de ses missions d'accueillir, de faire la promotion et la diffusion des artistes émergents.
2: Alors ce volet, il est extrêmement important. Il a trois dimensions. Il a une dimension démonstration, c'est-à-dire que dans le centre historique, on réserve une salle à ces artistes émergents. C'est le terme qu'on a employé pour avoir des jeunes artistes qui ne sont pas encore très connus, mais qui sont de haut niveau déjà. Ils ont été sélectionnés par un jury auquel participent des personnes comme la directrice du Centre d'acteurs contemporains d'Annonay, un artiste de la Source Garouste, les gens de notre commission. Enfin, c'est un vrai jury. Et donc, ils sélectionnent cinq artistes qui, dans une salle, montrent une facette de l'art contemporain que l'on ne voit pas avec des artistes plus établis, je dirais. En partenariat avec trois partenaires. Le premier, c'est la DRAC, Direction Régionale de l'Action Culturelle, qui nous aide financièrement de manière très significative, et on les remercie. Canson, entreprise Canson, qui permet de doter en matériel, je vais venir, les jeunes artistes. Et puis, la Maison Saint-Régis encore, qui met à disposition un atelier et qui héberge nos artistes résidents.
0: Il peut avoir tant dans des techniques différentes, assez innovantes, ou par des partis pris, ou par Absolument. Une technicité. Et ça, c'est aussi intéressant de voir autant des artistes établis que des émergents et que chacun y trouve sa place au Carrefour des Arts.
2: Absolument. Alors, c'est exactement ça. Donc, ça, c'est la dimension. On montre des choses originales, j'aime pas le terme, mais qui sont l'expression d'artistes contemporains plus jeunes, sortant d'écoles d'art, qui ont des pratiques de recherche. Donc, ça, c'est ça. Mais ça ne nous suffisait pas. Donc, on est passé à une étape de médiation. À savoir que ces jeunes artistes, on leur propose de séjourner à la Louvée pour assurer des séances de médiation. Un atelier mis à leur disposition, ils vont faire leur pratique, continuer leur travail, et leur atelier sera ouvert, et ils vont animer aussi des ateliers de découverte de certaines pratiques. Alors ça, durant l'été, à partir du 24 juillet jusqu'au 30 août. Donc ils vont se succéder dans cet atelier pour ouvrir leurs portes, discuter, expliquer leurs pratiques, et puis ils organisent deux après-midi une pratique effective pour les personnes. Donc ça nous semble extrêmement intéressant parce qu'on voit les œuvres, on discute avec les artistes et on commence à mettre la main à la pâte. Et alors ces ateliers seront aussi bien pour des enfants que pour des adultes. Et on ne se fait pas atelier enfant ou atelier adulte. On estime que c'est au contraire intéressant de pouvoir venir en famille pratiquer ces choses-là.
0: Donc ça, d'avoir un processus créatif collectif.
2: Absolument. Alors là, il y a différents ateliers, on ne va pas tous les développer, hein, mais ça part du travail de la terre, ça passe par le dessin spontané, la perspective, la couleur des dessins dans la nature. Enfin bon, il y a différents, il y a 8 ateliers qui seront proposés, 10 ateliers qui seront proposés cet été à la Louvée. Donc ça, c'est un volet nouveau qui est vraiment celui de... On se branche sur une exposition avec des jeunes artistes, on fait de la médiation, on s'imprègne dans le village. Et cette dimension-là, elle est très forte au Carrefour des Arts maintenant. Notre histoire fait qu'il y a beaucoup de monde qui vient, donc ça intéresse aussi les jeunes artistes de venir là-dessus. Et ce qu'on essaie de faire depuis qu'on a repris une partie musicale, il faut savoir que le Carrefour des Arts, c'était initialement les arts visuels et que les arts vivants sont récents. Ce que je voulais dire pour finir avec les artistes émergents, c'est que notre philosophie au niveau de la musique est la même. C'est-à-dire qu'on essaie d'avoir des artistes... des jeunes talents de la nouvelle génération qui sont dans la générosité, qui viennent pour partager quelque chose.
3: Alors bonjour, je m'appelle Louis Gaumont, j'ai 26 ans et je suis artiste peintre. Et je fais aussi de la modélisation 3D qui va venir influencer la peinture derrière. Mais on pourra y revenir si tu veux.
4: Donc toi, quel est le parcours que tu as fait justement pour arriver juste à cette modélisation? Est-ce que tu as fait un parcours un peu plus ingénieur ou dans l'informatique?
3: Alors c'était pas de l'ingénieur, mais j'ai fait de la direction artistique en master pendant 3 ans à Paris. Où là c'était vraiment de... Alors il y avait justement de la modélisation 3D, mais c'était pas le principal, c'était surtout de l'édition, de la mise en forme de logo, de l'accompagnement d'entreprise, etc. Et j'ai fait 4 mois de stage à Paris, pareil. Et puis après ça, j'ai bifurqué vers 2 ans aux Beaux-Arts de Metz, où j'ai fait le master et j'ai obtenu mon diplôme il y a 2 ans. et j'avais déjà prévu de faire, de faire ce parcours-là un peu après le lycée. Et on peut dire que le graphisme a influencé ma pratique dans la mise en forme des œuvres. C'est-à-dire que la 3D va servir de modèle pour la peinture derrière. Donc c'est vrai que c'est, tu parlais d'une pratique d'ingénieur, c'est un petit peu ça. C'est-à-dire que moi, je vais beaucoup m'intéresser aux moyens techniques, à la façon dont l'être humain maîtrise la nature, si je dois un peu résumer. C'est pour ça que dans mon travail, il va y avoir beaucoup de rapport au paysage, mais un paysage qui va être modifié. Par exemple, j'ai beaucoup peint de mines de fermes et contemporaines, des centrales électriques. J'ai fait toute une série aussi, pareil, en modélisation 3D de centrales nucléaires.
0: Oui, sur la transformation énergétique en fait de la nature.
3: Comment l'être humain la maîtrise. Alors ça peut venir sur les sources d'énergie, mais par exemple pour les mines, c'est aussi l'exploitation des matières premières. Je travaille beaucoup sur des champs vus satellite. Et c'est pareil, c'est aussi une modification du paysage pour façonner des modes de vie, en tout cas façonner des modes de vie dans l'époque contemporaine en France au XXIe siècle. Donc c'est aussi comment la peinture est contemporaine, comment la peinture est d'aujourd'hui. Alors ça va passer par des moyens de représentation, je parlais de vue satellite, ça peut passer par là. Mais c'est aussi qu'est-ce que la peinture n'a pas encore peint dans l'histoire de l'art, parce que c'est des choses qui ont été trop récentes pour être représentées. J'ai fait toute une série sur des stations d'épuration, par exemple, qui sont quand même des installations. Pareil, on retrouve cette idée de modifier l'eau, la transformer pour la rendre utilisable. Et c'est des structures qui n'ont pas trop été représentées, hein, c'est le moins qu'on puisse dire. Et je pense que la peinture pouvait s'emparer de ça via la technique. Donc c'est via la photographie. Bon, ça c'est déjà quelque chose qui a beaucoup été expérimenté au XXe siècle, hein, l'utilisation de la photographie, ça date pas d'hier. Mais la photographie qui va servir à une peinture documentaire, finalement. Une peinture qui vient... C'est pour ça que j'ai une pratique que j'aime bien appeler froide, assez austère, c'est-à-dire avec une mise en recul du geste qui va venir documenter les espaces, des espaces contemporains.
4: Oui, c'est que vraiment, en fait, la pratique de l'artiste, il nous immerge sur aujourd'hui, qu'est-ce qui se passe. Il y en a qui vont travailler sur l'imaginaire, toi, tu es plutôt sur la représentation d'aujourd'hui, ouais. Avec ta touche, ta spécificité. Et là, dans cette exposition, qu'est-ce qu'on peut découvrir du coup?
3: Alors là, on va découvrir trois séries d'œuvres. Donc la première, c'est celle que vous allez découvrir en entrant dans la salle juste sur la gauche, qui s'appelle Les tournesols artificiels. Et c'est une série de peintures de 6 qui est une série d'installations de peintures, parce que ce n'est pas des peintures isolées, elles sont chacune en communication les unes avec les autres pour s'acclimater à l'espace, et qui représentent des centrales solaires thermodynamiques. Alors qu'est-ce que c'est? C'est tout simplement ça existe, hein, c'est environ 10 000 miroirs gigantesques, qui font parfois 20 mètres carrés, qui vont venir orienter les rayons du soleil sur une tour, qui va venir chauffer le sommet de la tour, et ça produit de l'électricité. Et en fait, qu'est-ce que ça produit visuellement? C'est simplement, on est dans le désert, parce que c'est des centrales qui demandent beaucoup d'énergie solaire, et c'est des centrales qui vont du coup produire des reflets du ciel sur la Terre. Du coup, il y a cette idée, en tout cas picturalement, pour un peintre, c'est parfait. C'est-à-dire qu'on a à la fois le ciel et la Terre, tout en ayant sur une vue de haut, et en ayant un aspect géométrique. C'est-à-dire qu'il y a un côté... graphique de la peinture, mais qui représente quand même quelque chose de concret.
4: Oui, c'est vraiment de comment j'utilise les rayons de soleil pour les orienter, pour me chauffer ou pour la transformer en électricité. Ouais, et toi, tu le rends pictural.
3: C'est la manipulation des éléments et comment cette manipulation peut rendre picturalement quelque chose d'intéressant. Là, les peintures sont assez graphiques. Ça rend le ciel, la terre, et comme s'il y avait des trous de ciel dans la terre. Après ça, il y a une autre série de peintures qui est plus personnelle, qui est moins sur ces représentations. C'est simplement, depuis maintenant 2 ans, je fais un dessin par jour. Donc il y a quand même cette idée de protocole, un dessin par jour au feutre. Et là, il y en a une centaine qui est affichée dans l'exposition. En tout, il y en a 600, mais il n'y avait pas la place. J'ai mis ce que j'ai pu mettre, il y a un mur entier. Et c'est pour le coup, là, il y a plein de choses très, très différentes. Alors, il y a des objets techniques, il y a des protocoles, il y a des schémas. Il y a tout ce qui peut venir abstraire la pensée dans l'humanité. Donc, par exemple, les sons veulent devenir des partitions de musique, les mots, des schémas, des cartographies.
4: Et en même temps, on voit aussi ton évolution en fait, dans toute cette année-là.
3: C'est ça.
4: Cette centaine de jours, puisque c'est une centaine d'œuvres qui sont proposées à la découverte dans l'exposition. C'est de voir aussi des croquis, des idées, des influences en fonction de l'information, des rencontres que tu vas avoir tout au long de ces journées qui vont te donner une inspiration spécifique pour aller croquer, on appelle ça, du coup, poser au feutre une inspiration.
3: Oui, et c'est intéressant ce que tu dis parce que du coup, c'est vrai que ça donne une grande hétérogénéité dans les dessins. Il y en a qui sont très chiadés, c'est-à-dire bien, bien faits, d'autres qui sont faits beaucoup plus rapidement, beaucoup plus abstraits. Il y a plein de... Il y a plusieurs approches qui peuvent se mettre. Donc c'est, je pense, une œuvre qui demande à être un peu parcourue. Il faut un peu rentrer dedans. D'ailleurs, il y a beaucoup d'inscriptions qui sont dessus. Et dans les inscriptions, ça peut être des mots personnels, ça peut être des vers de poèmes qui existent déjà, ça peut être simplement des indications mathématiques. Enfin voilà, il y a un côté... pensée du 15e siècle, c'est-à-dire que ce moment de l'histoire de la pensée où toutes les pensées étaient confondues, où les scientifiques étaient à la fois théologiens.
4: Exactement. Et juste les intégrer sur l'instant et en faire un recueil.
3: Un côté archive. J'aime bien dire que je peux passer des soirées entières sur Wikipédia, c'est-à-dire vraiment parcourir des choses, découvrir, glaner de l'information et puis après voir ce qu'on peut en faire artistiquement. Et pour la dernière série de peintures, elle s'appelle En avant toutes. Pareil, c'est une grande série de peintures, il y en a environ 32 sur des formats A2. Là, il y en aura 8 qui sont présentées durant l'exposition. Et c'est simplement des peintures très austères, faites uniquement en nuances de gris, qui représentent des éléments des éléments du paysage, mais façonnés par l'homme. Donc c'est vraiment travailler toujours sur l'artificialité, la main de l'homme sur les choses. Donc il y a des portions d'autoroute, il y a des morceaux de chemin de fer, il va y avoir une cheminée de centrale nucléaire. Je vous laisserai découvrir les autres et si vous arrivez à reconnaître. Il y a une turbine de barrage aussi. Voilà, celle-là, c'est celle tout en bas à droite, si vous arrivez à la repérer.
4: Si on avait trois mots pour définir tes trois séries, ce seraient lesquelles?
3: Alors je dirais protocolaire, documentaire et mise à distance. Ça fait plus qu'un mot, mais je pense que l'expression fonctionne bien.
5: Donc moi, c'est Corée Le Chaminard, je suis artiste plasticienne, j'ai 28 ans. J'ai commencé après le bac à faire un BTS design de mode, donc c'est une période assez importante parce que c'est à ce moment-là que j'ai commencé à manipuler le textile, à apprendre aussi différentes techniques de couture que j'utilise maintenant dans mon art. La mode, c'est un domaine qui m'intéressait beaucoup, mais j'ai décidé de m'orienter par la suite vers les arts visuels parce que j'avais besoin de plus de liberté en termes de création. Et donc j'ai intégré les Beaux-Arts de Grenoble, j'ai passé mon DNA là-bas. Après, j'ai fait un an de master à l'Académie Royale des Beaux-Arts de Bruxelles en cursus culture. Et après j'ai arrêté parce qu'il y a eu le Covid, tout ça. Donc je me suis fait une petite pause dans mes études et j'ai décidé de me lancer en tant qu'artiste. J'ai aussi fait en parallèle un service civique dans une association qui diffuse l'art contemporain sur le territoire de la Nouvelle-Aquitaine. Et après, j'avais gardé dans un coin de ma tête que je voulais potentiellement reprendre mes études pour valider au moins mon DNSEP, qui est en fait le diplôme master aux Beaux-Arts. Et donc, je suis allée à Limoges et je viens de valider il y a 2 semaines mon diplôme. Voilà pour mon parcours. Je fais de la sculpture, sculpture de textiles plissés en général. Donc, c'est une pratique de la couture qui est assez importante et qui me fait passer par des états de conscience modifiée parce que c'est un travail de couture à la main qui est très très lent. Et j'ai commencé il y a un an la céramique et donc maintenant je fais des sculptures qui mêlent céramique et textile et qui prennent de l'espace en fait, enfin du volume dans l'espace.
4: Donc c'est vraiment en mode sculpture ce qui est proposé aujourd'hui là. Est-ce que tu peux nous dire du coup où est-ce qu'on te retrouve et sous quelle forme?
5: Alors du coup je suis au dernier étage dans le grenier du CAC. Je présente des sculptures qui sont plutôt dans la face centrale de la pièce, sur des socles. Et on a également une série de dessins que j'ai réalisés, qui est une série de dessins réalisés à la machine à dessiner. Donc c'est tout un rapport différent au geste que je questionne et qui déplace justement ce rapport au geste répétitif que je peux avoir dans la pratique de la couture à la main. Et qui devient la machine à dessiner un prolongement de ma main. Donc je ne sais pas si je peux peut-être expliquer ce que c'est une machine à dessiner. C'est littéralement un robot traceur. Donc pour l'utiliser, il faut cette machine, un ordinateur, un fichier vectoriel et un support et un outil. Donc moi, en l'occurrence, je vais utiliser un support, ça va être du papier canson couleur ivoire et un stylo bic noir. Mais ça peut très bien être utilisé avec un pinceau et de la peinture, une pointe à gravé, peu importe. Et moi, je pars toujours de mes sculptures en textile plissé. Je viens photographier en fait des détails, donc ça va être des zones de repli, des zones de tension. Ces images, je vais les récupérer, je vais les vectoriser à l'aide d'un logiciel spécifique que je confie ensuite à la machine à dessiner qui va redessiner de manière assez détaillée ce fichier numérique que je lui ai confié. Et voilà, ça déplace ce rapport au geste. La machine devient un prolongement de ma main un petit peu et c'est quelque chose qui m'intéresse, que je questionne aussi. Et c'est un peu l'épuisement aussi d'un sujet, c'est que je pars toujours de mes sculptures en textile pour développer d'autres projets par la suite et ouvrir un champ des possibles voilà, qui m'intéresse.
4: C'est vraiment une prolongation de toi. C'est comme le côté répétitif, comme tu disais, hein, quand dans la couture, là, tu vas faire un seul geste et puis c'est la machine qui va faire le reste. Et donc, c'est vraiment un ping-pong et c'est ça qui est intéressant dans ton installation, qui permet de montrer autant des techniques différentes, mais aussi avoir un questionnement, puisque dans l'art contemporain, c'est ça qu'on aime. C'est-à-dire qu'on a une œuvre qu'on voit, qu'on trouve belle ou pas, mais en fait, il faut s'interroger sur quel est le sens et sur quoi ça va interroger. Et toi, ton interrogation, en tout cas, ce que tu nous offres à proposer dans la réflexion, ça va être justement cette répétition du geste et finalement, à quel moment la machine va être une prolongation pour nous aider à ne pas nous épuiser et à d'autres moments, à quel moment le geste est important pour garder une répétition qui va nous mettre dans une conscience modifiée.
5: Exactement.
4: Une méditation qui va nous permettre une créativité qu'on n'aurait pas eu sans.
5: C'est exactement ça. Et en même temps, la machine à dessiner, elle n'invente absolument rien parce qu'elle va juste rendre visible une logique que j'ai construite en amont. Et ce qui m'intéressait aussi dans ces dessins, c'est qu'on a aussi le rapport à l'estampe et à la gravure que je voulais un petit peu questionner. Et moi, ça me fait beaucoup parce que du coup, on va avoir des traits qui sont répétitifs aussi dans le dessin et qui vont créer ces formes. Et ça me fait beaucoup penser aux topographies à l'époque qui étaient des gravures en fait qui représentaient non pas le paysage de manière optique mais plutôt par superposition en fait de couches et de traits. Et c'était, je crois, ça s'appelait des topographies à hachures du 19e siècle. Et ça, ce rapport-là aussi au paysage m'intéresse et c'est aussi l'image qui émerge de mon travail parce que j'ai beau partir d'un geste qui est répétitif, je vais réaliser une pièce qui va donner naissance à des images. Donc nous, on va avoir peut-être des images mentales aussi qu'on projette, mais ce ne sont pas des images qui sont des représentations. En fait, c'est juste, je pars de mes gestes pour arriver à une image, mais une image qui n'est pas une représentation.
4: Ça, c'est ce que tu nous offres à découvrir dans cette exposition. Et si tu avais trois mots pour résumer, du coup, ta démarche et les œuvres qui sont présentées ici, ce serait lesquelles ?
5: Enfin, le geste répétitif, le temps, qui est très très important dans mon travail. Et justement, le travail de la céramique aussi, je vais essayer de lui apporter une dimension différente, donc peut-être plus le rapport au corps en fait.

0: Je me présente à toi, je suis Elisa Loger-Martinez. Je fais en majorité du dessin. Ça peut dériver sur la peinture, mais là, ce qu'on peut voir ici, c'est de la sculpture aussi. Je suis passée sur du médium découpé à la scie sauteuse pour rendre des formes que je dessine qui sont des espèces de corps qui peuvent s'entremêler, qui ont... ni sexe ni genre, qui sont juste là pour s'emboîter les uns dans les autres. C'est des corps qui n'ont aucun caractère sexuel malgré ce que les gens peuvent voir ou peuvent supposer, interpréter. Mais c'est juste comme une espèce d'excuse en fait pour tracer des lignes, comme disait Matisse, ce qui est juste je trouve, et aussi pour jouer constamment avec, avec l'espace dans lequel nous sommes, les cases dans lesquelles on peut être. En tout cas là c'est effectivement plus mis à plat, je ne suis pas forcément sur du volume, malgré qu'il y ait des sculptures c'est quand même sur un plan seul, voilà, l'image.
1: Et dans le choix des palettes des couleurs, puisque ouais. Toi, du coup, on te découvre au dernier étage, ouais. Tout au fond, ouais. Avec une grande œuvre qui fait la totalité du mur. Ouais. Et on voit, du coup, des couleurs qui vont être dans le noir et blanc, dans le gris, dans le violet. Ça, c'est aussi une de tes pattes, d'être dans ce nuancier sur cette exposition.
0: Ben, disons que, pour contextualiser, c'est la première fois que je montre des choses que j'ai déjà faites. Normalement, je crée pour un espace, justement, toujours dans cet esprit d'adaptation au cadre qui m'est offert. Et donc, ce n'est pas pour cette exposition qu'il y a eu de la couleur, mais en tout cas, quand j'ai fait cette peinture, c'est une naissance déjà vers la peinture, plus libertaire, avec un trait plus relâché, alors que normalement je suis dans un contrôle du trait, en tout cas dans cette part de mon travail-là. Ces couleurs, elles sont, oui, juste naissantes, donc je peux avoir du mal à encore parler de ça. C'est un début. J'ai bien aimé utiliser des couleurs qui me sont propres, en tout cas un peu plus bleutées, un peu plus sombres, et qui changent en fonction de ces toiles, puisque ce sont plusieurs toiles à coller de 1 mètre par 1 mètre qui forment une grande.
1: Et si on devait donner 3 mots pour décrire du coup tes 3 installations ?
0: Oh là là ! Ok, je vais essayer. Adaptation, enfermement et liberté. Pour essayer toujours sans cesse de sortir du cadre ou alors d'y trouver une place. C'est une préoccupation constante, que ce soit dans mon petit appartement à Marseille ou que ce soit dans un grand espace comme celui-là, avec tous ces arbres autour.
1: Ouais, mais je pense que c'est une préoccupation de tous dans la société,
0: oui,
1: quelle est la place
0: fait.
1: Que j'ai envie d'avoir ou de prendre ou que je n'ai pas.
0: Oui.
1: Et toi, du coup, dans ta manière d'exprimer ça au niveau plastique, ça va être cette démonstration-là au niveau de tes sculptures.
0: Absolument, c'est constant. C'est toujours là. Une feuille, toujours un personnage qui tente de déployer un bras au bon endroit, au mauvais, peu importe. Avant, j'étais très ancrée avec l'idée de bien faire, parce que du coup, je peux dessiner aussi d'une façon comme du dessin d'observation pure, mais plutôt japonisant, à l'encre. Donc, je vais avoir un souci des proportions. Mais... pas de dessin préparatoire, donc quand même une expression libre des arbres. Je suis passionnée par Corot, par exemple, le mouvement dans ses dessins, hein. Pas dans ses peintures, mais cette liberté du trait. Je vais essayer de me détacher de ça, et donc maintenant des personnages, voilà, c'est ça, des personnages qui étaient très figés, très dessinés, comme les sculptures qu'il y a là-haut, un trait très appuyé, très noir. Essayer de mettre des bras là où ils sont pas forcément justes et essayer de me détacher de cette chose-là, du contrôle.
1: De redonner de la fluidité finalement dans
0: Exactement.
1: Un mouvement
0: par une... Relâcher le geste au maximum, mais pour autant, des fois, je trouve que ça peut aller trop loin et donc du coup, je vais faire un pas en arrière, deux pas en avant. Toujours ajusté.
1: Tout à fait. Et pour apprendre à mieux te découvrir,
0: oui.
1: Toi, ton univers et ton parcours artistique,
0: oui.
1: Tu viens d'où ?
0: Je crois de la planète Terre. Pour me décrire, je dis toujours que j'ai toujours dessiné et que je me rappelle pas de quand ça a commencé. C'est-à-dire que quand on est enfant, on a toutes sortes de pratiques artistiques qu'on ne définit pas comme telles. Et après, on continue ou on s'arrête suivant le contexte. Et moi, j'ai continué. Alors, j'ai essayé de nourrir ça avec les écoles qui sont affiliées. Donc, option art au lycée, designer appliqué. Moi, là, c'était moins ma cam, on va dire. Après, je suis passée par les beaux-arts. Époque désastreuse, mais qui m'a quand même appris des choses, malgré tout ce que j'ai pu dire. Et maintenant, la liberté totale. Et plus de cadre, sinon celui de la rencontre, peu importe le contexte, que ce soit en soutien à l'art ou des gens qui n'en sont pas du tout. Il faut toujours traîner avec les deux pans, les initiés, comme on dit, et les non-initiés, pour se recadrer encore. Voilà, c'est ça. Toujours comprendre la multiplicité des points de vue et comprendre que l'art parle à des gens et des fois pas. Et qu'il faut aussi vulgariser, ça c'est quelque chose qui me tient énormément à cœur, de comprendre ou de faire en sorte que ce que je fais soit accessible. Et à un moment donné, si ça ne l'est pas, c'est pas grave non plus. Mais toujours essayer de communiquer à ce niveau-là et de comprendre que les choses peuvent être plus simples que ce qu'on imagine.
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0: De retour dans Expo Musée Vous, au Carrefour des Arts, à La Louvée, pour l'exposition des artistes émergents, sélectionnée par le Carrefour des Arts, exposition et atelier proposés pendant toute la période estivale.
1: Donc, je m'appelle Jeanne Saluzzo, je suis artiste plasticienne et scénographe, et je suis passée par l'École nationale supérieure des arts et techniques du théâtre, donc en scénographie, les Beaux-Arts de Grenoble et une licence de lettres.
2: Et là, dans le cadre de ce festival, quelles sont les pièces qu'on peut découvrir pour justement appréhender ton univers?
1: Vous pouvez découvrir deux séries. Donc une première série qui est plutôt basée sur l'eau. On va plutôt retrouver des corps immergés et comment est-ce qu'en fait ces corps sont déformés par la présence de l'eau. Et une seconde série qui va être des petits formats de 12 cm par 12 cm qui représentent plutôt des scènes du quotidien en noir et blanc et en accentuant vraiment sur les ombres et les lumières.
2: Et là, dans le cadre de cette exposition, le fait d'être dans justement une scénographie collective, comment tu as pu appréhender ta sélection des œuvres justement pour avoir d'un côté une identité propre et en même temps une continuité dans la proposition générale?
1: Et ben, ce qui m'a vraiment frappé en arrivant, c'est que toutes les œuvres, elles sont quand même. Elles font salle commune, on va dire. Il y a vraiment une homogénéité dans les choix, en ayant chacun une individualité, des techniques très différentes. Et l'idée, c'était, comme moi, j'ai vu des formats qui sont quand même assez petits, de pouvoir jouer vraiment sur la mise en espace, de jouer avec les blancs, et une mise en espace pas forcément linéaire et horizontale. Et du coup, de jouer avec un peu la dynamique de déplacement et comment est-ce que le spectateur va venir se déplacer pour regarder mes tableaux. Il y en a qui sont plus bas que d'autres plus hauts. Et vraiment, il y a un jeu avec le corps des spectateurs.
2: Et justement, ça permet dans ton parcours finalement de faire le croisement, parce que comme tu viens justement d'un parcours de scénographie de théâtre et là tu proposes plutôt de l'art plastique, de réfléchir à cette mise en scène de ces œuvres, ça fait vraiment la jonction de ton parcours et de celle que tu es.
1: Exactement, c'est ça. Et en fait, ce qui s'est passé, c'est que je suis d'abord passée par la partie plastique et je suis arrivée à la scénographie pour aller plus dans le milieu du spectacle. Mais ce qui est marrant, c'est qu'en fait, maintenant, comme je fais les deux, les deux pratiques se nourrissent et se complètent l'une et l'autre, et ça m'arrive de penser aussi des peintures en fonction de comment est-ce que je vais les exposer et d'avoir des techniques de peinture qui m'aident en scénographie. Enfin, il y a vraiment un lien entre les deux qui est très fort et que je cherche aussi à nourrir moi, quoi.
2: Et ce qu'on voit sur une pièce de théâtre, généralement c'est du grand format XXL, et là ce que tu proposes ici, c'est plus quelque chose d'intimiste, dans des petits formats où il faut se rapprocher, ou comme si finalement c'était un chuchotement, du regard.
1: Exactement, et je pense que c'est ce qui m'intéresse, parce que oui, le théâtre, du coup, on voit le spectateur est vraiment à 10 ou 15 mètres la plupart du temps, et du coup on travaille très peu le détail, on travaille plutôt sur l'impression générale, sur l'atmosphère, alors qu'en peinture il y a quelque chose où je vais venir plutôt du coup titiller le détail, essayer de voir un peu ce que je rends visible, ce que je rends moins visible, et de faire un pas en avant au spectateur, ce qui est moins possible dans une salle de théâtre, et de rendre en effet ce côté intimiste. Trois mots pour décrire ma participation. Clair-obscur, diffraction et fragmentation, je dirais. Fragmentation de l'espace.

0: Moi, je m'appelle Théo Zerbib, j'ai 34 ans. Je suis artiste, peintre, plasticien. J'ai été formé à l'école des Beaux-Arts de Saint-Étienne de 2011 à 2017. Et voilà, et depuis que je suis sorti, j'ai une pratique artistique. Mon univers, mes sujets, c'est des sujets assez classiques de peinture. Donc ça peut être des paysages, ça peut être des scènes avec des figures humaines à l'intérieur. Ou des figures humaines à l'œuvre, des figures humaines au travail, par exemple. Bon, là, dans l'expo, c'est pas tout à fait ça, c'est surtout... Là, sur l'expo, je présente deux séries, une qui s'appelle Les agglomérations, donc c'est plutôt des paysages, souvent urbanisés, enfin, où je mets en scène de l'urbanité dans les paysages, avec des matériaux propres à l'urbanité, quoi. Ce que je pensais présenter plus sur l'expo, mais qui est finalement, il n'y aura qu'un seul grand tableau, c'est le plus grand tableau, qui fait partie d'une série plus longue et qui est en cours, qui s'appelle Les précaires. Et où là, par contre, je parle de la précarité, mais au sens, un peu dans tous les sens du terme. Déjà de la précarité dans le sens premier, celle qu'on entend traditionnellement, son sens sociologique, social, quoi. Donc la précarité humaine, quoi, la précarité vis-à-vis du logement, vis-à-vis de la pauvreté, vis-à-vis de tout ça. Mais ça parle aussi de la pauvreté et de l'agencement des matériaux aussi que j'utilise, parce que je récupère des tentes cassées, je récupère des matériaux qui sont des rebuts, qui sont des déchets. Donc...
1: T'es dans une logique de détournement des objets, de recyclage des objets pour les réintégrer dans une œuvre.
0: Ouais, c'est ça, ouais. Mais là, du coup, particulièrement avec cet objet de tente, ça m'a vachement inspiré, parce qu'en fait, c'est un tissu, du coup, c'est malléable, du coup, il y a aussi un jeu de drapé, de pli, de froissement, de tout ça, et que je trouve hyper expressif et que j'aime bien exprimer des choses à travers la manipulation de cet objet-là, aussi parce que c'est facile de peindre dessus et parce qu'en fait ça amène et ça invite à y intégrer une présence humaine. Et là, en l'occurrence, moi j'intègre des présences humaines qui sont un peu disproportionnées, qui sont un peu trop grosses pour leurs habitats, mais qui arrivent quand même à rentrer dedans, mais qui du coup sont à moitié découvertes parce qu'elles n'arrivent pas entièrement à rentrer dedans. Du coup, elles sont à la mi-cachées, mi-visibles. Du coup, il y a un peu un jeu comme ça de... c'est un peu l'éléphant au milieu du magasin, mais qui essaye de se cacher.
1: Et c'est aussi de montrer que la précarité, ça ne couvre pas tous les besoins. Donc du coup, c'est normal aussi que ça ne couvre pas la totalité de la personne et de ce qu'elle est, de ce dont elle a besoin.
0: Ouais.
1: Et parce que... Ben, du coup, il manque des choses. Et du coup, ce rapport au manque et à la présence, ça permet aussi de montrer qu'il y a une relation qui n'est ni conflictuelle, ni validée, mais qui est inconfortable.
0: Ouais, c'est ça. Ouais, en fait, c'est exactement ça. Je mets en scène un inconfort. Et en fait, la lecture première que souvent les gens ont, c'est l'inconfort de la précarité, au sens la précarité. Et moi, j'aime bien essayer de l'amener aussi dans un sens un peu plus global, parce que je pense que dans cette série-là, moi, ce que j'essaye de produire, c'est des allégories un petit peu de l'inconfort qu'on vit tous et toutes et qu'on risque de vivre de manière accrue dans les années à venir avec le changement climatique, avec la situation géopolitique qui se tend, tout ça. Et puis aussi à une échelle personnelle, moi, j'ai commencé cette série à un moment où je m'inquiétais de... Comment est-ce que je vais habiter mon monde? Déjà, quelle place je vais trouver dans ce monde-là aussi, et aussi, comment je vais habiter le monde? C'est-à-dire, comment je fais pour me stabiliser, vivre décemment dans une maison ou quoi? Parce que je sais que la génération de nos parents, ils ont eu globalement plus facilement accès au crédit, donc plus facilement accès au logement. Et nous, on est une génération où, en fait, on galère, même en loc, on galère. Du coup, il y avait vraiment ce questionnement-là, et donc je me suis mis à chiner des cabanes en me disant que j'allais me construire une cabane dans la forêt et tout ça. Et du coup, je pense qu'il y avait un vrai lien, il y avait un vrai truc de puisque je peux pas faire une cabane et y vivre dedans, je vais en faire dans mes tableaux. Et du coup, il y avait un peu un geste comme ça exutoire de le faire quand même, quoi.
1: Ouais, et puis d'être aussi, est-ce que je suis fixe, est-ce que je suis nomade, comment j'habite la terre, comment j'ai une précarité certes, mais comment je me déplace à l'intérieur de ça, et finalement, est-ce que le déplacement, c'est un déplacement personnel ou d'habitat, et donc ça renvoie aussi à ta tente, à ta cabane, à cette question aussi de la mobilité ou de l'aspect fixe.
0: Ouais. Ouais, puis il y a une dimension aussi de protection, de rechercher un endroit où t'es protégé, enfin, je sais pas comment dire, et du coup... Et en même temps, sans y arriver, ou sans... Ouais. Il y a un geste comme ça, quoi. Ouais, un cocon, ouais, c'est ça, c'est une recherche, c'est exactement ça, ouais. Et d'ailleurs, il y a une toile, là, que j'avais amenée, mais que j'ai pas présentée, finalement, ou qui est plus paisible, où on voit un être humain, mais qui est caché derrière les reflets d'une bâche plastique transparente, qu'on finit par voir au bout d'un moment, enfin pas tout le monde, mais voilà, et qui est en fait allongé et assez paisible, mais dans un auvent qui est complètement cassé. Donc il y a aussi cette dichotomie-là du confort dans l'inconfort.
1: Du confort et de l'inconfort, et aussi de la plénitude dans la beauté ou non. En fait, il y a une question aussi de rapport à comment je trouve ma sécurité et ma plénitude dans un monde qui est en déconstruction.
0: C'est ça, exactement. C'est exactement ça, en fait.
2: Et en fait, c'est un truc qui se joue aussi dans... Parce qu'en fait, là, je parle beaucoup de cette série, Les Précaires, alors qu'il n'y a qu'un tableau dans l'expo.
0: Et à côté de ça, il y a 5 tableaux, si je ne me trompe pas, 5 ou 4, qui sont, eux, qui font partie de la série des agglomérations et qui, du coup, ne parlent pas exactement de la même chose. Enfin, pas sous un angle aussi anthropomorphique, parce qu'il n'y a pas de forme humaine. Mais il y a quand même ce truc de l'urbain intégré dans le paysage, ce rapport à l'habitat, mais dézoomé, quoi. C'est-à-dire, OK, qu'est-ce que ça donne à un troupeau... Enfin, un troupeau...
3: Oui, une vision d'ensemble.
0: Une vision d'ensemble d'humains agglutinés dans un espace qui a autrefois été un espace naturel. Alors, c'est pas forcément ça le cœur du sujet de... le rapport nature-culture, enfin, même si en plus il est un peu remis en question aujourd'hui. Mais il y a ce côté, de la même manière que je vais construire, que je vais essayer de rebâtir une tente ou un habitat à échelle 1, dans les précaires, je vais essayer de rebâtir une ville à l'échelle, dézoomée du coup, dans le tableau. Et du coup, là par contre, je vais plutôt emprunter des fragments, donc de mortier, de tuiles, de pierres, de fil de fer, de tout ce que je trouve en fait, et je vais l'assembler, mais pareil, encore une fois, un peu de manière... le tableau, quand la partie construction, enfin BTP en gros, elle est finie, c'est très ruineux, c'est très délabré, il n'y a pas de lumière, parce que la peinture n'est pas encore arrivée, et puis les architectures sont pas du tout... C'est à mi-chemin entre quelque chose de manufacturé, construit, et quelque chose de complètement détruit. Donc il y a un espèce de double mouvement quand je fais le truc de construire, détruire. Et ça, c'est un truc auquel je tiens, parce que ça me permet de venir ensuite peindre sur la ruine, en fait. Et du coup, d'obtenir un résultat qui est entre la ruine et la ville, le passé et le présent, le mort et le vivant, une tension entre les deux, comme ça, quoi.
1: Et si on avait trois mots, du coup, pour définir les œuvres que tu présentes ?
0: Tourmenté, réemploi et exalté.

0: 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Et n'oubliez pas de voter pour votre artiste émergent préféré de cette 38e édition du Carrefour des Arts. 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

Bonjour et bienvenue dans la chronique de Tonton JC. Rock, soul, world music, qu'importe le style pourvu que la chanson soit bonne. En trois titres, je vous raconte les grandes et petites histoires de la rock culture. Aujourd'hui, l'ambiance de 1976 sera soul.

Tout l'été, j'ai décidé de vous faire voyager dans le temps et de faire un bond de 50 ans en arrière, en l'an de grâce 1976. Une année charnière et foisonnante dans l'histoire de la pop culture qui marque une certaine apogée dans la diversité des styles issus de l'effervescence née 20 ans auparavant avec l'invention du rock'n'roll. Et aujourd'hui, nous avons commencé avec du lourd. Un album qu'on a retrouvé en tête de la plupart des listes des meilleurs disques de l'année 76 et qui reste un monument de la pop culture et de l'histoire de la musique soul, Songs in the Key of Life de Stevie Wonder. Les superlatifs manquent pour un tel phénomène et les chiffres donnent le tournis. Imaginez qu'en 1976, Stevie Wonder n'a que 26 ans et qu'il sort son 18e album studio et que ce disque arrive après une série de 4 albums de très haut vol qu'il a enregistrés entre 72 et 74. Et pour l'occasion, Stevie ne lésine pas. Il offre à ses fans un double album accompagné d'un EP bonus, soit 1h43 de musique dont rien n'est à jeter. Et l'attente est telle à sa sortie que Songs in the Key of Life devient l'album le plus rapidement vendu de l'histoire. Ce disque vaudra Stevie Wonder 4 Grammy Awards, dont celui de l'album de l'année, et le magazine Rolling Stone l'a classé 4e meilleur album de tous les temps dans son édition de 2020. Mais au-delà des chiffres, parlons musique. L'œuvre que va produire Stevie Wonder est d'une folle ambition et d'une diversité rare. Elle mêle mélodies irrésistibles, profondeur introspective, passages franchement expérimentaux et un chapelet de tubes éternels comme I Wish, Isn't She Lovely, Pastime Paradise ou Sir Duke que j'ai choisi pour démarrer notre chronique du jour. Une chanson dédiée à Duke Ellington, un des plus grands musiciens du XXe siècle et inspiration de Stevie Wonder. Wonder mettra plus de 2 ans pour finaliser son projet, alternant les périodes de transe créative et de doute existentiel où il envisage de tout plaquer. Il compose, arrange, produit et joue lui-même de la quasi-totalité des instruments, et notamment du tout nouveau synthétiseur polyphonique de Yamaha, le GX10, un mastodonte doté de 3 claviers et d'un pédalier, et que Stevie Wonder surnommera la « machine à rêve ». Les fonctionnalités de cette nouvelle machine, fleuron de la technologie japonaise de l'époque, vont décupler la créativité de Stevie Wonder et donner cette couleur sonore si particulière à ce disque qui le rend intemporel et unique.

Vous avez sûrement reconnu la voix suave de Marvin Gaye dans la chanson titre de son album de 1976, I Want You. Une autre grande figure de la Motown qui, avec Stevie Wonder, porte haut les couleurs du label de Detroit. I Want You est le troisième volet d'une série d'albums qui marque la maturité du dandy de la Motown. Depuis le début des années 70, Marvin Gaye a en effet abandonné son rôle de crooner, bourreau des chœurs, et à l'instar de son jeune collègue Stevie Wonder, il investit pleinement le format album, présentant des œuvres profondes où il installe des climats musicaux sophistiqués aux orchestrations foisonnantes. Publié au printemps 76, I Want You marque la collaboration avec un nouveau musicien, Leon Ware, qui va créer des ambiances mid-tempo sensuelles en mêlant percussions funk, cordes luxuriantes et synthétiseurs. La chanson titre que nous venons d'écouter affiche même une discrète pulse caribéenne et elle atteindra la première place des charts Rhythm and Blues, devenant le 12e et dernier single certifié or de Marvin Gaye chez Motown. Avec Stevie Wonder, Marvin Gaye ou Diana Ross qui triomphe en solo, la compagnie de Detroit lance ses dernières forces. Mais après 15 ans de règne sans partage sur les charts et sur la music soul, la Motown semble perdre un peu la main. Le nouveau son de la soul s'écrit en effet désormais du côté de Philadelphie, où une génération de producteurs et de musiciens ouvre une nouvelle voie. Ils s'appellent Bunny Sigler, Kenny Gamble, Leon Huff ou Tom Bell, et le label Philadelphia International Records diffuse leur production. Le Philly Sound, comme on l'appelle, émerge ainsi comme une réponse plus sophistiquée et orchestrale au son Motown. Son trait le plus distinctif est son orchestration somptueuse, des cordes amples et cinématographiques, des cuivres chaleureux, des lignes de basse profondes et syncopées, des rythmes de batterie veloutés, le tout soutenu par des guitares rythmiques en contrepoint. Le résultat est une musique à la fois dansante et profondément élégante, plus urbaine et plus adulte que la soul des années 60. Musique de producteur, le Philly Sound n'est pas marqué par des interprètes emblématiques comme ceux de l'écurie Motown. Toutefois, le groupe phare de cette scène reste The OJs, qui en 1976 nous chante un de leurs tubes « Where Did We Go Wrong ?»

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2: Bongeziwe Mabandla, artiste sud-africain installé depuis quelque temps à Paris. Il voulait expérimenter la vie d'artiste hors de sa terre. Il en tire un album à la forte portée autobiographique et accompagné de quelques questions existentielles. Bongeziwe Mabandla se demande tout simplement qui il est. Et il le fait avec brio, dans une folk électro douce et puissante, concoctée avec son fidèle complice, Thiago Correa Paolo. On va écouter dans quelques instants un de ses titres qui s'appelle Mpendulo.
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2: Get Down Services, c'est un duo. Josh Lowe et Ben Sadler. Ils se sont rencontrés à l'école et composent chez eux, dans leur maison, à Bristol. Leur premier album, Crisps, est sorti en novembre 2023 chez Breakfast Records. Ils proposaient des grooves éclectiques et dansants et des critiques percutantes et assez drôles de la Grande-Bretagne contemporaine. Ils naviguent à la frontière des styles, ne se préoccupant pas trop des étiquettes. Et joie, ils reviennent avec un deuxième album, annoncé par un passage sur KEXP. Alors aujourd'hui, on va écouter le deuxième single de l'album. L'album s'appellera Massive Champion. Et le titre qu'on écoute aujourd'hui, c'est I Can't Die Like That.

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1: La chanteuse Camille a dévoilé en avant-première plusieurs des titres de son prochain album. Il est prévu en septembre prochain. C'est une œuvre qui mûrit lentement depuis 15 ans. Un triptyque qui s'appelle Sound of Milk. Une exploration en trois volets, naissance, enfance et adolescence, saisie par le biais de l'acoustique et de la vibration. La Terre, c'est le premier titre de ce triple album, un titre qui parle au passé. Une berceuse mélancolique pour vous accompagner en douceur dans cette journée. On écoute tout de suite La Terre de Camille. Tu vois.

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1: Premier album pour le trio d'Austin, The Animeros, Que Barbaro, c'est le titre de cet album. C'est une bande son de la scène latino-texane où s'entremêlent cumbia, soul psychédélique, surf rock texan et rythme cubain que je souhaitais vous partager cette semaine. On en écoute donc un extrait tout de suite, c'est le titre La Canuta.

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2: Bongaziwe Mabandla, artiste sud-africain installé depuis quelque temps à Paris. Il voulait expérimenter la vie d'artiste hors de sa terre. Il en tire un album à la forte portée autobiographique et accompagné de quelques questions existentielles. Bongaziwe Mabandla se demande tout simplement qui il est. Et il le fait avec brio, dans une folk électro douce et puissante, concoctée avec son fidèle complice, Thiago Correa Paolo. On va écouter dans quelques instants un de ses titres qui s'appelle M. Pendulo.
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